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Bonjour et bienvenue dans Memory Lane. Bienvenue dans notre mémoire, nous sommes ensemble jusqu'à 7h, chaque samedi et chaque dimanche matin entre 4h et 7h. C'est Olivier Nina qui vous accompagne pour remonter le temps. Et depuis quelques semaines déjà, nous sommes dans les quartiers de Saint-Louis, dans le quartier de la rue Touraine, de la rue L'Église, du Champ de Mars et de la Citadelle. Nous sommes dans les années 50. Voyons ce qui se passe et ce qui s'est passé dans les secrets de la rue Touraine précédemment. Par lui dans ces années où les vieilles maisons coloniales semblaient encore garder les secrets de ceux qui les avaient habités, était le théâtre d'une rencontre inattendue. Lucille, jeune enseignante originaire de la ville de Coeurpipe, venait régulièrement dans la capitale rendre visite à ses grands-parents. Elle aimait par lui, elle aimait ses rues anciennes, ses façades chargées d'histoire, les parfums du port et cette atmosphère si particulière qui faisait de par lui une ville à part entière. Un dimanche, alors qu'elle se promenait dans les rues de la ville, dans le quartier de Saint-Louis, elle avait rencontré un certain Jeff, un jeune artiste et décorateur qui travaillait au théâtre de Port-Louis. Jeff dessinait une vieille maison. Intriguée, Lucille lui avait demandé ce qu'il représentait. Jeff lui avait répondu « Je ne dessine pas seulement cette maison. Je dessine ce qu'elle va devenir. » Cette phrase avait marqué le début d'une histoire que ni l'un ni l'autre ne pouvaient encore imaginer. Au fil de leur promenade dans la rue Touraine, la rue Royale, les vieux quartiers de la capitale, une complicité était née entre eux. Jeff lui avait fait découvrir une ville qu'elle croyait pourtant bien connaître. Jeff lui avait parlé de ses légendes, de ses passages oubliés, de la citadelle et de la montagne des signaux. Mais derrière son sourire et ses récits se cachait une part de mystère. Un passé dont il parlait rarement. Un père dont il gardait ses souvenirs fragmentaires. Et cette étrange maison de la rue Touraine qui semblait occuper une place particulière dans sa mémoire. De son côté, Lucille poursuivait sa vie entre Coeurpipe et Port-Louis, entre ses cours au couvent de Lorette et les soirées familiales chez ses grands-parents. Son grand-père était employé à la mairie de Port-Louis et approchait de sa retraite. Sa grand-mère était toujours enseignante, veillait sur la famille avec cette affection discrète des femmes qui ont consacré leur vie aux autres. Tous deux avaient remarqué le changement qui s'opérait chez leur petite fille, chez Lucille. Ses vendredis à Port-Louis étaient devenus plus attendus, ses préparatifs plus soignés, et parfois au détour d'un sourire, une pensée semblait l'emporter bien loin de la table familiale. Puis était venu le rendez-vous au théâtre. Jeff avait invité Lucille à découvrir son univers, ses décors, des

comédiens, des costumes et des musiciens. Et lui avait promis de lui montrer quelque chose qu'elle n'oublierait pas. Et ce soir-là, alors que les lumières du théâtre de Port-Louis s'apprêtaient à s'allumer, Lucille allait franchir une porte qui la conduirait bien au-delà du spectacle. Car certaines histoires commencent par une rencontre, d'autres commencent par un secret. Et parfois, pour lui, les deux ne font qu'un. Les secrets de la rue Touraine.

Les secrets de la rue Touraine. Le samedi soir, pour lui, avait une manière bien particulière de changer de visage. Dès que le soleil commençait à descendre derrière la montagne, la chaleur de la journée quittait lentement les murs des vieilles maisons. Les rues devenaient plus animées, les portes s'ouvraient, les familles se préparaient à sortir. Les femmes ajustaient une dernière fois leur coiffure devant le miroir. Les hommes enfilaient une veste légère, malgré la chaleur. Et les enfants, déjà impatients, tournaient autour des adultes en demandant quand ils pourraient enfin partir. Dans le quartier du théâtre à la place Foch, l'agitation était encore plus visible. Les voitures déposaient les spectateurs devant l'entrée. Les employés du théâtre couraient d'une porte à l'autre. Des voix venaient des coulisses. On entendait les musiciens accorder leurs instruments. Et au milieu de tout cela, Jeff attendait. Depuis plusieurs minutes déjà, il faisait semblant de vérifier un décor qu'il connaissait par cœur. Jeff attendait Lucille. Et lorsqu'il la vit enfin apparaître, il oublia complètement le décor. Lucille portait une magnifique robe bleue, simple, élégante, qui semblait faire pour les lumières du théâtre. Ses cheveux étaient soigneusement arrangés. Et lorsqu'elle s'approcha, Jeff reconnut ce léger parfum floral qu'il avait déjà remarqué les vendredis précédents. Et Jeff sourit. Vous êtes

Bienvenue, Lucille. Lucille sourit à son tour. Vous avez dit que vous aviez quelque chose à me montrer. J'en ai plusieurs choses à vous montrer, Lucille. Plusieurs. Le théâtre d'abord. Et peut-être après, je vous montrerai autre chose. Lucille le regardait avec amusement. Jeff, vous aimez décidément beaucoup les mystères. Seulement ceux qui valent la peine d'être racontés, Lucille. Ils entrèrent. Le théâtre était différent de celui que Lucille avait découvert lors de sa première visite. La salle était pleine de murmures. Les spectateurs avaient déjà pris place. Des éventails bougeaient dans l'air chaud. Des programmes passaient de main en main. Mais derrière le rideau, c'était une autre ville. Une ville faite de bois, de poussière, de peinture, de tissu, de cordes et de voix. Jeff avançait avec cette assurance particulière de celui qui connaissait chaque recoin de ce théâtre. « Ici, dit-il, personne ne regarde vraiment ce qui se passe. Parce que tout le monde regarde que la scène. » Il lui montra les coulisses. Des costumes étaient suspendus à des portants. Un comédien répétait quelques répliques dans un coin. Une jeune femme se maquillait devant le miroir. Et les machinistes parlaient à voix basse en manipulant une partie du décor. Lucille observait tout. « C'était donc ici que vous travaillez, Jeff. »« Ici, oui, et partout ailleurs. » Vous aimez ça ? Jeff réfléchit. J'aime ce moment. J'aime ce moment juste avant que le spectacle commence. Pourquoi ? Pourquoi, Jeff ? Il regardait autour de lui. Parce que tout est encore possible. Lucille resta silencieuse. Jeff poursuivit. Une fois le rideau levé, les choses sont décidées. Les acteurs savent ce qu'ils doivent dire. Le public sait ce qu'il est venu voir une histoire. Mais juste avant, Jeff sourit. Juste avant même, un décor peut devenir autre chose. Lucille regarda les décors qu'il n'avait pas. Vous parlez de peinture, comme si c'était vivant, Jeff. Ça l'est, c'est vivant. Et une maison, Jeff la regarde encore davantage. Un silence passa entre eux. Lucille comprit qu'il ne parlait pas seulement du théâtre. Elle pensait immédiatement à la maison de la rue Touraine. Jeff détourna légèrement les yeux. « Oui, la maison que vous dessiniez l'autre jour. » Jeff ne répondit pas. « Vous la connaissez vraiment ?» Jeff prit quelques secondes avant de répondre. « Depuis longtemps. Comment ?» C'est une longue histoire, Lucille. Vous dites toujours cela. Jeff sourit, parce que c'est toujours vrai. Un appel retentit au loin. Les musiciens prenaient place. Jeff tourna vers la salle. Venez, Lucille. Ils s'approchèrent d'une ouverture entre deux pans de décor. De là, Lucille pouvait voir le public. Les lumières diminuaient, le brouhaha s'apaisait. Et un instant plus tard, le chef d'orchestre leva les bras. Le silence se fit. Jeff murmura. Et au théâtre, on entend souvent ça. Signe que la pièce allait débuter. Écoutez la musique,

La musique commence. Lucille regarde la scène. Mais elle regardait aussi Jeff. Lucille avait compris soudain que le théâtre n'était pas seulement son métier. C'était sa mémoire, sa manière de regarder par lui. Peut-être même de cacher ce qu'il voulait encore dire. Et le spectacle commença.

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Les secrets de la rue Touraine. Lorsque la musique se termina, la représentation avait commencé depuis quelques minutes. Jeff et Lucille étaient restés à l'écart. Ils ne parlaient presque plus. La voix des comédiens emplissait la salle, tandis que derrière eux, les coulisses continuaient de vivre leur propre existence. Jeff regarda Lucille. « Voulez-vous voir autre chose ? Encore ?» Cette fois dehors, Lucille. Ils sortirent discrètement par une porte latérale. La nuit était maintenant installée sur Port-Louis. Le théâtre brillait derrière eux. Devant l'entrée, les conversations se poursuivaient entre quelques spectateurs venus prendre l'air. Jeff entraîna Lucille dans une petite rue. Ils marchèrent quelques instants autour du théâtre. « Où allons-nous ? Je voulais vous montrer le théâtre autrement, de l'extérieur. » Ils s'arrêtèrent. Jeff désigna le bâtiment. « Regardez-le. » Lucille leva les yeux. Les fenêtres éclairées semblaient être autant de petits carrés de lumière suspendus dans la nuit. « Il paraît plus grand, dit-elle. » « Parce que vous ne voyez plus seulement les murs, Lucille. »« Ben, qu'est-ce que je vois alors ?» Jeff la regarde. « Vous voyez tout ce qui s'y est passé. » Lucille sourit. « Vous êtes décidément très poétique ce soir, mon cher Jeff. »

0: Ce n'est pas de la poésie. Alors c'est quoi? C'est de la mémoire. Ils repirèrent leur marche. Jeff l'emmena lentement vers le secteur de la rue des Limites, actuellement en rue Rémy Ollier. La ville était devenue plus silencieuse. Ils passèrent devant les façades anciennes, certaines encore éclairées, d'autres déjà plongées dans l'obscurité. Puis Jeff ralentit. Lucille remarqua son changement d'attitude. « Qu'y a-t-il, Jeff ?» Il regardait un bâtiment situé en face du théâtre au début de l'ancienne rue des Limites. Il resta très silencieux quelques secondes. « Vous connaissez cet endroit, Jeff ?»«
1: Oui, oui.
0: Vous êtes déjà venu ?»«
1: Oui.
0: Avec votre père. » Jeff ne répondit pas tout de suite. Puis il dit « Peut-être, peut-être, Lucille. » Lucille le regarda. « Peut-être ? » Il y a des souvenirs dont on ne sait jamais certain. Il posa une main sur la façade, sur le mur en pierre. Mais certaines maisons, il s'arrêta. Certaines maisons se souviennent à votre place. Lucille observa le bâtiment. Elle ne voyait qu'une façade, une vieille façade de par lui. Mais dans le regard de Jeff, elle avait compris qu'il y avait là autre chose. Quelque chose qu'il ne voulait pas encore raconter. Jeff, pas ce soir, pas ce soir. Pourquoi ? Il se tourna vers elle. Parce que, Lucille, si je commence, je ne pourrai pas m'arrêter. Lucille sourit doucement. Alors, Jeff, commencez demain. Jeff la regarda longtemps. Demain, peut-être, oui. Il hésita, puis son sourire revint. Ils reprirent leur marche, mais derrière eux, le bâtiment resta dans l'obscurité. Et Jeff, lui, se retourna une dernière fois, comme si quelqu'un venait de l'appeler.

La suite des secrets de la rue Touraine. Plus tard dans la soirée, Jeff raccompagna Lucille jusqu'à la maison de ses grands-parents. La ville s'était presque endormie. Les derniers bruits du théâtre de Port-Louis arrivaient encore de loin. Avant qu'elle ne franchisse la porte, Lucille se retourna. Jeff, oui Lucille, demain, vous me raconterez. Jeff sourit. Demain, vous me le promettez. Il resta silencieux quelques secondes, Jeff. Oui Lucille, je vous le promets. Et elle entra. Elle entra dans la cour. La cour sentait le parfum des roses. Jeff resta sur le trottoir. Puis, il regarde vers la direction du théâtre. Ensuite, vers la rue Touraine. Jeff passa la main dans la poche intérieure de sa veste. Ses doigts rencontrèrent quelque chose de froid. C'était une vieille clé. Il la sortit. La lumière d'un réverbère glissa sur le métal. Jeff murmura. Demain. Puis, Jeff referma la main.

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Bonjour les amis, bienvenue dans notre mémoire. Je vous donnerai encore une fois lecture de ce texte. Après les infos de 6 heures, pour ceux qui se lavent tard, la suite de notre histoire, les secrets de la rue Touraine, demain matin sur RME. Bienvenue dans notre mémoire, Memory Lane, jusqu'à 7 heures avec Olivier. Bienvenue à ceux qui se lavent tôt.

Nous sommes aujourd'hui samedi, les amis. La journée appartient à ceux qui se lèvent tôt. Bienvenue dans Memory Lane, bienvenue dans votre mémoire. Et accueillons, si vous le voulez bien, l'unique, le grand, le vrai Eric Clapton ce matin.

0: Eric Clapton en live, Have You Ever Loved a Woman? Magnifique, les amis, 4h45, bienvenue dans votre mémoire, bienvenue dans Memory Lane. Nous sommes ensemble jusqu'à 7h. Voici un autre grand ce matin dans notre mémoire, Al Jarreau.
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Bonjour à Princely qui est dans le nord de l'île et qui s'est rejoint à nous. On va dire bonjour aussi à Charlie, à Mario qui sont à Beauvassin. Bienvenue dans votre mémoire. RMA vous emmène chaque samedi et chaque dimanche matin sur les pas de votre mémoire. Bienvenue dans Memory Lane.

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0: Au son de nous, la musique traditionnelle, bonjour. Un nouveau matin s'ouvre sur l'île Rodrigue ce samedi 26 septembre, dernier du mois. Hein. Nous vous accompagnons dès 5h avec sérénité et chaleur. Alors prenez place, l'émission Lévé Rodrigue commence tout en douceur. Et nous accueillir avec les nouvelles locales qui dominent l'actualité pour ce week-end, Mike Pierre-Louis. Mike qui est déjà là. Mike, bonjour.
1: Bonjour, Miss Caramel.
0: On vous écoute avec les nouvelles locales.
1: Voilà, monsieur, bonjour, merci d'être des nôtres sur la MBC Rodrigue FM. Sans plus tarder, voici les titres qui dominent l'actualité en ce samedi 26 septembre 2026. Trouver les moyens de renforcer la culture de prévention au travail afin d'éviter les accidents. Autorités, employeurs et représentants des travailleurs ont mené une réflexion hier au centre cardinal Jean-Margeau à Pont-Mathurin. Comprendre l'influence de l'héritage colonial sur les prisons aujourd'hui, des chercheurs internationaux et des partenaires locaux mène une étude sur les prisons à Maurice et à Rodrigue. Distribution de réservoirs à plusieurs bénéficiaires à travers l'île et recrutement d'un consultant pour la mise en place d'un label Rodrigue, des décisions avalisées hier par le conseil exécutif. Et tenue une campagne de stérilisation gratuite pour chiens et chats du 5 au 13 octobre prochain, les vétérinaires de la clinique MyVet et l'ONG Wellbeing of Strays proposeront aussi la vaccination et l'implantation de micropuces gratuitement. C'était donc les titres qui seront développés lors du grand journal de 6h. En attendant, je vous laisse en compagnie de Miss Caramel pour la suite de votre émission Lévé Rodrigue.
0: Merci beaucoup Mike. D'ores et déjà une belle journée et on se retrouve à 6h.
1: Très bonne journée à vous également Miss Caramel et à tout à l'heure.
0: Merci.
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0: Alors ce samedi, s'ouvre avec un petit la pluie fine qui caresse doucement l'île Rodrigue Dumas dans le centre de l'île. Un réveil apaisant, idéal. Mais est-ce que ça va durer? Bah justement, nous avons toutes les réponses avec Monsieur Ritesh Raghunandan, nos prévisionnistes du jour. Monsieur Ritesh, bonjour.
1: Oui, allô, bonjour.
0: Alors ça fait longtemps que l'île Rodrigue Pangan, cette petite la pluie fine là, bah, est-ce que ça va durer? Toutes les réponses avec vous, merci beaucoup.
1: Oui, donc comme situation, nous pouvons avoir un nuage de secteur sud-est qui pourrait influencer le temps. Et donc, la journée, nous pouvons avoir la pluie passagère qui peut toujours présente sur l'île, avec les groupes de vent de région de terre à l'est et au sud. Maintenant, durant la nuit, c'est que pour arriver, les temps pourraient se mieux couper en général. Côté température, le maximal peut légèrement supérieur à la moyenne, entre 24 et 27 degrés. Et côté minimal, les pentes, 19 à 22 degrés. Divan peut souffler depuis le secteur sud-est, de 25 à 25 mètres par heure. Et côté rafale, quand même, arrive dans les braquettes de 50 à 60 mètres par heure. Et pour terminer, côté l'état de la mer, donc la mer est pour être praticable. Mais toutefois, nous pouvons avoir de la houle depuis le secteur sud-ouest, de l'eau de 2 mètres. Et donc, voilà ce qui nous attend en même temps. Avec ça, moi, c'est tout. Une bonne journée.
0: Ah ben, nous disons un grand merci. Bonne journée. Passez le bonjour à l'équipe de Maurice.
1: Merci, au revoir.
0: Au revoir. Et dans même lignée pour tout de suite, Bill Tapessia pour Rodrigue qui finit tirer à Zordi samedi le 26 septembre 2026 à 4h20. Et bien, les temps l'eau la mer pendant les prochaines 24 heures. Grand matin, capable gagne un des petits applis l'eau la mer, c'est un petit appli occasionnel. Les temps pour bon par contre dans l'après-midi et qu'à soir. Divan, il peut souffler depuis ici des 25 à 35 km par heure avec ben pointe 60 km par heure. Lagon, la mer, il est praticable. Du haut brisant, la mer praticable. Et n'a ben la houle depuis ici ouest de l'ordre 2 mètres en déo brisant. Allez, marée haute, midi 37 et que demain, 0h50. Par contre, marée pour basse, 6h29 et que 18h43. Alors là, nous disons une solide journée et une bonne prise à tout bon pêcheur.

Et pour tout de suite, deux avis de décès. Tout d'abord, on nous prie d'annoncer le décès de M. Blaisy, Louis. Le décès de M. Blaisy, Louis, aussi connu sous le nom de Eloise. Il était âgé de 78 ans. C'est un ex-habitant d'Anse-Guélan. Le convoi mortuaire sortira de son domicile à Anse-Guélan demain, dimanche le 27 septembre à 15h, pour se rendre en église de la ferme et de là au cimetière de la localité. Et on nous prie également d'annoncer le décès de Madame Rosemée Potiron. Le décès de Madame Rosemée Potiron, aussi connue sous le nom de Marie-Claire. Elle était âgée de 56 ans. C'est une ex-habitante de Bassin-Martin. Le convoi mortuaire sortira de son domicile à Bassin-Martin aujourd'hui, samedi le 26 septembre à 13h, pour se rendre en la cathédrale de Saint-Gabriel et de là au cimetière de la paroisse. Amis, famille, proches, connaissances touchées par ces deux départs, l'MBC vous présente ses plus vives sympathies. Et pour accompagner toutes ces familles qui sont en deuil, nous commençons l'émission avec ce très beau cantique.

0: C'est un super cantique pour rêver ce matin avec Joseph Johnson. Prosper, bonjour. Les autres partout, puis écoute-nous, mais attention ce matin, la pluie s'invite dès l'aube, fine, mais bien présente. Alors, qui donne un petit peu le temps pour ce dernier dimanche du mois de septembre? Alors, branchez-vous, car on est là pour vous accompagner avec un petit peu de douceur, un petit mélange de nostalgie, de bonheur et de joie. En tout cas, merci d'avoir choisi la MBC pour partager ce petit moment de bonheur là avec Zout. Toute l'équipe du matin déjà présente. Merci à Madame Marie-Danielle Perrine et Stéphanie Hippolyte sur la partie technique, Monsieur Curtis Tolbiz et Mike Pierre-Louis au micro Miss Calamel. Ben, nous pour accompagner Zout avec tout le bonheur pour commencer cette journée. Il nous réveille avec une petite séquence souvenir. Ça fait tellement du bien de se balader dans les rues des années 60. Ben, ça démarre maintenant.
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Et on a vraiment de temps en temps besoin de ces petits moments de bonheur. Et si ça ne va toujours pas, bah donne-nous encore plus de raisons d'avancer. Million Reasons, avec Lady Gaga. Bah oui, toutes les générations sont réunies ce matin. 5h19, bon réveil.

Et pour ce dernier samedi de septembre, à nous commencer sous le signe de la douceur qui s'est dit. Oui, à travers les mots légers et à travers un sourire, à travers, oui, les musiques calmes. Mais en tout cas, Rodrigue FM est là pour ça. Lévi Rodrigue est là pour vous accompagner dans sa bon mood. Nous arrivons 5h23 et là, nous rentrons dans nos séquences régionales qui nous commencent tout de suite avec Espéré Blues. Toujours bâti du cerf. Et pour ceux qui écoutent nous, maintenant, on est venu, bienvenue à Radio d'Ambazor. Salutations, vous êtes courage à vous aujourd'hui pour une journée la journée, vous êtes tout.

Et n'oubliez surtout pas pour ce samedi, même les petits gestes peuvent construire des grandes réussites dès aujourd'hui. Alors commencez dès votre réveil. Confiance, douceur. En parlant de douceur, l'île Maurice présente la jeunesse. Justice, bisous à toi Moubaba, bon réveil.

0: Voilà une note de positivité. Bonjour, mais ce qui fait qu'à réveiller.
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0: Tout en douceur, Lévi Rodrigue jusqu'à 7h.
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0: On aurait dénoncé le décès de Madame Rosemée Potiron. Le décès de Madame Rosemée Potiron, aussi connue sous le nom de Marie-Claire. Elle était âgée de 56 ans. C'est une ex-habitante de Bassin-Martin. Le convoi mortuaire sortira de son domicile à Bassin-Martin. Aujourd'hui, samedi le 26 septembre à 13h, pour se rendre dans la cathédrale de Saint-Gabriel et de là au cimetière de la paroisse. Et on nous prie également d'annoncer le décès de M. Blaisy Louis. Le décès de M. Blaisy Louis, aussi connu sous le nom de Héloïse. Il était âgé de 78 ans. Ex-habitant d'Anse-Guélan, le convoi mortuaire sortira de son domicile à Anse-Guélan dimanche le 27 septembre à 15h pour se rendre en église de la ferme et de là au cimetière de la localité. Amis, famille, proches, connaissances touchées par ces deux départs, l'MBC vous présente ses plus vives sympathies. Qui météo préserve nous pour aujourd'hui? Anouel guide tout ça en détail.
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0: Alors, on est samedi et la nuit arrive déjà à 5h35. Ce communiqué a été émis à 4h30 pour ce samedi. Alors, nous commençons avec la situation générale. Des nuages venant du sud à S influence le temps local par moment. Alors, c'est pourquoi nous trouvons cette la pluie fine ce matin. Alors, pour les prochaines 24h, quelques périodes nuageuses ce matin avec quelques averses passagères. Le ciel sera mi-couvert en général dans l'après-midi. Au niveau de la température maximale, elle sera légèrement supérieure à la moyenne, entre 24-27 degrés Celsius. Alors, essentiellement beau cette nuit, la température minimale, quant à elle, sera entre 19 et 22 degrés Celsius. Le vent soufflera du sud-est de 25 à 35 km par heure, avec des rafales pouvant atteindre 60 km par heure, mer agitée au-delà des récifs avec des houles du sud-ouest de l'ordre de 2 mètres. Au niveau de la pluviométrie, durant les dernières 24 heures, poids de canon 2,5 mm de pluie enregistré, 0,3 à Plaine Corail, 1,8 à Patate Théophile. Par contre, pas de pluviométrie jusqu'à maintenant enregistrée à Montagne du Sable, Songe ou encore à Rivière Banane. Le soleil est des nôtres depuis 5h33, oui, un petit peu timide sous les nuages, mais le soleil est bel et bien présent depuis 5h33 pour se coucher à 17h43. Alors, bulletin PCA pour aujourd'hui, Roderick fin réveillé ce matin. Alors, pour ce bulletin PCA qui est Pierre Lolamère, bulletin fin tiré 4h20. L'état Lolamère pour prochaine 24h. Grand matin, la capable gagne des tilapli occasionnellement. Mais les temps, les pour bon dans l'après-midi et qu'à soir, divan, les pour souffler des pays sud-est 25 à 35 km avec ben pointe 60 km par heure. Lagon, la mer praticable, en déo brisant, la mer praticable également. Et n'amène la houle par contre qui peut venir depuis sud-ouest avec des mètres hauteur en déo brisant. Marée haute, midi 37 et demain, minuit 50. Marée basse, 6h29 et 18h43. Voilà en ce qui concerne nouvel étang pour aujourd'hui. Et ce qui amène nous directement à un communiqué. Les abonnés de Don Bébé, Montagne Goyave, Montagne Plate et Campintade sont avisés que la fourniture d'énergie sera interrompue de 8h30 à 15h aujourd'hui, samedi le 20.

26 septembre 2026 en raison des travaux qui seront effectués sur le réseau électrique. La fourniture sera rétablie sans préavis à l'achèvement des travaux. Le CEB, qui a pris sa fidèle clientèle affectée par cette coupure, de bien vouloir l'excuser pour tout inconvénient. Alors, ce communiqué concerne les habitants de Dambébé, Montagne-Goyave, Montagne-Plate et Campintade. Bonjour, c'est Zofik Alim, cette radio. Nous traditionnels, chaque matin, ça même qui donne un petit courage supplémentaire, ça va vrai. Alors, la zone isodine commencée, commence-lui par un sourire et nous enrobe tout ça avec de la musique traditionnelle. 5h38.

0: Les amis, respirez profondément, laisse la musique enveloppe tout doucement ce matin. Une promesse de paix, de belles surprises avec cette musique traditionnelle. Merci Max Daniel Manon. Cadence qu'il tirait, la très appréciée en tout cas. C'est qu'il y a maintenant à 5h42, qui veut dire qu'il arrive l'air pour nous guetter un peu, qui bonnes étoiles, périssez.
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0: Alors, très bon réveil. Ouvrez bien la porte, de bien la fenêtre. Laissez un bon l'air de ce samedi très fréquent que zut. Et nous allons ensemble, guette bonnes étoiles. Les béliers, pour vous, votre énergie est douce aujourd'hui.

Oui, avec cette tranquillité. Prenez du temps pour vous. Taureau, bonjour. La stabilité va vous accompagner tout au long de ce week-end. Mais pour ce matin, consolidez vos projets. Gémeaux, bonjour. Les idées fusent, mais gardez le cap. Choisissez une bonne direction claire pour pouvoir avancer. Et pour vous, les cancers, votre entourage et votre force, les liens affectifs, vous apportent équilibre et sérénité. Lion, vous rayonnez aujourd'hui dans la simplicité. C'est le moment de partager votre optimisme. Et puis, pour vous les vierges, organisation et clarté dominent aujourd'hui. Mettez un petit peu d'ordre dans vos affaires et tout ira bien. Balance, bonjour. Les relations d'aujourd'hui prennent de l'importance. Cherchez l'harmonie et n'hésitez surtout pas à rester vous-même. Scorpion, votre intuition est très forte pour ce samedi. Suivez-la pour avancer dans vos projets personnels et éviter les faux pas. Sagittaire, l'aventure vous appelle, même si les contraintes freinent un peu. Planifiez, allez avec beaucoup d'optimisme, vous allez réussir. Capricorne, détermination, discipline va vous accompagner. Vous allez récolter les fruits de vos efforts. À 5h44 pour vous les Verseaux, les idées nouvelles à flux. C'est une journée idéale pour partager les échanges avec votre entourage. Poisson, bonjour. Votre sensibilité est amplifiée aujourd'hui. Alors transformez tout ça en créativité. Sorti, poussoli, poussoli, moune, pas vrai. Alors message général, les astres favorisent la clarté pour tout le monde aujourd'hui. Et c'est rare ça, hein? C'est le moment de poser les bases solides et d'avancer avec confiance. Allez, c'est le moment de bouger, c'est le moment pour qui vous êtes capable de gagner ça, petit courage. Ben, c'est qui tu peux en vie rester, un petit peu en bas couette. Ben, profitez si vous êtes libre aujourd'hui, mais si vous êtes besoin pour le travail, allez, courage. Et vous connaissez du moment de filmer ça les pieds là, en bas, tout pour correct là. Un petit poignet de courage. Et là, c'est Dr. Victor Akin, bien, marque les années 60, 70 et 80.

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2: Et puis, la réalité est parfois très très dure. Et le quotidien de Saken, est très souvent être bouleversé. Mais quand même, Nina Savanotis qui à chaque fois remonte nos morales. Savanotis qui redonne nos courage. Par exemple, là nous vous permettons d'aller écouter un morceau avec Sister Alda Kipetia, puis Nala Guérison. Bon réveil, Lévi Rodrigue, avec courage et force aujourd'hui là, hein. Allez, courage et force.

Et un petit poème très doux pour ce matin avec l'arrivée du week-end. Alors, le lourd travail s'en est allé. L'aube déploie sa douceur flamme, sa douce flamme. Et le grand calme est invité pour ce samedi. Au plus profond de notre âme, le samedi pose ses mains sur les tumultes de la semaine. Il ouvre de nouveaux chemins, loin des soucis, de la peine. Alors aujourd'hui, profitez de l'air du temps, du rire partagé qui résonne, de ces instants calmes et lents. Que ce jour soit un jour béni pour tout un chacun. La radio pour vous accompagner, Fijon avec Racerico. En attendant, Mike Pierre-Louis pour le Grand Journal.

0: Merci, Ophile, rejoins-nous pour ce samedi matin, pile 6 heures, le grand journal présenté par Marc Pierre-Louis. Mike, bonjour.
1: Bonjour, Miss Caramel. Madame, monsieur, bonjour, merci d'être des nôtres sur la MBC Rolling FM pour votre grand journal de la matinée. Sans plus tarder, voici les titres qui seront développés lors de ce journal. Trouver les moyens de renforcer la culture de prévention au travail afin d'éviter les accidents. Autorités, employeurs et représentants des travailleurs ont mené une réflexion hier au centre Cardinal Jean Margiot à Pont-Mathurin. Comprendre l'influence de l'héritage colonial sur les prisons aujourd'hui, des chercheurs internationaux et des partenaires locaux mènent une étude sur les prisons à Maurice et à Rodrigue. Distribution de réservoirs à plusieurs bénéficiaires à travers l'île et recrutement de consultants pour la mise en place d'un label Rodrigue, des décisions avalisées hier par le conseil exécutif. Tenue d'une campagne de stérilisation gratuite pour chiens et chats du 5 au 13 octobre prochain, des vétérinaires de la clinique MyVet et l'ONG Wellbeing of Strays proposeront aussi la vaccination et l'implantation de micropuces gratuitement. Un accident du travail peut parfois être évité avant même qu'il ne survienne. Identifier un danger, évaluer les risques et surtout agir à temps. Les préventions sont au cœur de la sécurité et de la santé au travail. Ce vendredi 25 septembre à Pont-Mathurin, au centre Cardinal Margiot, autorités, employeurs et représentants des travailleurs se sont réunis autour de la même table pour réfléchir aux moyens de renforcer cette culture de prévention. Marie-Pierre et Emilien Philippe.
2: Sur un chantier, dans une usine, un bureau ou encore dans le secteur des services, les risques professionnels peuvent prendre différentes formes. La question est donc de savoir comment mieux les identifier, les évaluer et surtout les prévenir. C'est autour de ces enjeux que se tient cet atelier tripartite.
3: Il y a quelque chose qui parti trop connaît, mais on peut apprendre. Après, pour être capable de porter ça avec nos camarades. Par exemple, au niveau chimique, expliquer comment la solution est capable d'affecter la santé travailleuse.
2: Au programme, les principes de l'Occupational Safety and Health, le cadre légal régissant la sécurité et la santé au travail, mais aussi l'importance de l'évaluation des risques.
4: A happy worker is a productive worker. A productive worker makes a productive enterprise and efficient economy. Il nous vient faire sa culture de safety. Développer life skill qui vous servit tous les jours.
2: Prévenir plutôt que réagir, c'est l'un des principes fondamentaux de l'Occupational Safety and Health. Mais pour que la prévention soit réellement efficace, elle doit être comprise et appliquée par tous les acteurs du monde du travail.

0: Ces trois composants-là, chacun a d'autres responsabilités. Le gouvernement, en tant que gouvernement responsable, il a mis toute une structure en place. Les employeurs, ils ont fait en sorte à ce que je donne tout le nécessaire à ce qu'ils vont travailler éventuellement gay, une condition idéale pour le travail. Et ils travailler aussi, quand je revendique un privilège, un droit, qu'ils doivent servir ça comme ont besoin pour qu'ils soient capables d'épanouir et en même temps respecter ce que la loi dit.
1: Les échanges auront ainsi permis de faire émerger plusieurs pistes de réflexion pour améliorer la sécurité et la santé au travail à Rodrigue, des recommandations qui seront désormais soumises aux autorités concernées pour les suites à donner.
2: Comprendre les prisons aujourd'hui en remontant à leur origine, c'est l'un des objectifs du projet de recherche internationale actuellement mené à Maurice et à Rodrigue. Les chercheurs retracent l'histoire des systèmes pénitentiaires depuis la période coloniale britannique afin d'identifier les pratiques, les structures, les héritages qui pourraient encore influencer leur fonctionnement aujourd'hui. Dans les 6 pays concernés par cette recherche, les scientifiques remontent au moment où ces territoires sont entrés dans l'Empire britannique. Leur objectif, suivre l'évolution des systèmes pénitentiaires jusqu'à la période actuelle, une étude qui bénéficie de la collaboration des autorités carcérales. On écoute la réaction du député commissionnaire aux prisons, Ravin Logan.
3: Nous commençons ce projet-là au Prison Training School, quand nous avons une brève participation, plus de 100 officiers, avec l'autorisation du commissaire des prisons, M. Bigan. Mais là, nous avons l'autorisation pour venir faire compléter le projet-là à Rodrigue aussi. Et l'objectif, c'est pour, comment dire, comme si, faire un état des lieux, dans qui conditions nous avons une prison officielle sur le travail, qui l'impact énormément dans sa condition de travail, qui l'impact qui fait le jeu de la santé mentale, le jeu de la vie sociale, la vie familiale.
2: Des réservoirs d'eau seront distribués à plusieurs bénéficiaires à travers l'île par la Commission des infrastructures publiques. La Commission du développement industriel recrutera un consultant pour la mise en place d'un label Rodrigue. L'objectif est de mieux promouvoir le savoir-faire rodriguais, de renforcer la production locale et d'améliorer la reconnaissance de produits de Rodrigue. Ce sont des décisions du Conseil exécutif réuni hier, vendredi 25 septembre, sous la présidence du chef commissaire François Grandcourt, compte rendu des autres décisions du Conseil exécutif avec David Casimir.
4: Une messe sera organisée le 5 octobre à la cathédrale Saint-Gabriel à l'occasion de la Journée mondiale des enseignants 2026. Cette année, la journée est placée sous le thème « Aux côtés des enseignants, 60 ans de protection de la profession, de valorisation de son statut et de construction de notre avenir ». La commission de l'éducation accordera également un financement à la Roman Catholic Education Authority pour le paiement d'arriérés liés à la contribution de l'employeur au régime de pension du personnel non enseignant. La commission des infrastructures publiques confiera un ancien camion de vidange à Rodclean pour la collecte urgente des eaux usées et pour soutenir les autres autorités concernées. Autre décision du Conseil, la Commission du commerce initiera les actions nécessaires à la suite des résultats des enquêtes sur les licences et le commerce réalisées en 2025 et en 2026. Le Conseil exécutif a également approuvé en principe la participation de 3 officiers de la Commission des parcs marins et de la pêche à une réunion du Wayampan à Maputo au Mozambique du 19 au 21 octobre prochain. Également sur la table du Conseil exécutif, la récupération d'une parcelle de terrain de l'État par la Commission des terres pour permettre la construction d'une aire de stationnement et d'un dojo pour le Port-Mathurin Karaté Club. Dans le domaine de la jeunesse, un protocole d'accord sera signé en octobre à Rodrigue entre le Seychelles National Youth Council et le Rodrigue Regional Youth Council. Enfin, la Commission de la santé accordera une aide financière à une association de personnes âgées afin de soutenir son programme d'échange à Maurice, prévu du 8 au 14 octobre prochain.
2: Une campagne de stérilisation gratuite pour chiens et chats est prévue du 5 au 13 octobre prochain. La clinique vétérinaire Malvette et l'ONG Wellbeing of Strays, initiatrice du projet, enverront une première équipe à Rodrigue à partir du 30 septembre. 3 vétérinaires et leurs assistants arriveront début octobre. Ils se déplaceront dans 8 régions de l'île pour réaliser les interventions chirurgicales. Ils proposeront aussi la vaccination et l'implantation de micropuces gratuitement. Daniel Haïti.
1: Adoptée il y a 2 ans, Sophie a une belle vie à Saint-Gabriel. Avant cela,

0: Ce toutou aurait eu plusieurs portées et faisait le va-et-vient entre deux hôtels de l'Est pour trouver de quoi se nourrir. Aujourd'hui stérilisée, elle est pleinement épanouie chez les meuniers. La stérilisation protège la santé des chiens et des chats.
1: Stérilisation lui aide aussi pour diminuer la quantité d'animaux abandonnés et les chiens exacts qui retrouvent dans la rue. Il y a aussi un bénéfice pour la santé. Côte femelle, il est capable d'éviter une infection grave comme un pyomètre et diminuer certaines tumeurs. Côte mâle, il évite le cancer testicule et est capable de diminuer certains problèmes prostate. Il est capable aussi de diminuer un comportement lié à la reproduction, comme l'aldomoriase pour votre partenaire, soit la guerre ou soit manque territoire.
0: L'ONG Wellbeing of Strays et la clinique vétérinaire MyVet s'associent à plusieurs partenaires pour cette campagne de stérilisation qui débute le 5 octobre.
2: Je viens rendre souvent, deux fois, trois fois par an. Je me trouvais qu'il manque de services à l'île Rodrigue. Manque de traitement, manque de médicaments, manque de educational awareness. Wellbeing of Stress, c'est mon membre, peut rendre l'île Rodrigue à partir du 30 septembre, le mercredi prochain, et nous pouvons faire canvassing. Porte à porte, à travers MBC, à travers social media, nous bien besoin de l'aide pour nous gagner maximum d'animaux pour stériliser. Et les pas pour stérilisation, les pour vaccination, les pour microchip, et tout est gratuit.
0: La stérilisation aura lieu à la ferme Rivière Coco, Port Sud-Est, Baie aux Huîtres, Terre Rouge, Mont-Lubin, Grande Montagne et Roche-Bondieu.
3: 344 km parcourus à vélo et 80 000 roupies récoltées pour une bonne cause. À Constance Tekoma, employée et membre de la direction, ont uni leurs efforts dans le cadre de Riding for a Cause, une activité organisée à l'occasion du Generosity Challenge annuel du groupe Constance. Cette année, la mobilisation est venue en soutien à l'association Smile for Hope, une ONG regroupant les parents dont les enfants portent un handicap sévère. Pour les employés de l'établissement, c'est l'occasion d'apporter concrètement sa contribution à une noble cause. On écoute les réactions de deux employés de l'hôtel ainsi que d'Alnise Philippe, responsable des ressources humaines de Constance Tekoma.
4: Bien pédalé, bien fatigué. Pour bien une bonne initiative parce qu'il est nous prochain.
5: Toujours, je peux participer dans le travail, un petit physique, tout. Après, moi, j'ai réuni tout, un staff qui fait l'activité ensemble, mon combat.
6: Toutes les années, le groupe Constance organise l'activité que nous collectons des fonds pour nous aider à l'ONG. On appelle cette activité-là Generosity Challenge. Donc pendant 12 heures de temps, de 6 heures du matin à 6 heures du soir, tout dans l'hôtel Constance, nous pédalons. Et chaque kilomètre qui nous atteint, nous récoltons des fonds qui nous remettent à une ONG.
3: Ce qui nous amène au rappel des titres. Trouver les moyens de renforcer la culture de prévention au travail afin d'éviter les accidents. Autorités, employeurs et représentants des travailleurs ont mené une réflexion hier au centre cardinal Jean-Marc Géo à Pont-Mathurin. Comprendre l'influence de l'héritage colonial sur les prisons aujourd'hui, des chercheurs internationaux et des partenaires locaux mènent une étude sur les prisons à Maurice et à Rodeuil. Distribution des réservoirs à plusieurs bénéficiaires à travers l'île et recrutement d'un consultant pour la mise en place de la Belle Rodrigue, des décisions avalisées hier par le conseil exécutif. Tenue d'une campagne de stérilisation gratuite pour chiens et chats du 5 au 13 octobre prochain, les vétérinaires de la clinique MyVet et l'ONG Wellbeing of Strays proposeront aussi la vaccination et l'implantation de micropuces gratuites. Et après les nouvelles locales, la place aux nouvelles sportives de ce journal.
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0: Nous arrivons déjà à 6h13 minutes. La coupe du 12 octobre approche à grands pas et nous gagnons un premier finaliste, n'est-ce pas, Mike, pour lui?
1: Effectivement, Miss Calamet.

0: plus de détails dans cette page sportive. Demi-finale du Rolex des Cup Ramblers, premier finaliste de la Coupe de l'Autonomie 2026. L'équipe de Don Coco a validé son ticket pour la finale hier en s'imposant face à Mauro Cassi sur le score de 2-0, un doublé de Joe Berry. L'autre demi-finale se jouera cet après-midi au stade Jean-Daniel André à Camp-du-Roi. Les tenants du titre Baladirou Sharks seront opposés à Rising, un duel qui aura des allures de revanche pour Rising qui s'était incliné en finale face au même Baladirou Sharks l'année dernière. Le coup d'envoi de la rencontre sera donné à partir de 17h. Actualité sportive internationale, football, Manchester City a été reconnu coupable de 114 des 115 infractions aux règles financières de la Premier League qui lui étaient reprochées selon plusieurs médias britanniques. La décision a été rendue par une commission indépendante après une procédure engagée à la suite d'une enquête de 4 ans. Les accusations annoncées en 2023 portaient notamment sur des informations financières jugées inexactes entre les saisons 2009 à 2010 et 2017 à 2018, ainsi que sur des manquements aux règles du fair play financier de l'UEFA et aux règles de rentabilité et de durabilité de la Premier League. Aucune sanction n'a encore été prononcée. Toutefois, Manchester City devrait faire appel de la décision. Parmi les sanctions prévues par le règlement de la Premier League figure une amende, une déduction des points ou encore une exclusion du championnat. Coupe des Nations, plusieurs matchs étaient au programme hier. Victoire de la Belgique face à l'Italie 2-0. La France s'est également imposée 1-0 face à la Turquie. Victoire de l'Irlande du Nord 3-0 face à la Géorgie. L'Ukraine s'est imposée 1-0 face à la Hongrie. Et dans le groupe C, l'Arménie s'est imposée 2-0 face à la Lettonie, tandis que la Monténégro s'est imposée 2-1 face à Chypre. C'est donc ici que prend fin cette page sportive. Merci de l'avoir suivi. Merci à Stéphane Hippolyte pour le support technique. Au revoir et passez une excellente journée à l'écoute de la MBC Pro League FM. C'est Miss Caramel qui va vous accompagner pour la suite de votre émission Les Véronniques.
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2: Merci beaucoup Mike Pierre-Louis qui navigue juste avant pour le Grand Journal. Travaux de rehaussement du réseau, Molges Telecom informe son immeuble clientèle qu'elle procédera à des travaux de maintenance sur son réseau dans la région de Béos-8 et Font-la-Bonté aujourd'hui, samedi le 26 septembre 2026. Ces travaux seront effectués entre 8h et 16h et pourraient entraîner des perturbations temporaires des services voie internet et TV dans la région. Molges Telecom présente ses excuses pour toutes les éventuelles désagréments occasionnés et remercie sa fidèle clientèle de sa compréhension.
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Il nous réveille ce matin avec la force et le courage nécessaires pour que la journée bien démarre. On est samedi, le dernier pour ce mois de septembre. Bonjour! Le soleil est bel et bien présent et nous, on est là pour vous accompagner. Nous donnons ça, c'est la force supplémentaire. Là, la pépise, ça là. Alors, si nous disons a une super célébration ce matin, oui, nous, grand finaliste Julio Pierre, lui, a remporté le champion en compétition slamisique. Alors, il tient accompagné, nous tiennent en deux. Rodriguez qui tient en finale, Jekyll et Julio. Nous saluons ED, nous disons bravo. Pour cette performance, Julio Finn remporte le premier prix. Bravo! Et oui, nous fiers de Zut. En tout cas, nous Zut, merci encore une fois. Zut, faire trouver l'île Rodrigue, porte que Zut allait à travers Slam. Et là, nous Zut, bravo! La nouvelle est tombée hier soir, très tard dans la nuit. Julio, champion de slam. Bravo à Julio et Jekyll.

Nous crions ici bravo pour tout, nous ben champion au niveau de l'île Rodrigue. Et si nous guettons bien, ça qu'est d'autre nous n'est pas champion. Allez nous dire c'est bravo pour tout ben planteur qui chaque fois donne le meilleur pour qu'il nous capable gagner ben joli épices et surtout joli légumes. Et elle nous pense au one quand il dit ça, pas vrai. Alors, bravo à tout bon PC qui, grâce à Zout, nous gagne ben super produit de mer. Bravo tout bon artisan qui levait bonheur grand matin pour faire roule nous l'économie de l'île Rodrigue. Bravo à tout bon dirigeant, bravo à tout bon ceux qui travaillent dans l'hôpital, à tout bon Dimoun qui travaille pour la sécurité de l'île Rodrigue. Bravo à ben ceux qui travaillent dans l'airport, bravo à ben ceux qui est dans ce tabazi. Bravo à ceux qui peut lever bonheur grand matin pour coude. Nous ben coutillé, nous disons bravo. Bravo à tous nos bons souffrir, à tous nous Jésus, bravo, peu importe dans qui secteur vous étiez, bravo à sa bande qui levait tous les jours pour veiller à nos enfants, pour qu'ils bannent maman réussir à travail. À tous nous Jésus, un grand bravo. Quoi. Voilà, bravo nous tous. Il arrive 6h25. Sûrement, on dit l'anniversaire, pas vrai? Jolie célébration! Happy birthday to you. Alors, nous souhaitons bonheur, la joie, prospérité à nos petits-enfants, à Nekissia de Pointe-Sable-Île, Maurice Ligue, cela, Zordimisme, j'ai un gros bisou de la part de Aniel, Nano Nieli, Daniel, et surtout son grand-mère Valérie de Van Gogh, fait un énorme bisou. Et c'est demandé également par toute la famille qui l'embrasse très très fort à nos petites princesses, Nekissia. Pour son anniversaire, demandé par Daniela de Pointe-Sable-Île Maurice, qui nous écoute ce matin. Pour mon frère John Stewart Perrine, l'ingénieur de l'Asière, mais aujourd'hui nous profiter, nous allons nous bien contents au lit. C'est sa sœur Magda et toute la famille qui embrasse lui bien bien fort pour son anniversaire. Et nous shifter, alors, ben abonné, M'tel. Profite de ce jour pour faire au même plaisir. Salut et nous souhaitons un très très bon anniversaire à nos grand-mères à Killing pour ce 59 ans aujourd'hui. Que bon Dieu protège-lui dans cela vie. Ce petit enfant Jérémy de Coromandel fait un gros bisou. Nous comptons au bien fort, mamie. C'est également demandé par ce petit fille Pascaline et ce petit enfant Kaliska de Coromandel. Diaba, nous comptons au bien bien fort. Profite de la journée. Et avec cette fricia qui n'est pas encore matin, je suis un moment à peine réussi à réveiller pour envoyer un petit message pour qui peut écouter radio. Mais c'est pas grave, la radio, nous là pour souhaiter un très très bon anniversaire. Même si vous avez gagné une petite dédicace ce matin, nous souhaitons tout le bonheur du monde. Nous allons célébrer ça avec Stéphanie Volbert, The Four Sisters, la vie récomposée.

0: Bonjour à tous. Aujourd'hui encore, nous abordons un sujet universel, essentiel, mais extrêmement intime. La paix. Qu'est-ce que cela signifie vraiment au quotidien? Comment la cultiver en soi et autour de soi? Pour nous en parler et partager sa vision personnelle, nous avons le plaisir d'accueillir ce matin Sister Suniti. Bonjour et bienvenue.
1: La paix. C'est un état d'être que de me sentir moins bien dans la peau, me sentir moins bien stable de l'intérieur, même ayant commis bruit à l'extérieur, mais à l'intérieur, puis n'ayant aucun bruit en ce qui concerne mauvaises pensées et mauvais sentiments. Mauvais sentiments, vous êtes bien alignés. Mon harmonie avec moi-même, me sentir-moi bien ferme, bien contentée dans mon état originel. C'est mon état réel et me sentir-moi bien naturel comme ça. Bien annoyé, qui peut attirer moi, ni de l'extérieur, ni quelque chose qui peut emporter moi dans le passé, ni quelque chose qui peut déranger moi. Ce qui concerne le futur, moi dans le présent et moi accepter le présent comme un présent, comme un cadeau et donc me sentir moi dans la gratitude

Nouvelles de la région. Nouvelle de la région commence avec cette bonne nouvelle qu'on vient tout juste de vous annoncer. Julio Pierre-Louis, Ralph, bien sûr, le Grand Prix champion, c'est la musique 2026 à l'île Maurice. Au niveau de l'île de la région, le pape Léon XIV en France, l'île de la Réunion, les fidèles suivent avec attention cette visite historique. 18 ans après la dernière visite du pape en France, le pape a entamé depuis hier un voyage apostolique.

catholique de 4 jours dans l'Hexagone. À 10 000 km de l'allée catholique rayonnée, suivent avec attention ce déplacement marqué notamment par une grande messe prévue aujourd'hui à la Concorde. Madagascar Éducation, les enfants s'imprègnent de la protection de l'environnement. Madagascar, les élèves du collège d'enseignement général d'Ambodia Congo, inscrits ainsi que le lycée, ont été sensibilisés sur la protection de l'environnement. Cette initiative s'inscrit dans le cadre du renforcement de l'éducation environnementale. Ce projet fait article autour de la création des potagers scolaires et de l'observation des plantes, du parrainage des plantations. Il concerne notamment les élèves, les enseignants, les parents et les communautés locales à travers les potagers, les arbres fruitiers et les plantes ornementales. Les Seychelles à l'honneur, le climat est favorable pour ce dernier semaine, pour le mois de septembre. Par exemple, à Victoria, Mahé, Pralek, Albadra, Anse-Aupin, Anse-Boileau, Anse-Georgette, la météo sera favorable, agréable en tout cas pour ceux qui vont partir au voyage aux Seychelles dans ces localités avec une température maximale de 27 degrés en moyenne. Mais surtout, très bon séjour. Vous allez être très, très, très bien accueillis aux Seychelles. C'était les nouvelles de la région. Le rappeur de Lille, Playboy, featuring Kingsley Kianji, Volcan, 6h35. 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

Le message est simple aujourd'hui. Continuez à avancer, car ne pas connaître le meilleur de cette histoire, peut-être ses ordis. Alors, on va laisser tomber les problèmes. Et puis, nous pouvons vivre, tout simplement, le sourire. Bonjour, Rodrigue, moi, ce qui fait qu'on joue à nous. Allez, lever un petit soleil, Philippe, c'est depuis bonne heure grand matin. Il nous faut tout simplement une bonne bouffée d'air et commencer cette journée.

0: 6h42, ce qui amène nous directement vers les annonces et communiqués. Deux avis du lycée pour ce matin. On nous prie d'annoncer le lycée de Monsieur Blaisy Louis. Le lycée de Monsieur Blaisy Louis, aussi connu sous le nom de Eloise. Il était âgé de 78 ans. C'est un ex-habitant d'Anse-Guilan. Le convoi mortuaire sortira de son domicile à Anse-Guilan dimanche le 27 septembre à 15h pour se rendre en église de la ferme et de là au cimetière de la localité. Et on nous prie d'annoncer le décès de Madame Rosemée Potiron. Le décès de Madame Rosemée Potiron, aussi connue sous le nom de Marie-Claire. Elle était âgée de 56 ans. C'est une ex-habitante de Bassin-Martin. Le convoi mortuaire sortira de son domicile à Bassin-Martin aujourd'hui, samedi le 26 septembre à 13h, pour se rendre en la cathédrale de Saint-Gabriel et de là au cimetière de la paroisse. Amis, famille, proches, connaissances touchées par ce départ, la MBC vous présente ses plus vives sympathies.
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0: À 6h43, ce communiqué a été émis à 4h30 pour ce samedi. Alors là, c'est

0: Situation générale, des nuages venant du sud-est influent sur le temps local par moment. De ce fait, pour les prochaines 24 heures, période nuageuse ce matin, avec quelques averses passagères. Le ciel sera mi-couvert en général dans l'après-midi, mais essentiellement beau dans la nuit. Hein. Au niveau de la température, maximale entre 24 et 27 degrés Celsius, minimale entre 19 et 22 degrés Celsius. À noter que le vent soufflera du sud-est de 25 à 35 km par heure avec des rafales pouvant atteindre 60 km par heure, mer agitée au-delà des récifs avec des houles du sud-ouest de l'ordre de 2 mètres. Pluviométrie durant les dernières 24 heures, point de canon, 2,5 mm de pluie enregistrée, plein corail 0,3, pas d'athéophile 1,8, par contre pas de pluviométrie à Montagne du Sable, à Songe ni à Rivière Banane. Le soleil par contre est des nôtres depuis 5h33 et cet après-midi, pourquoi pas une petite balade entre amis en famille ou en solitaire pour admirer un beau coucher de soleil qui se tiendra à 17h43. Mais dans la même lignée, il y a un enquête ensemble d'un PCR pour aujourd'hui qui finit tiré à 4h20. Alors, ben PCR, l'état, l'eau, la mer pour de prochaines 24 heures. Grand matin pour gagner une petite pluie occasionnelle. Hein? Alors, l'état, par contre, pour bon dans l'après-midi et qu'à soir, divan, il peut souffler des petits d'est 25 à 35 km par heure avec ben pointe 60 km par heure. L'état, la mer, lagon, il est praticable. La mer en déo-brisant également praticable. Mais par contre, nous prenons une bande la houle qui peut venir depuis sud-ouest, des mètres en déo-brisant. Marée haute, midi 37 et demain, minuit 50. Marée pour basse, 6h29 et 18h43. Qui nous a souhaité une bonne journée et une jolie prise pour aujourd'hui samedi. Voici d'autres communiqués pour aujourd'hui. Les abonnés de Dambébé, Montagne Goyave, Montagne Plate et Compentade sont avisés que la fourniture d'énergie sera interrompue de 8h30 à 15h aujourd'hui, samedi le 26 septembre 2026, en raison des travaux qui seront effectués sur le réseau électrique. La fourniture sera rétablie sans préavis à l'achèvement des travaux. Le CUB prie sa fidèle clientèle affectée par cette coupure de bien vouloir l'excuser pour tout inconvénient. 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Pour prendre rendez-vous, envoyez un message WhatsApp lors 57 67 91 47. 57 67 91 47. Participation pour la foire Expo Vente dans Maurice. Commission La Femme, Pierre-Fourman Madame Entrepreneur, qui National Women Entrepreneur Council, peut organiser la foire exposition d'un produit local. Les bouffées de Maurice le 29, le 30 et le 31 octobre 2026. C'est à l'événement-là, il y en a pour objectif pour donner Madame Entrepreneur une plateforme pour en expose d'un produit, faire d'un nouveau contact avec les autres entrepreneurs, gagner nouveaux clients et développer d'une capacité et de compétences. Dans ce cadre-là, Commission La Femme peut inviter ben madame entrepreneur qui est intéressée pour participer dans cette fois-là pour venir faire cet enregistrement dans Gender Resource and Wellness Center en face gymnase Malaba. Les pour commencer à partir lundi le 28 septembre jusqu'à vendredi le 2 octobre 2026 entre Nevers et Croisière tantôt. National Women Entrepreneur Council pour donner toute facilité logistique pendant la foire-là. Madame entrepreneur pour contribuer en termes billets, avions, transport et logement dans Maurice. Commission La Femme compte d'avance leur participation et cette collaboration. Voilà, c'était un communiqué de Commission de La Femme. Et pour tout de suite, nous allons rejoindre Brunda pour qui atteint ce jour d'île aux autres radios.
1: Bonjour, bonjour. Il y a un plaisir immense qui me résonne ce matin pour proposer telle bonne émission que vous êtes capable d'écouter aux ondes de la radio Rodrigue FM. Bon réveil. Bon samedi. La radio Rodrigue FM m'a toujours proposé l'émission Tante Bazar et aujourd'hui, c'est Rosila Meunier qui, pour Guidou, pour ça l'émission-là. Pour ce samedi, votre rythme du week-end, ce serait avec Miss Calamel qui vous propose une ambiance tonique avec une citation pour ce samedi. Votre émission nous apprend entre 9 et 10 heures. Toujours avec Caron Gango qui sera en compagnie de Monsieur Claude.

Tino et deux étudiants de la MITD Atelier Bois Aluminium. Soyez au rendez-vous pour cette émission comme chaque samedi. Après le flash de 10h, votre

0: après le journal de 12 heures. Et c'est toujours votre top hits international, national et local. Et dès 16 heures, retrouvez Rebecca Perrine pour votre émission La Plume Rodriguez. Elle sera en compagnie de Rose Delima Edouard Ravina, notre écrivaine qui va parler sur le livre intitulé Serge Clair en témoignage pour Rodrigue. Ce serait Clarita lui et qui sera là pour Z en action avec Stéphane Bonker entre 16 et 17 heures. Et dès 17 heures, la suite est toujours avec Stéphane Bonker qui sera en compagnie de Hansley Martin pour le Rodrigue La Voix Homme. Et ben oui, clôturez votre samedi, surtout pour ce week-end. Ambiance extraordinaire sur les ondes, comme d'habitude. Juste après les infos de 18h, retrouvez Caronne pour les annonces et communiquer, bien sûr, votre émission. Weekend Vibes jusqu'à 20h, sans oublier votre petit dancehall. Chaque samedi, nous sommes là pour vous donner du bon son, du mix music, ce jusqu'à 21h. Et bien voilà ce qu'on vous propose sur les ondes de la radio. Quant à moi et bien sûr toute l'équipe, on vous souhaite de passer un très bon week-end, un super samedi. Allez, bye bye!
1: Voilà, merci beaucoup Brenda. Très bon samedi également. Voilà, un samedi d'ambiance, de bonheur avec I Want to Fly High. Shaggy featuring avec Gary Nestapin pour vous. 6h51.

I wanna fly pour vous sur les ondes de la radio. Allez, en tout cas, nous souhaitons une solide journée et qu'ils soient capables d'émerger la journée-là avec beaucoup de passion, de courage et surtout qu'ils ont dit qu'ils soient capables de réaliser de bonnes rêves. Alors, tous les jours, nous pouvons y aller, nous pouvons trouver tellement de choses qui peuvent arriver les tourneaux, qui pas vraiment forcément faire nous plaisir, pas vrai. Alors nous, de nos côtés, pourquoi pas amener un petit peu plus de joie dans la vie des autres. Les simples, un sourire, par un geste de bonté et pas aux simplicités et aux humilités, au capable amène tout ça là. Que l'île Rodrigue soit une île bénie aujourd'hui, ensoleillée, plein de bonheur, plein de grâce. Pas oublier qu'il y a pour retrouver aussi dans quelques instants à 7h. Et là, nous pour terminer par dire autres, on a le droit de changer son histoire. C'est un message faux. On a le droit de changer son histoire. Si tout va mal, changez l'histoire. Tournez la page. Souffrance, femme bâtie, avec Marie-Lou de Samoisy pour nous terminer l'émission. Allez, avant de nous dire merci à toute l'équipe, merci Madame Marie-Danielle Perrine. Merci beaucoup à Mala Jane et Monsieur Babé qui est déjà là. Merci à Monsieur Curtis Tulbiz. Mike Pierre, lui, qui a pour les infos qu'on va retrouver à 9h. Stéphanie Hippolyte pour son support technique au micro, c'est Miss Calamel. Et Zordi, bonne soirée, la journée pour tous les monde.

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1: Bonjour, belle matinée de samedi, RM1 7h. Le grand journal de la rédaction, Lavina Sophie, bonjour.
2: Bonjour Elvis, bonjour à tous.
1: Au sommaire de votre édition.
2: Morée suspend l'importation de bétail en provenance de Namibie. Dossier Chagos, le docteur Navin Ramgoolam s'entretiendra avec Jonathan Powell, conseiller à la sécurité nationale du Premier ministre britannique lors de son prochain déplacement au Royaume-Uni. Chinatown Festival, la culture et les traditions chinoises à l'honneur ce week-end. À l'étranger, ovation au Stade de France pour le pape qui a clôturé sa première journée à Paris pour une grande veillée. Merci de nous rejoindre pour cette édition. Je vous le disais au sommet, Maurice suspend l'importation de bétail en provenance de Namibie. La décision de la division des services vétérinaires du ministère de l'agro-industrie fait suite à la confirmation d'un foyer de fièvre aphteuse dans une ferme commerciale à Carasbeug. Sur 11 bovins présentant des signes suspects, 10 ont été testés positifs le 23 septembre. Après l'Afrique du Sud en février dernier, la Namibie est donc le deuxième pays dont les permis d'importation de bovins sont suspendus par Maurice. Le Kenya devient ainsi le seul pays agréé par les services vétérinaires pour l'importation de bétail. Le Principal Veterinary Officer, ministère de l'Agro-Industrie, le Dr Pitambar Singh Bihari, nous explique les implications de cette décision au micro de Shailin Yabun.
3: Nous avons une correspondance officielle du chef vétérinaire de Namibie. Nous avons informé qu'il y a un cas de fièvre aphteuse dans la zone qui est connue comme indemne de la fièvre aphteuse par l'Organisation internationale des épizooties. Nous policiers, c'est étant donné qu'officiellement nous avons une notification de la fièvre aphteuse de Namibie, immédiatement nous avons la décision pour annuler tout ban permis d'importation qui est nous donné, peu importe les animaux vivants de ce pays-là. Mais que les animaux comme un bœuf, cabri, mouton. Et il y avait deux pays qui sont amenés, c'est Namibie et Kenya. Mais là, malheureusement, il n'y a que Kenya, et pas partout dans Kenya, mais bien en face là-dessus, il y a une seule county qui est considérée comme non infectée par la fièvre aphteuse, et il y a 5 ranches là-bas depuis lesquelles nous sommes capables de mettre.
2: Et hier, les responsables des institutions relevant de l'agro-industrie étaient réunis à Réduit. 8 mois après une première réunion de management, le ministre Orvin Boulel veut désormais un suivi plus concret des programmes avec des objectifs et des résultats mesurables. Cette démarche s'inscrit dans le cadre du Performance Based Budget 2026-2027. Parmi les dossiers abordés, l'économie bleue, les zones humides, la foresterie, l'aquaculture et le développement de nouvelles activités liées à l'océan. Plus d'une vingtaine de projets de recherche appliqués pourraient également être rendu bancable. Le ministre Orvin Boulel au micro de Shailin Yabun.
4: Le département responsable conservation, il a bien assez travaillé. Il y a pourtant qu'il nous a fait le recrutement qu'il disait. Et ça, c'est en lui-même une bonne chose parce qu'il nous a recruté. Après, l'officier, nous trouvons beaucoup plus ficelé. MCI va aussi dire que la canne à sucre récolte pour meilleur. Et il a un meilleur traitement. Il peut venir avec un laboratoire demain de ce qu'on appelle biomasse. Mais là, un projet, mais projet, disait bankable. Un projet qui, hier, pratique être bankable. Aujourd'hui, c'est ce qu'on appelle pompe de l'eau depuis dans la mer, plus de 1000 mètres, pour alimenter l'hôtel en termes de service cooling. Aujourd'hui, c'est ce qu'on appelle ocean thermal energy.

0: partie, une personne, il vient d'une réalité. Il y a beaucoup de développement peut venir, et nous, la loi, l'oubli économie, dans les mois à venir, il peut être circulé parce que vous voulez que tout le monde stakeholder partie prenante de ça.
1: Tout à fait autre chose, lors de sa prochaine visite au Royaume-Uni, le Premier ministre, le Dr Navin Ramgoolam, rencontrera Jonathan Powell, conseiller à la sécurité nationale du Premier ministre britannique. Les discussions porteront notamment sur les derniers développements concernant la ratification de l'accord sur la rétrocession de l'archipel des Chagos à Maurice. C'est ce qui ressort des décisions du Conseil des ministres hier. Le Dr Navin Ramgoolam s'est entretenu au téléphone avec le Premier ministre britannique Andy Burnham le lundi 21 septembre. Pour rappel, l'accord a été signé le 22 mai 2025. Sa ratification dépendait jusqu'à présent de l'adoption d'un projet de loi au Parlement britannique, mais le dossier continue de faire réagir aux États-Unis. Le mardi 22 septembre, le président américain Donald Trump a rencontré Andy Burnham dans le cadre de l'Assemblée générale des Nations unies à New York. Il a qualifié l'accord sur les Chagos de « terrible ». Et toujours à New York, le ministre des Affaires étrangères, Dhananjay Ramphal, a rencontré hier son homologue britannique, Ed Miliband. Ce dernier a réitéré la volonté du gouvernement britannique de trouver une solution acceptable pour les trois parties, Maurice, le Royaume-Uni et les États-Unis. Selon le gouvernement mauricien, la souveraineté de Maurice sur l'archipel des Chagos n'est pas remise en question. Par ailleurs, lors de la 81e session de l'Assemblée générale des Nations unies, le ministre Dhananjay Ramphal a réaffirmé le soutien de Maurice à une paix juste et durable au Moyen-Orient. Fondé sur la solution à deux États. Il a également salué la reconnaissance de l'État de Palestine par plusieurs pays. Dans un autre registre, le Premier ministre, le Dr Navin Ramgoolam, a reçu hier l'ancien président de la Cour suprême du Royaume-Uni, Lord Newburger. Les discussions ont porté notamment sur l'état de droit, les réformes juridiques et l'arbitrage commercial international à Maurice. Lord Newburger souhaite encourager Maurice à renforcer son attractivité dans le domaine de l'arbitrage et du règlement des litiges commerciaux internationaux. Écoutons un extrait de sa déclaration au micro de Dasa Abalasomi.
2: Mauritius, as a place which has a high reputation in terms of integrity and lack of corruption and appeal ultimately to the Privy Council, it should prove attractive for people to litigate here and to arbitrate here. And certainly I've had a good time myself here for 5 days on an arbitration. 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
1: Des produits qui semblent inoffensifs mais qui peuvent renfermer des substances dangereuses, les autorités alertent sur une nouvelle manière de dissimuler de la drogue dans des aliments du quotidien, un phénomène qui suscite également l'inquiétude des professionnels de santé, notamment face aux risques encourus par les plus jeunes. Les détails dans ce reportage avec Ulvashi Bikari.
3: Un bonbon en apparence, des substances illicites à l'intérieur. La découverte de gummies contenant des substances interdites pousse la police à tirer la sonnette d'alarme. Selon le DASP Souhel Lidialam, les analyses effectuées par le FSL ont confirmé la présence de drogues synthétiques et de cannabis dans certains produits saisis dans le cadre d'une affaire remontant à 2025.
4: Nous pouvons attirer l'attention du public parce que ça va être gamisé, ce petit emballé, un sachet qui est très coloré, qui est capable d'attirer les enfants. Et nous trouvons que les trafiquants deviennent de plus en plus ingénieux, et sans une façon qui peut être passée la drogue. Ça va être un moyen d'utiliser les produits alimentaires là, les bizarres interpellent nous tous parce qu'ils demandent quelque chose qui nous capable de servir au quotidien.
3: Même constat dans une autre affaire survenue cette année dans le centre du pays, les cookies saisis par là-dessous ne contenaient pas des ingrédients ordinaires.
4: À Maurice, au courant de l'année, une arrestation qui l'a soutifié dans le centre du pays à QFP, puis une saisie de cookies. Ça va une cookies là aussi, après qu'ils nous finissent envoyer au laboratoire, la présence de drogue finit d'être confirmée dedans.
3: Les professionnels de santé tirent eux aussi la sonnette d'alarme. L'ingestion de substances illicites dissimulées dans des produits alimentaires peut avoir de lourdes conséquences sur la santé, particulièrement chez les plus jeunes, souligne le docteur Sandeep Venkatakisnen, médecin à Bambou.
5: Ici, c'est pas une drogue synthétique. Là, il est beaucoup plus grave. Dis-moi, il y a une palpitation beaucoup, beaucoup plus sévère, hallucination même, paranoïa, il est capable de délirer, il est capable de somnolence extrême. Un seul

0: cookies ou soit un seal gummy, malheureusement, il n'a jamais qu'à perdre la vie.
1: Le danger peut parfois se présenter sous une forme aussi banale qu'un bonbon ou un cookie. Un constat qui rappelle la nécessité de rester vigilant face à ces produits et surtout de sensibiliser les plus jeunes aux risques qu'ils peuvent représenter. Parlons de gastronomie et de culture à présent. La 19e édition du Chinatown Food and Culture Festival se tiendra ce samedi et demain à Port-Louis. L'événement placé sous le signe de la gastronomie, de la culture et des traditions chinoises réunira cette année 18 groupes. Le festival débutera à 15h30 aujourd'hui, à midi dimanche et se poursuivra jusqu'à 22h les deux jours. Selon Cédric Achuen, chairman du Chinatown Food and Culture Festival 2026, le public pourra assister à un programme riche et variés comprenant notamment du line dancing, des danses du lion, du wushu et des danses du dragon, ainsi que des prestations musicales et d'autres animations, des propos recueillis par Urvashi Bikari.
2: Comme chaque année, dans Chinatown, une traditionnelle chinoise, donc nukian, boulette, des traditionnels gâteaux chinois, bao, gâteaux sésame, etc. Mais aussi, on a des innovations. On aura les kebabs et aussi biryani pork, halim pork et aussi cochon marron. Nos artistes mauriciens, sino-mauriciens, il y aura le line dancing, les loulous et dragons chinois, comme d'habitude, qui feront l'entrée ou le opening ceremony, arts martiaux et d'autres danses traditionnelles chinoises. Le opening ceremony commence à 15h30. Le show culturel commence à 17h, qui vont clôturer vers les 22h30, 11h. Dimanche, c'est de midi, c'est le show traditionnel. En 18h, les food stalls sont ouverts jusqu'à 11h.
1: À l'étranger, accueilli par une foule enthousiaste, le pape Léon XIV a débuté hier son voyage de 4 jours en France. Il a tenu une veillée symbolique au Stade de France devant 80 000 jeunes de 17 à 35 ans. La soirée a été rythmée par des concerts et un spectacle théâtral sur les Saints de France. Le grand temps fort de ce samedi sera la descente du pape sur l'avenue des Champs-Élysées vers la place de la Concorde. Il y officiera une messe en plein air. Il partira ensuite en direction de Lourdes pour une prière dans la grotte des Apparitions. Voilà qui conclut cette édition. Merci à Kapil et à Yadj à la réalisation. Je vous retrouve à 8h pour un prochain bulletin d'information.
3: Les infos ce matin, Lamina Sophie. Merci.
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0: 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Presque 35 000 ou plus. Et comme nous nous passons, ça remplit le ferraille ou d'ouvre. 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
0: 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Si vous ne passez pas bonne formation, vous connaissez qui tire ce que nous mettons dans la terre.
1: 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En tout cas, merci beaucoup, Monsieur Aurélien Prudence. Merci pour ou l'intervention. Merci. 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
1: 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C'était une jolie rencontre avec Monsieur Aurélien à Gravier. Qui montrez-nous que l'agriculture, Zodi, nous besoin de la connaissance, nous besoin de la technicité et nous besoin de formation pour qu'ils nous capables faire l'agriculture bien pour nous capables maximiser nos productions, nous gagner ben bons produits.

0: sauce, hein.
1: Et il y a une production qui ne frappe nous aussi que de monsieur Aurélien Prudence, c'est la roquette. C'est une plante potagère de la famille des Brassicacées, reconnue pour ce goût poivré et ses nombreux atouts nutritionnels. Un principal bienfait de la roquette, les riches en antioxydants, donc les contenir une substance qui appelle bêta-carotène et une vitamine comme la vitamine A, vitamine C qui lutte contre le vieillissement cellulaire et protège nous l'organisme. Il est aussi excellent pour les os.

sous forte teneur en vitamine K1 et en calcium favorise la santé osseuse et la coagulation sanguine. Lit aussi un allié, mes sœurs, mesdames et messieurs aussi. Donc très pauvre en calories, lit apporte une fibre qui augmente la satiété, donc il y a ça l'effet coupe-faim. Lit aussi soutenir nous les cœurs. Ses apports en potassium, magnésium et nitrate naturel aident nous pour réguler la pression artérielle. Et lit aussi une bonne propriété anticancéreuse d'après une recherche qui nous fait, donc une propriété anticancéreuse potentielle, comme les autres crucifères, bien sûr, les renferment ban glucosinolate qui aide pour neutraliser une substance cancérigène. Eh bien oui, Roquette, nous capables servir en salade. Donc, une petite recette toute simple pour nous capables servir Roquette. Comment est-ce qu'ils nous capables utilisent la plante Roquette?

voilà, comme on dit, la roquette, il y en a beaucoup de bienfaits. Il est bon pour la santé et il est bon quand nous mangeons les crus, nous mangeons les en salade, nous capables assaisonner. Pareil, comment nous faire une salade normale, nous capables ajouter à notre goût, hein, nous voyons, il y a notre goût. Il y en a qui est content pour ajouter des olives vertes, il y en a qui est content pour ajouter des olives noires, voilà, il y en a qui est content pour ajouter ban tomates, cerises. Eh bien, c'est à votre goût, nous faire une salade, nous faire une préparation de salade roquette qui est bon pour la santé. Une salade roquette simple, bon pour tout le monde. En 20 minutes seulement, nous capables faire lire. Nous capables faire lire donc une salade idéale qui nous capables personnaliser avec ben ingrédients simples et accessibles. Une salade qui capables préparer à la dernière minute si vous voulez, qui intègre parfaitement dans un menu plus élaboré. Donc, nous capables ajouter à nos recettes selon nos goûts, hein, ben, fruits frais, ben, légumineuses et aussi, ben, protéines comme du poulet grillé. Certains comptent en lier avec du poisson, certains comptent en lier avec du thon aussi. Donc, les textures et les saveurs bien balancées de, ben, recettes à base de roquettes sont incontournables pour toute l'année. Tante Bazar Pétiamine ici, c'est vraiment un plaisir pour partager ce moment avec vous, pour accompagner vous, pour le remplir vous, Tante Bazar. Merci de vous l'écoute, merci de vous fidélité. Me retrouvons à 11h pour l'émission des enfants. Je vous souhaite vous passer une excellente journée de samedi.

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1: Bonjour, merci d'écouter RM1, il est 8h. Les infos, Lévin et Sophie, bonjour.
2: Bonjour Elvis, bonjour à tous.
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2: Maurice suspend l'importation de bétail en provenance de Namibie. Dossier Chagos, le docteur Navin Ramgoolam s'entretiendra avec Jonathan Powell, conseiller à la sécurité nationale du Premier ministre britannique, lors de son prochain déplacement au Royaume-Uni. Chinatown Festival, la culture et les traditions chinoises à l'honneur ce week-end. À l'étranger, ovation au Stade de France pour le pape qui a clôturé sa première journée à Paris pour une grande veillée. Merci de nous rejoindre pour cette édition. Je vous le disais au sommaire, Maurice suspend l'importation de bétail en provenance de Namibie. La décision de la division des services vétérinaires du ministère de l'agro-industrie fait suite à la confirmation d'un foyer de fièvre aphteuse dans une ferme commerciale à Carasburg. Sur 11 bovins présentant des signes suspects, 10 ont été testés positifs le 23 septembre. Après l'Afrique du Sud en février dernier, la Namibie est donc le deuxième pays dont les permis d'importation de bovins sont suspendus par Maurice. Le Kenya devient ainsi le seul pays agréé par les services vétérinaires pour l'importation de bétail. Le principal veterinary officer au ministère de l'agro-industrie, le Dr Pitambar Singh Bihari, nous explique les implications de cette décision au micro de Shailene Yabun.
3: Il y a une correspondance officielle du chef vétérinaire de Namibie. Côté informe, il y a un cas de fièvre aphteuse dans la zone qui est connue comme indemne de la fièvre aphteuse par l'Organisation internationale des épizooties. Nous, le policier, c'est, étant donné qu'il y a officiellement une notification de la fièvre aphteuse de Namibie, immédiatement, nous prenons la décision pour annuler tout le permis d'importation qui nous donne, peu importe, les animaux vivants de ce pays-là. Mais cause les animaux comme un bœuf, cabri, mouton. Et il y avait deux pays qui sont suis amené, c'est Namibie et Kenya. Mais là, malheureusement, il n'y a que Kenya, et pas partout dans Kenya, mais bien en face là-dessus, il y a une seule county qui est considérée comme non infectée par la fièvre aphteuse. Et il y a 5 ranches là-bas depuis lesquelles nous sommes capables de mettre.
2: Et dans la semaine, les responsables des institutions relevant de l'agro-industrie étaient réunis à Réduit. 8 mois après une première réunion de management, le ministre Orvin Boulel veut désormais un suivi plus concret des programmes avec des objectifs et des résultats mesurables. Cette démarche s'inscrit dans le cadre du Performance Based Budget 2026-2027. Parmi les dossiers abordés, l'économie bleue, les zones humides, la foresterie, l'aquaculture et le développement de nouvelles activités liées à l'océan. Plus d'une vingtaine de projets de recherche appliqués pourraient également être rendus bancable. Le ministre Orvin Boulel au micro de Shailene Yabun.
4: Le département qui est responsable conservation, il a fait assez travail. Il est important qu'il nous a fait le recrutement qu'il nous a. Et ça, c'est en lui-même une bonne chose parce qu'il nous a recruté. Après, l'officier m'a toujours beaucoup plus ficelé. MCI, par exemple. Il veut dire que la canne à sucre récolte pour meilleur. Et un meilleur traitement. Il peut venir avec un laboratoire demain de ce qu'on appelle biomass. Il est là, mes projets, ils sont bankable. Un projet qui, hier, pratique est bankable. Aujourd'hui, c'est ce qu'on appelle pompe de l'eau depuis dans la mer, plus de 1000 mètres pour alimenter l'hôtel en termes de service cooling. Aujourd'hui, c'est ce qu'on appelle ocean thermal energy conversion. Il vient d'une réalité. Beaucoup de développement peut venir et nous, la loi, l'oubli économique dans les mois à venir, il peut être circulé parce que nous, qui tout le monde stakeholder, partie prenante de ça.
2: Tout à fait autre chose, lors de sa prochaine visite au Royaume-Uni, le Premier ministre, le Dr Navin Ramgoolam, rencontrera Jonathan Powell, conseiller à la sécurité nationale du Premier ministre britannique. Les discussions porteront notamment sur les derniers développements concernant la ratification de l'accord sur la rétrocession.

0: de l'archipel des Chagos-Saint-Maurice. C'est ce qui ressort des décisions du Conseil des ministres hier. Le docteur Navin Ramgoolam s'est entretenu au téléphone avec le premier ministre britannique Andy Burnham le lundi 21 septembre. Pour rappel, l'accord a été signé le 22 mai 2025. Sa ratification dépendait jusqu'à présent de l'adoption d'un projet de loi au Parlement britannique. Mais le dossier continue de faire réagir aux États-Unis. Le mardi 22 septembre, le président américain Donald Trump a rencontré Andy Burnham dans le cadre de l'Assemblée générale des Nations unies à New York. Il a qualifié l'accord sur les Chagos de terrible. Toujours à New York, le ministre des Affaires étrangères Adnan J. Ramphal a rencontré hier son homologue britannique Ed Miliband. Ce dernier a réitéré la volonté du gouvernement britannique de trouver une solution acceptable pour les trois parties, Maurice, le Royaume-Uni et les États-Unis. Selon le gouvernement mauricien, la souveraineté de Maurice sur l'archipel des Chagos n'est pas remise en question. Par ailleurs, lors de la 81e session de l'Assemblée générale des Nations unies, le ministre Adnan J. Ramphal a réaffirmé le soutien de Maurice à une paix juste et durable au Moyen-Orient, fondée sur la solution à deux États. Il a également salué la reconnaissance de l'État de Palestine pour plusieurs pays. Dans un autre registre, le Premier ministre, le Dr Navin Ramgoolam, a reçu hier l'ancien président de la Cour suprême du Royaume-Uni, Lord Newburger. Les discussions ont porté notamment sur l'état de droit, les réformes juridiques et l'arbitrage commercial international à Maurice. Lord Newburger souhaite encourager Maurice à renforcer son attractivité dans le domaine de l'arbitrage et du règlement des litiges commerciaux internationaux. Écoutons un extrait de sa déclaration au micro de Dassa Apalasomi.
1: Mauritius, as a place which has a high reputation in terms of integrity and lack of corruption, and appeal ultimately to the Privy Council, it should prove attractive for people to litigate here and to arbitrate here. And certainly I've had a good time myself here for 5 days on an arbitration. 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
0: Des produits qui semblent inoffensifs mais qui peuvent renfermer des substances dangereuses, les autorités alertent sur une nouvelle manière de dissimuler de la drogue dans des aliments du quotidien. Un phénomène qui suscite également l'inquiétude des professionnels de santé, notamment face aux risques encourus par les plus jeunes. Les détails dans ce reportage avec Ulvashi Bikari.
2: Un bonbon en apparence, des substances illicites à l'intérieur. La découverte de gummies contenant des substances interdites pousse la police à tirer la sonnette d'alarme. Selon le DASP Souhel Lidialam, les analyses effectuées par le FSL ont confirmé la présence de drogues synthétiques et de cannabis dans certains produits saisis dans le cadre d'une affaire remontant à 2025.
3: Nous fait attirer l'attention du public parce que ça ban gummies là, ce petit emballé, ce ban sachet qui est très coloré, qui est capable d'attirer les enfants. Et nous trouvons que ban trafiquants deviennent de plus en plus ingénieux, puis sans ban façon qui peut être passe la loi, ça ban moyen de ban utiliser ban produits alimentaires là, les bizarres interpellent nous tous parce qu'ils demandent quelque chose qui nous capable de servir au quotidien.
2: Même constat dans une autre affaire survenue cette année dans le centre du pays, les cookies saisis par là-dessous ne contenaient pas des ingrédients ordinaires.
3: À Maurice, au courant de l'année, une arrestation qui l'a suscité dans le centre du pays à QFP, puis une saisie ban cookies. Ça ban cookies là aussi, après qu'ils nous finissent envoyer au laboratoire, la présence de drogue finit d'être confirmée dedans.
2: Les professionnels de santé tirent eux aussi la sonnette d'alarme. L'ingestion de substances illicites dissimulées dans des produits alimentaires peut avoir de lourdes conséquences sur la santé, particulièrement chez les plus jeunes, souligne le docteur Sandeep Venkatakisnen, médecin à Bambou.
4: Ici, c'est pas une drogue synthétique. Là, il y a une beaucoup plus grave. Dis-moi, il y a une palpitation beaucoup, beaucoup plus sévère, hallucination même, paranoïa, il est capable de délirer, il est capable vraiment de somnolence extrême. Un seul cookie ou un seul gummy, malheureusement, il n'est pas capable de perdre la vie.
2: Le danger peut parfois se présenter sous une forme aussi banale qu'un bonbon ou un cookie. Un constat qui rappelle la nécessité de rester vigilant face à ces produits et surtout de sensibiliser les plus jeunes aux risques qu'ils peuvent représenter.
0: Parlons de gastronomie et de culture à présent. La 19e édition du Chinatown Food and Culture Festival se tiendra ce samedi et demain à Port-Louis.

0: L'événement placé sous le signe de la gastronomie, de la culture et des traditions chinoises réunira cette année 18 groupes. Le festival débutera à 15h30 aujourd'hui et à midi dimanche et se poursuivra jusqu'à 22h les deux jours. Selon Cédric Achuen, chairman du China Food and Culture Festival 2026, le public pourra assister à un programme riche et varié comprenant notamment du line dancing, des danses du lion, du wushu et des danses du dragon ainsi que des prestations musicales et d'autres animations. Des propos recueillis par Ulva Shibi.
1: Comme chaque année, donc on attend une traditionnelle mets chinoise, donc nukian, boulette, des traditionnels gâteaux chinois, bao, gâteaux sésame, etc. Mais aussi on a des innovations, on aura les kebabs et aussi biryani pok, halim pok et aussi cochon marron. Nos artistes mauriciens, sino-mauriciens, il y aura le line dancing, les loulous et dragons chinois comme d'habitude qui feront l'entrée pour le opening ceremony, arts martiaux et d'autres danses traditionnelles chinoises. Le opening ceremony commence à 15h30. Le show culturel commence à 17h, qui vont clôturer vers les 22h30, 11h. Dimanche, c'est de midi. C'est le show traditionnel en 18h. Les food stores sont ouverts jusqu'à 11h.
0: À l'étranger, accueilli par une foule enthousiaste, le pape Léon XIV a débuté hier son voyage de 4 jours en France. Il a tenu une veillée symbolique au Stade de France devant 80 000 jeunes de 17 à 35 ans. La soirée a été rythmée par des concerts et un spectacle théâtral sur les Saints de France. Le grand temps fort de ce samedi sera la descente du pape sur l'avenue des Champs-Élysées vers la place de la Concorde. Il y officiera une messe en plein air. Il partira ensuite en direction de Lourdes pour une prière dans la grotte des Apparitions. Voilà qui conclut cette édition. Merci à Kapil et à Yadj à la réalisation. À suivre le journal des sports avec Ashley Sitana.
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3: Bonjour à tous, on démarre avec du kickboxing au championnat du monde junior disputé en Italie. Jaden Drake a décroché hier la médaille de bronze chez les moins de 51 kg en full contact. Le Mauricien s'est incliné en demi-finale face au Kazakh Yirasil Muzakmetov. Une défaite forcément frustrante pour le jeune combattant qui retient néanmoins beaucoup de positifs de cette campagne mondiale. Cette médaille vient récompenser ses efforts et lui permet également d'engranger une précieuse expérience au niveau international. Jaden Drake revient sur son parcours, sa médaille et déjà son prochain objectif. Il est au micro de Marine Résidu.
4: J'ai eu ma médaille de bronze. C'était pas vraiment l'objectif pour cette compétition, la médaille de bronze. On visait plutôt l'eau. Toute l'équipe visait plutôt l'eau. C'était un peu agaçant d'avoir eu une médaille de bronze. J'essaie de ne pas prendre cette médaille pour acquis et de rester quand même fier d'avoir pu représenter Maurice et d'avoir réussi d'avoir une médaille pour notre équipe aussi. Et je garde la tête haute. Peut-être que je n'ai pas gagné la compétition, mais le titre, mais j'ai beaucoup appris. J'apprends encore. Je suis toujours en train d'apprendre. J'ai eu beaucoup d'expérience, je pense, après cette compétition. Et bien, je pas la dernière, l'année n'est toujours pas finie, il y a toujours les championnats en Égypte en novembre-décembre.
3: On se tourne à présent vers les éliminatoires de l'AFCON Beach Soccer. Après plusieurs péripéties, la rencontre entre Maurice et l'Angola a finalement pu se jouer hier après-midi au Blue Bay Beach Arena. Les Mauriciens se sont inclinés 4-0. Ils auront l'occasion de réagir ce dimanche lors de la manche retour, toujours à Blue Bay. En attendant, le sélectionneur de l'équipe mauricienne espère voir ses joueurs renouer avec la victoire demain. Claude Barabé est au micro de Robert Deschambault.
5: Je retiens que les joueurs ont respecté, je dirais pas 100% les schémas. Défensivement, on était en place. Après, c'est les ballons perdus, les ballons dans le dos, on est en difficulté. Mais dans l'ensemble, ils ont vite appris le travail que j'ai mis en place sur 10 jours. Maintenant, quand on ne marque pas au beach soccer, c'est difficile de gagner. Et j'espère honnêtement que dès dimanche, on va renouer avec la victoire et surtout avec les principes de jeu qu'on a un peu occultés aujourd'hui.
3: On enchaîne avec du football en Angleterre avec cette décision concernant Manchester City.

0: Le club mancunien a été reconnu coupable de 114 infractions pour avoir enfreint les règlements financiers de l'élite anglaise et de l'UEFA, selon le média britannique The Athletic. City a été reconnu coupable de 114 des 115 accusations portées contre lui. Elles concernent notamment la transmission d'informations financières ainsi que certains paiements aux joueurs et aux entraîneurs sur une période allant de 2009 à 2018. Manchester City conteste toujours ces accusations. Les sanctions n'ont pas encore été prononcées. Elles pourraient aller d'une amende à un retrait de points, à voir, selon The Athletic, jusqu'à une exclusion de la Premier League. Le club pourra faire appel. On reste en Europe avec la première journée de la Ligue des Nations. En Ligue A, la France s'est imposée 1-0 en Turquie. Pour le premier match de Zinedine Zidane à la tête des Bleus, l'unique but de la rencontre a été inscrit par Kylian Mbappé avant que le capitaine français ne quitte la pelouse sur blessure. Touché au genou gauche quelques minutes après son but, Mbappé souffre d'une lésion tendineuse. Il va regagner Madrid pour se soigner. Zidane a lui confirmé son forfait pour la suite du rassemblement, le staff médical préférant ne prendre aucun risque pour Kylian Mbappé. Dans cette même ligue A, la Belgique a réalisé une belle opération en s'imposant 2-0 à Rome face à l'Italie. Mika Götze a ouvert la marque à la 25e minute d'une superbe frappe avant que Dodi Luc Bacchio ne double la mise à la 63e. Les Diables Rouges seront justement les prochains adversaires de la France ce lundi. En Ligue B, l'Irlande du Nord a pris le dessus sur la Géorgie 1-0, tandis que l'Ukraine a battu la Hongrie sur le même score. La Pologne et la Bosnie-Herzégovine se sont séparées sur un 0-0, alors que la Suède a dominé la Roumanie 2-1. En Ligue C, l'Arménie a battu la Lettonie 2-0 et le Monténégro s'est imposé 2-1 face à Chypre. La Ligue des Nations se poursuit ce soir avec plusieurs affiches au programme. En Ligue A, la Tchéquie sera opposée à la Croatie tandis que l'Angleterre croisera le fer avec l'Espagne à partir de 22h45. En Ligue B, la Slovénie défiera l'Écosse à 17h avant le duel entre la Macédoine du Nord et la Suisse est prévu à 22h45. En Ligue C, Saint-Marin accueillera la Finlande à 20h à 22h45. L'Albanie sera face à la Biélorussie. Dans le même temps, les îles Féroé en découdront avec le Kazakhstan alors que la Slovaquie sera opposée à la Moldavie. Et enfin, à 20h, la Bulgarie sera confrontée au Luxembourg, tandis que l'Islande croisera le fer avec l'Estonie. On termine en Afrique pour leur entrée en lice dans les éliminatoires de la Coupe d'Afrique des Nations 2027. Les Cadors ont presque tout pris les 3 points, à commencer par le Maroc, tombeur du Gabon 2-0 grâce à des buts de Mazraoui et de Raimi. L'Algérie s'est également imposée face à la Zambie, 3-1. On retiendra également la victoire du Mali contre le Cap-Vert, 3-1, sans oublier le match nul de l'Égypte face à l'Angola, 0-0. Et pour rappel, le Sénégal a partagé les points avec le Mozambique plus tôt dans la soirée d'hier, 1-0. Fin de ce journal des sports, merci de l'avoir suivi. C'est à vous Elvis pour la suite.
1: Merci Thierry donc pour ce journal des sports complet en ce samedi matin.
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0: décalé pour ce samedi. Bonjour.
1: Yeah, you already know what it is.
0: Alors, nous espérons qu'ils soient corrects et qu'ils soient la journée du samedi, Pépin.

super bien en tout cas. Nous, au niveau de la radio, nous pouvons faire tout pour mettre à l'aise. Hein. Alors là, juste après le grand journal présenté par la rédaction de l'île Maurice, nous prend le relais de plus belle. Stéphanie Hippolyta sur la partie technique au micro, Miss Calamel, l'ambiance du week-end. Et l'ambiance qui m'inspirait capable de motiver de la force courage pour ce samedi, mais en plus un petit soleil. Pas vraiment ça timide là ce matin, c'est un peu plus timide, mais là nous avons un petit soleil bien tamisé. Alors levez, faites tout ce bon ouvrage, mais surtout amène la joie dans tous ces qui se tiennent pour cette fête aujourd'hui. Et nous commençons tout de suite avec nos super chansons, l'ambiance décalée.

C'est samedi et peu importe dans quel état d'esprit que vous êtes aujourd'hui, nous nous but c'est faire vous sentir bien à l'aise au cours de cette émission-là et qu'ils soient capables aussi partager une super joie de vivre. Programme, mettez au programme aujourd'hui la joie de vivre et de trouver vous-même qui tout pour passe correct. Nous continuons toujours avec l'évolution, la musique. Nous à l'écoute pour tout de suite Hector.

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2: Pas tout, Rodrigue, Maurice, ailleurs, c'est depuis, écoute-nous. Ça, c'est ce style ambiance. Un bon Sega tambour, ça fait un dit bien, ça, pas vrai. Alors là, c'est ce qui nous permettait, vous autres? 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

C'est ici qu'il nous prend congé de Zut pour cette émission-là, mais nous retrouvons Zut d'un petit moment pour suite et fin de Zut l'émission. Alors restez branchés et ne ratez surtout pas votre flash de 9h.

Nevers à l'OMBC Rodrigue FM, madame, ici, bonjour, merci, vous pouvez rejoindre nous pour Flash en créole. Zilio Pierre-Louis, champion de la musique 2026, l'incapable de démontrer son talent aux côtés de balnés autres artistes qui sont dans différentes régions Maurice.

Le café Vieux Conseil d'aujourd'hui, organisé par la délégation de l'Union européenne de Maurice en collaboration avec Culture Events Production. Cette initiative-là invite les participants pour créer un slam, le thème Je te sois, accompagné par une grande œuvre, un grand compositeur, la musique classique. 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Comprendre ben une prison aujourd'hui, en remontant à l'origine, c'est un ben objectif projet. 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Ben réservoir de l'eau pour distribuer à plusieurs bénéficiaires à travers l'île par la Commission infrastructure publique. 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Je besoin intervenir plutôt souvent dans une zone difficile d'accès, dans les outils numériques, notamment l'intelligence artificielle, je mobiliser pour accélérer la circulation de l'information. Le terrain jusqu'à faire une analyse. C'est donc ici qui nous flash encore européen.fr. Merci pour l'attention et pour fidélité à la MBC Rodrigue FM. Prochaine fois avec l'actualité à 10h pour flash en anglais.

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3: Amis auditeurs, amis auditrices, bon début de week-end, bon samedi sur les ondes de Rodeg FM. Bienvenue dans cette émission Nous Apprendre. Alors, nous apprenons aujourd'hui nous dans un cadre un petit peu particulier, mais peut-être des autres qui m'ont dit le chou, dans l'atelier que vous trouvez plusieurs pièces de bois, plusieurs machines, et nous pourrons faire un petit peu connaissance avec cet univers, surtout avec M. Claudino. M. Claudino, bonjour, comment allez-vous?
4: Bonjour, ça va très bien, et vous?
3: Ça va très bien, merci beaucoup de prendre un petit peu de houle et temps. Donc, explique à nous, ben, auditeurs, ben, jeunes, ben, parents qui écoutent nous aussi, cette formation qui est dispensée par le centre MITD de Le Chou. Présente-nous et surtout dis-nous donc qui, ben, cours qui vous donnez ici. Peut-être nous avons l'occasion tout à l'heure causer quand même deux élèves pour qui se raconte cette expérience, qui se peut apprendre.
4: Alors, moi, Claudine Philippe, très négociateur de MITD. On enseigne au niveau NC3 et aluminium qui auparavant tu peux faire carpentry, wood technology. Mais là pour l'instant, on peut faire aluminium. Ça ne finit pas un petit peu la demande aussi qui, sur le marché. Il y en a plus de personnes qui peuvent opter pour l'aluminium au lieu du bois et aussi le coût aussi, qui ça aussi un aspect à considérer. Alors, il y en a plus beaucoup de jeunes qui peuvent demander de faire l'aluminium. C'est pour cela qu'ils nous lancent, nous.

0: dans le training d'aluminium et aussi dans le domaine dans une construction un peu plus moderne, dans une bonne infrastructure, un bon système de construction pour une la case qui peut ranger, qui peut suivre un petit peu aussi l'innovation. Tout peut innover. Alors là, au niveau de la construction aussi, nous innover aussi, nous opter pour aluminium.
1: Merci beaucoup pour cette jolie introduction-là, M. Président. Alors, dans le fait, je fais plus connaissance avec vous. Alors, comment ou pourquoi il amène nous ici à la MITD?
0: Alors, au moment où nous venons de débuter par au commencement, c'est une professeure de PI qui se fait à l'éducation physique. Et puis, l'inspiration vient un petit peu dans le travail un petit peu manuel. Côte là, tu fais un peu du bois, ou trades à l'époque. Et puis, ça nous monte un petit peu, tu fais carpentry ou technologie. Et par la suite, par rapport avec quand tu peux trouver aussi qui, le monde étranger aussi, il peut innover, il peut moderniser. Alors, nous shifter aussi pour aluminium aussi. N'empêche qu'il y a du bois aussi, il y a une certaine valeur qui nous peut garder un petit peu ça, aspect-là. Mais de vous inspirer avec la tendance, qu'on veut dire. C'est pour cela aussi qu'il nous en prend un peu plus l'eau, disons, comment nous, aluminium, nous donne un peu plus de valeur à une construction et nous amène plus ouverture au niveau aluminium et aussi peut-être un panoplie de shutters, bonne volée, bonne meuble, bonne la porte. L'aluminium, pas juste la porte, la fenêtre, mais il y en a tout un panoplie de produits qui peuvent faire aussi au niveau aluminium. Alors, c'est bonne connaissance qui fait acquise et nous pouvons partager avec les jeunes pour qu'ils, dans le monde de demain, là aussi, nous capables, disons, plus être aptes pour capables faire le travail selon les demandes d'un bon client qui est à Rodrigue.
1: Un mot que vous mentionnez beaucoup, on parle de wood technology, on parle aussi d'évolution, de bonne structure, de bonne construction. Pour répondre à la demande, on parle du shift vers l'aluminium. Cardiano, nous entourer de plusieurs machines. Qu'était wood technology? Comment travaille du bois?
0: En fait, du bois, c'est un matériau, c'est de l'ameublement. Wood technology, c'est un peu plus l'eau, construction, nous faisons des meubles, nous faisons la peau, nous faisons des chaises, nous faisons des ameublements, qui bien souvent des fois servent, des la case, même des store, c'est un peu partout. C'est la même structure, mais c'est mon lit au niveau aluminium. Le nom, le lit qui est aluminium, le nom de la peau qui est aluminium, le nom de l'ouverture qui fait aluminium, qui autrefois tu peux faire avec du bois. Du coup, il est un petit peu cher. Et aussi pour nous, Rodrigue, pour nous faire ben, du bois, vini, il coûte extra cher. L'empêche qu'il y a aluminium aussi, il y en a un certain coût, mais seulement avec le technique de construction qui nous capable d'amener, il coûte bien. Un petit peu moins cher dans l'ensemble, c'est ça un petit peu.
1: On parle de du bois importé, qui va du bois qui nous sert? Bon, bien rappelez les autres que moi entouré du bois, alors, ça le donne du bois là, il est vraiment grave, mais nous trouve différentes formes, différentes qualités du bois. Tiens, un petit peu plus l'eau là.
0: Alors, le nom du bois qui est comme Véranti, le nom Pine, c'est ça un du bois qui nous a plus servi. Mais sinon, le nom N du bois qui est ici, on commence dans le cours, on fait part-time avec des élèves qui appellent Picon Loulou. Puis quand le loup, quand tu as un travail, il fait une planche, il fait plusieurs formes. Quand tu peux essayer, il fait un travail, mais c'est bon, le fait, l'appareil pour travailler, il est un petit peu cher pour travailler parce qu'il y a du bois qui est assez dur, qui y a la résine qui endommage les dents quand on travaille aussi longtemps. Alors c'est pour cela qu'il n'est pas trop faire à la grande échelle qu'on fait, mais n'empêche, c'est une idée d'investissement qui existait, qu'on ben coup une faire dans le passé avec ça, qui appelle plus grand loulou. Mais sinon, on nous fait pine, travail de pine, qui est du bois, il n'est pas dur, facile travail, facile manier aussi, et il est moins cher comparé avec les autres du bois aussi qui est là.
1: Nous devons un joli petit escalier là, qui, quand on peut cause pine, vous montrez nous, est-ce que c'est un travail qui fait par un élève ça, ou bien c'est un artisan qui fait ça et qui, ben, les élèves, bien analyser. Comment ça se passe?
0: En fait, ça, c'est un travail qui fait d'un coup part-time avec les élèves. Humilature. C'est le temps qui fait de bons élèves, montrer comment nous faire ça avec un du bas pine. Mais c'est moi qui n'ai pas fait des super à grande échelle, quand là, qui développe l'idée, faire des vies un petit peu plus professionnelles, des anciennes lieux de travail, et ainsi de suite. Mais là, lié un petit peu en miniature. Mais ça, c'est pine qui nous montrait comment nous faire sur bon step, comment sur long était, comment sur placement de faire dans sa façon-là.
1: Très bien. Et comment Mundia nous entourer, du bois nous entourer avec ben, différents machines. Alors, qui est ben une machine qui, dès le départ, ben, les élèves commencent à prendre manier ben, une connaissance basique qui est bien pour travailler du bois avant qu'ils soient capables peut-être de shifter s'il est en ville ou aluminium, monsieur Cruzino?
0: Nous avons plusieurs types de machines. Nous avons une machine qui est industrielle, qui est assez puissante dans tout l'ensemble. Et au commencement, quand les enfants les viennent, c'est lui pour prendre des outils manuels. Lanceur, apprendre à couper, apprendre à raboter. Ils ont des outils qui sont manuels. Un rabot qui nous servit manuel, il est remplacé par une machine qui nous servit pour nous raboter, pareil. Il y a des systèmes qui nous rabotent sur l'épaisseur, ici, nous rabotent sur l'engère. Alors, il commence par un rabot manuel, et puis, avec le temps, quand il comprend, il nous introduit ce côté industriel qui appelle une raboteuse électrique. On a réussi une énorme machine, il appelle ça un cut of saw qui est coupé. Le travail que tu peux faire avec l'ensor auparavant. Alors, quand il finit de comprendre l'ensor, comment il manipule, comment il travaille, alors il nous montre son évolution qui vient avec un cut of saw, comment il coupe. Ça, ce que je dis en anglais, ça cut along the grain, coupe le fil, ça, il appelle

0: coupe across the grill qui se coupe.
1: Qu'est-ce que ça veut dire coupe?
0: Voilà, coupe along the grill, c'est quand on coupe le fil. Veut dire nous coupe à la longueur. La longueur, j'appelle ça le sous longueur, quand on coupe, c'est cut along the grain. Quand on coupe sur les côtés, on appelle ça cut across the grain. Ça veut dire nous servir un cut of saw pour nous faire cut across the grain et nous servir un panel saw pour nous couper along the grain. Qui auparavant nous fait ça avec un lanceur manuel pour nous travailler dans les jumeaux.
1: D'accord. Est-ce qu'un élève, il disait quand il rentre dans sa cour là, on dit d'ailleurs, c'est un cours part-time, est-ce qu'il disait qu'il a une connaissance basique, tu vois, ou bien il est capable, il n'a aucune connaissance pour être capable d'intégrer sa monde, le travail du bois, le travail d'aluminium là.
0: Juste pour rectifier quelque chose, c'est maintenant le cours qu'il fait au niveau NC3, qui pendant un an, dont ce enfant-là, il vient depuis janvier, il en prend jusqu'à décembre, il fait son examen. Et puis, nous avons un cours part-time qui nous fait, à la demande, un public qui est à l'extérieur, si je peux bien, pour en prendre quelque chose, disons, aluminium, bien sûr, du bois. À ce moment-là, nous prenons autre, l'un période de temps, en termes de certaines heures, quand la montre les autres, ben, skills qui sont plus capables de faire le travail dans le domaine professionnel. Au niveau NC3, c'est le cours, il est publié dans le mois de novembre-décembre, pour l'année scolaire, l'année ensuite. Alors, bonjour, tu t'applies à ce moment-là. Quand vous êtes sélecté, vous êtes venu pour une période d'un an. Quand là, vous apprenez ce qu'on appelle outils, ce qu'on appelle matériaux, la safety, qu'on appelle comment on travaille, disons, le sentier. Vous acquérez tout ça, les skills, là. Quand demain, quand vous êtes terminé, vous êtes capable de travailler dans le sentier, ou même quand vous travaillez pour vous-même, même dans une petite entreprise, selon ce qui vous êtes inspiré, vous êtes à faire. C'est un peu ça.
1: Ça rappelle-nous l'émission qui nous tient là, MITD, qui nous remercie le département de l'hôtellerie, de l'hospitalité, du food management, qui cause un processus de sélection quand même assez sévère. Alors, on mentionne sélection aussi. Comment est-ce que la sélection on l'y passe? C'est déjà fait sur application, mais après, comment vous êtes assessé pour qui vous connaissez les capables de venir être bons ouvriers du bois, être bons ouvriers aluminium?
0: L'enfant, il est considéré là sur l'application, de part de certaines connaissances académiques qu'il est bizarre, non, parce qu'il mais c'est quand même nous, tout ce que nous faisons, anglais, français, ainsi de suite, parce qu'il même, examen, il fait en anglais, quand les enfants là aussi, il y a un certain niveau de connaissance. Et si, il vit un petit peu l'ambition, il a envie, il est content pour faire le travail, il aspire à faire le travail. Alors ça, c'est un plus qui, les enfants là, il peut, non, parce qu'il peine de travail, light job, comme on dit, parce qu'il est bizarre, trappe du bois, il est bizarre dans la poussière, sur la main pour business sale, ce genre d'affaires là. Alors c'est une bonne, disons, compétence qui dépend de sa capacité académique. Le business est dans sa côté aussi, pour accepter, pour faire pour nettoyage, pour être dans la poussière, pour capable manier les outils, apprendre ta part, ainsi de suite, parce que c'est tout un autre monde qui, là, quand la peine la tranquillité, un jour, tranquille, parce que la machine peut couper, il y a un son qui est un petit peu bizarre, qui est maintenant bizarre, adapté sur le lieu du travail. Ça, il tombe un petit peu, qui a des enfants, il vient avec toute sa bonne compétence là. C'est un plus pour lui-même, comme pour être sélectif, parce qu'il pas pour bien montrer ça, parce qu'il en a déjà dans le lit. Quand on travaille avec machine, habitué avec ta part, habitué de saleté, ben, c'est comparé. Moi, j'ai des enfants qui, peine qu'on n'en est maintenant, les bizarres venus, il y a une autre facette. Mais n'empêche que même les normaux enfants qui viennent comme ça aussi, ont les skills pour introduire tout ce même aspect-là, à ce même élève-là. Alors, peu importe dans quelle façon il était, mais n'empêche qu'il y a l'amour du travail qui peut faire l'enfant arriver lui-même.
1: Et pas seulement l'amour du travail, où tu ne bien mettre l'enfant tout à l'heure là, sur la nous dans l'atelier, mais nous trouver qu'il y en a quand même beaucoup de panneaux de sécurité. Oui. Il n'y a pas un parent qui peut écouter nous, des élèves qui peuvent envie de travailler du bois, qui déjà, un conseil de sécurité, qui est bizarre. Connaît, qui est très important parce qu'il y en a quand même un équipement électrique, l'acier coupant, différents outils. Qui est-ce que vous connaissez, qui est-ce que vous êtes conscient?
0: Alors, dans l'atelier, moi, vous trouvez, maintenant, c'est une machine industrielle qui est assez dangereuse, de part que l'enfant est bizarre, premièrement, quand ils ont instruit à lui à considérer un aspect de sécurité, ils sont obligés de suivre. Hein. C'est pas une affaire qui est optionnelle, qui est obligatoire. Parce que c'est un lamin qui a coupé, c'est un lamin qui a perdu. Alors, bizarre, capable de suivre tout ça dans l'aspect de sécurité, là, pour qu'il le travail, il y ait fait en bonne et due forme, pour capable de venir pour apprendre, mais peine à mettre danger qui est là. Comment vous trouvez, une machine qui est là devant nous? Il y a tout ça dans l'aspect de sécurité qui a respecté, qui peine à choix, ça. C'est obligatoire que le business suive sa ligne de conduite là pour qu'il le travail qu'il a fait smoothly et l'enfant aussi, tout lui sort aussi là gagnant à demain. Parce qu'il n'y a aucune machine qui peut en safety, pas tout est en safety, que ce soit pour les pieds, pour la main, pour les yeux, pour les oreilles, tout ce même aspect de sécurité là, il est utile dans l'atelier.
1: Et justement, en parlant d'atelier, moi un petit peu, je suis appris quand une cause aluminium parce que le monde mentionné qui est une bonne machine pour travailler le bois. Mais est-ce que c'est dans ce même atelier que se passe le travail pour l'aluminium? Est-ce que c'est la même compétence qui est nécessaire pour travailler l'aluminium?
0: En fait, nous pouvons dire oui ou non, question dans les deux cas, nous travaillons de machine. Mais c'est moi, il y a un plus qui est là au niveau de l'aluminium qui nous besoin qu'on

0: prend du bois, du bois, certaines textures, il peut préparer du bois avec aluminium, un métal, un avec du bois. Quand on travaille avec machine, ça sa sensation quand on coupe là, il peut préparer.
1: Dans quel sens? Parce que nous avons beaucoup de générations qui fait que nous avons grand immun, nous avons des enfants, nous avons des collégiens, nous avons des parents, c'est-à-dire, tiens, nous, ou qui est un professionnel, monsieur Plusino Philippe, de MIT, qui nous peut recevoir nous aujourd'hui.
0: Alors, du bois, il est un petit peu plus soft quand on coupe. Un métal, quand on coupe du bois, c'est le métal qui est dominant sur le bois quand on coupe. Mais n'empêche, quand on fait aluminium, c'est métal avec métal qui peut couper.
1: Et donc,
0: quand on coupe safety, le safety pour aluminium, il y a un peu plus. Donc, c'est une échelle de 8. Pour aluminium, nous pouvons mettre les 10, dans le sens que ce métal-là, avec ça, le métal-là, il fait friction. Si nous pas observe un safety qui est additionnel, ça, il est capable endommage l'âme là, ou bien même le métal qui peut couper aussi, il est capable d'être un danger pour la personne qui peut faire le processus. Alors, quand on fait l'aluminium, même le sang aussi, il y a un autre aspect quand, dans les oreilles du monde qui peut couper là, comparé à du bois qui lie ce moyen un petit peu plus soft. Comme il y a une certaine tapage, mais il n'est pas aussi fort qu'avec l'aluminium là. Quand il y a des machines aussi, c'est cette machine qui lie bien professionnelle. Alors, quand vous faites une coupe avec lui, c'est le métal qui coupe le métal. Nous devons bien observer la sécurité. Vous trouvez? Ça c'est un risk of danger qui existait quand ça allait pour faire sa bonne erreur.
1: Alors là, nous pouvons trouver un acier.
2: Un acier circulaire.
1: Oui, un acier circulaire. Mais alors, ce qui est un petit peu surpris, c'est que nous avons un plus gros modèle que nous trouvons du bois là-bas. Et si nous trouvons un même outil, mais plus petit, est-ce qu'il y a une grosse différence? Est-ce que c'est capable de couper aluminium là-bas, ou bien qu'il coupe du bois ici, ou bien c'est un outil avec un usage spécifique?
0: Alors, en fait, c'est sur l'âme qui fait la différence. Différence. Qui veut dire nous capables d'être une lame qui coupe métal, l'eau sa machine là-bas là. Mais c'est moi en termes d'inspiration sur la capacité moteur aussi. Parce que c'est un allié un peu plus puissant qui c'est qui là-bas là. Parce que quand on coupe métal avec une machine, les bizarres assez puissants pour être capable de couper le métal qui est aussi tout résistant dans son ensemble. Comparé du bois, il n'y pas de demande aussi grande puissance. Par contre, on peut dire qu'il est un peu plus soft. Il n'y pas de demande aussi la puissance qui coupe un métal. Ça concerne qui ici, machine là, il est un petit peu miniature, mais c'est moi sur capacité moteur qui est résistant. Les plus puissants comparativement à ce qu'il a.
1: Mais pourtant, mon camarade, c'est autres amis de la radio que sa machine, sa scie circulaire qui coupe du bois, il est presque des fois plus gros. Comment se fait-il qu'il paraît moins puissant que ça n'a là?
0: Il y a aussi qui, à l'émission, leur thème, le bord là, il est plus petit. Il est plus en thème longueur qu'en thème largeur. Avec du bois, quand nous faisons un cut-off saw, quand nous coupons sur la largeur, planche là, il est un petit peu plus large. Il est plus large. Et sous superficie un peu plus grand, comparé avec un bord aluminium qui est petit, il y a 80-40 largeur. Qui veut dire, à ce moment-là, il n'y a pas de moins un grand espace pour mon servir. Il y a plus en termes de longueur, pour vous aller en termes de longueur, pas plus au niveau largeur. Du bois, il y a plus en termes de largeur qu'au niveau longueur. C'est pour ça que vous trouvez qu'il a balayé la table plus large, qui est au longueur. Ici, vous gagnez le plus petit, mais en termes de longueur, il est plus long.
1: On mentionne un point important, quand tu peux causer sécurité tout à l'heure là, c'est qu'il y a un erreur. Parce que la scie circulaire qui peut couper aluminium, c'est vrai qu'il y a sur le plateau, il y a une partie qui n'a qui n'arrivait. Est-ce que les élèves apprennent ici contrôle la puissance?
0: En fait, il parle, centaines d'élèves. Il y a n'importe qui c'est là ça. Parce qu'il y est arrivé des fois qui quand on trappe l'aluminium là, c'est une pression qui vous mettre l'eau là pour ne pas bouger. Quand la machine là en marche, il y a une certaine ce moteur il tourne, il fait une certaine vibration. Ils ont mis pour pas trapper convenablement. Quand l'âme là il gagne contact avec l'aluminium, à ce moment là il y a un risque qui bougeait. Ça lui prenait un effet direct qui ça cut là il peut mal faire et ça lui prenait un effet négatif qui sont capables de créer un dommage à l'appareil. C'est pour cela qu'il nous peut dire que le niveau de safety, c'est premièrement respecter safety avant même qu'il nous procède à n'importe qui travaille, qui faisait faire dans l'atelier.
1: Est-ce qu'un élève est capable de faire juste aluminium ou bien juste du bois ou bien d'y apprendre tous les deux dans sa cour NC3-là?
0: On a NC3, soit du bois, soit aluminium. Bah, si vous faites du bois, vous pouvez venir pour un coup du bois pendant un an. Si vous faites aluminium, vous pouvez venir pour faire aluminium pendant un an. Nous pourquoi un an, ça court qui est capable de faire les deux en même temps. Mais là, pour l'instant, vous pouvez faire un coup aluminium NC3 pendant un an. Et il est capable de faire, disons, un cours ou une technologie ou une carpenterie pendant un an.
1: Est-ce qu'il n'arrivait qu'un élève suive aluminium, après suive du bois ou l'inverse?
0: En fait, nous, maintenant, un cours, il nous dit NC2, le niveau NC2. Tout là, ce moment-là, les enfants-là, ils viennent, mais c'est moi, ils font aller en termes de trimestre. Il dit, premier trimestre, il va prendre un peu du bois. Deuxième trimestre, il va prendre aluminium. Et troisième trimestre, il va prendre un peu métal. Ça, c'est pour les jeunes qui quittent l'école au niveau forme 3, ils viennent ici. Là, ce moment-là, ils apprennent de sa façon-là. Et par la suite, l'année ensuite, ils doivent choisir à ce moment-là pour NC3, soit lui faire du bois, soit lui faire métal, soit lui faire aluminium. Mais c'est moi, il y a un cours qui est NC2 qui montre les enfants-là. L'autre trimestre, il y a premier trimestre, il va prendre soit du bois, deuxième trimestre, il va prendre aluminium et puis il va prendre métal. Mais nous, pendant les ont un cours NC3, l'enfant, il va en prendre métal, du bois, aluminium, au niveau NC3. Ça nous paye.

0: mentionner que NC3, c'est NC2,
1: Attends, attends. NC2, c'est trimestre. NC2, c'est une cour. Un an, mais c'est moi, on l'a mis en panne. Trois trades par trimestre. Il y a un trimestre, ils en prennent du bois. Un autre trimestre, ils en prennent métal. Un autre trimestre, ils en prennent aluminium. Mais NC3, donc là, ce moment-là, quand ils finissent NC2, ils ont appelé pour une cour NC3. Quand là, ce moment-là, ils vont être sélectés soit pour aluminium, soit pour du bois, soit pour métal. Ça lui un an.
0: Mais il est capable de faire NC3 direct.
1: Oui, NC3 direct, oui, pour la suite. Parce qu'il a fait gagner la base, depuis dans ça, 3 mois qu'il vient suivre cours, disons, il vient faire 3 mois dans du bois. Il apprend les outils, il apprend safety, il apprend toute semaine, disons, éléments de base qui est pas autant de workshop là. Mais pour la suite, quand il vient NC3, ça, c'est il disait dans sa base là, il ne peut plus app pour faire un coup NC3. Parce qu'il n'a pas besoin de commencer à zéro, il disait dans ça, prenez le régime dans ce critère.
0: Et on vient dire, amis de la radio, qui nous toujours dans l'atelier et dans l'arrière fond, nous pouvons trouver des élèves qui peuvent suivre une connaissance. Des élèves là, quels cours ils peuvent suivre et qui sont montrés dans sa cour là?
1: Alors, ces bonnes élèves là, c'est les bonnes élèves qui peuvent suivre à l'Aluminium Joinery le niveau NC3. NC3, ils sont là depuis janvier, ils sont là jusqu'à décembre, ils sont là les examens finales qu'ils peuvent faire en décembre. Et voilà une pratique qu'ils ont faire, donc ça c'est l'impôt. Et aussi les autres travaux aussi qu'ils ont en branle, comme la fenêtre, comme la porte, et aussi connaître différentes techniques de construction, côté là pour réduire le coût quand nous faisons une construction d'aluminium.
0: C'est une spécificité sur cette technique là, parce que je pensais que l'aluminium, bon, il y a des différents, il y a l'impôt, il y a la flèche, il y a la porte, mais là une cause d'une affaire bien intéressante qui est technique de construction, c'est-à-dire une cause réduite.
1: Nous prenons l'exemple, c'est en termes de bord qui est sélectif pour nous faire une construction. Il est important de nous connaître aussi pour qui faire ce bord-là, il est créé, qui faire, il est vendu, coûte sa mise en service. Parce que tout ce élément-là, il est important de nous considérer. C'est un exemple, on peut dire où, un code là, il y a un bord qui appelle 1019 et aussi un autre bord qui appelle 1018. Ces deux bords-là, il est sélecté pour faire la porte. Nous faisons la porte de tous les deux. Mais seulement le fait, c'est qui fait nous créer le bord 1018 et qui fait nous créer le bord 1019.
0: Voilà.
1: En fait, ce différence, c'est 1019. Sous PZ trouve à l'extérieur et 1018 sous PZ trouve à l'intérieur. Du fait, c'est qui sa barre 1019 là, c'est une barre qui ne fait pour faire une ouverture à l'étage parce que sous PZ trouve dehors. Il me dit, avant de nous faire construction, il faut element of safety avant, d'abord. Si nous servons à ce bord-là pour nous faire la porte d'ouverture qui trouve au bas, ce PC trouve dehors, nous prenons safety sur la porte-là. C'est pour cela qu'il y a dans 1018, c'est 1018 qui nous supposait servir comme bord pour nous faire une ouverture de plein pied, quand nous disons. Mais c'est moi qu'on a trouvé une erreur qui, la plupart des personnes, quand nous marchons, même les élèves nous font une sortie. Nous avons marché un petit peu, nous avons un peu commencé à faire. Nous remarquons que la plupart des personnes ont servi bord 1019 pour faire la porte.
0: Ce qui n'est pas conseillé.
1: Oui, qui n'est pas conseillé, parce qu'il y a plein d'éléments de safety là, dans le premier mot, et puis il y a plein de faire pour ça. C'est pour cela qu'il y a nos trainings, le speak dans ce moment-là. Bon, demain, si vous êtes un artisan, vous êtes bien capable de conseiller votre client, même s'il paraît joli quand on finit de faire lui, mais ce n'est pas sa barre-là qui vous est servi pour faire ce travail-là. Alors, si nous continuons à savoir qui barre pour servir, pour faire qui travail, il va vous coûter nous aussi cher. Comment nous peut trouver, ben, on peut payer un apôtre, tant valait l'argent pour faire une ouverture. Alors, c'est comme ça qu'il veut dire, technique de construction, va mener un changement, le coût. Pas besoin de payer sa quantité-là. Quand on nous connaît, qui va bien servir pour faire qui travaille.
0: Mais, côté finition, est-ce que, ça va 1018 qui faisait servir pour l'apôtre, là, par exemple? Est-ce qu'il y a une finition un petit peu plus brute que ça va 1018, là, qui est plus joli, mais qui est plus serre?
1: Oui, son finition, il reste pareil, sauf qu'il y a un SOPZ à l'intérieur. Le cas se présente à l'extérieur. Qui fait ce PZ là, à l'intérieur, parce que si jamais il y a un problème dans la case là, je voulais être capable de tirer ce PZ, il tire sur infrastructure. Vite là, il sortit ça. C'est PZ là qui tient ça.
0: PZ, c'est le look.
1: Ce PZ là. Un PZ qui a un bord qui pèse vite là.
0: D'accord.
1: Alors, si jamais, juste pour vous montrer, vous, voilà, ça c'est la porte bureau. La porte bureau, montrez.
0: Qui se mène de faire?
1: Oui, ils
0: aiment. Ah, d'accord.
1: Voilà, ça c'est une barre 1018. PZ, c'est ça, il trouve à l'intérieur. Qui veut dire, quand moi à l'intérieur, moi, tout mon safety est moi. Si jamais mon PZ, moi la clé, elle a un diffet qui prend, je suis capable de tirer sa PZ là. Mon sorti, qui veut dire, voilà, deux façons, mon cas saute là, veut dire, un pas mon la clé, et légèrement, mon cas sorti dans la structure. De point, comparativement à 1019, l'ISOPZ trouve à l'extérieur. Qui veut dire que moi, à l'intérieur,
0: mon cas sorti,
1: parce que si vous pouvez dans la clé, vous pouvez sortir. Alors, c'est même qui est réel, de construction qui fait, c'est la plupart de la porte, ce service 1019, que ce PZ trouve à l'extérieur, et si jamais mon bloqué en dans mon PZ, mon la clé, mon vie sorti, mon cas sorti. C'est mon erreur de construction, qui nous, au niveau du training, nous explique, élèves que ça irait là, bien faire parce que même si le client a envie de trouver ce PZ à l'extérieur, le bien conseiller qui

0: tout la porte, les baiser à l'intérieur, parce que même si vous voulez aussi venir, il n'y a pas rien de chez ça pour rentrer. Donc, il y a à l'intérieur. Hein? Mais la plupart du temps, quand on nous marche, nous trouvons, nous faisons une salle de visite, nous trouvons qui. Et dans cette manière-là, c'est au niveau de notre training, nous corrigeons cette manière-là pour vous aider à comprendre. Un petit peu plus professionnel aussi, voilà comment à l'intérieur, si jamais moi la clé perdue, moi là pour sortir, moi là pour retirer mon PZ, moi sortir, vous aimez, moi sauver la vie. De pas aussi, du monde là aussi, pareil, si son PZ à l'intérieur, un volet est venu aussi, il vous gagne des difficultés pour que ça porte là aussi. Voilà, c'est ça un petit peu, c'est une bonne technique qui nous montre, bonnes enfants, pour qu'il fait, vous êtes bizarre qu'à capter sa technique là pour nous corriger sa lacune qui nous trouvait le marché du travail là.
1: Et là aussi un point sensible, c'est ben caoutchouc là. Souvent nous remarquons qu'il ban la pote aluminium qui a ban problème caoutchouc. Est-ce que je te montrer comment capable résoudre ce problème là ou éviter ce problème là?
0: 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Pas aussi fréquent, mais c'est pas qu'on passe les ligoli zone quoi déjà quoi assez plus pratique quand on peut aussi casse surtout la peau qui trouve disons les régions côtières tout ça là il est plus affecté par ça mais nous passons de l'huile d'olive là il pour finir protéger ça aussi nous montrer disons comment nous capable disons faire un protéger sa colère ce côté comment nous protéger ça 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C'est une bonne technique de se faire bon ça, caoutchouc là, parce qu'il y en a aussi. Qui caoutchouc nous servit pour qu'il apporte aussi ça aussi, il y en a parce qu'il y a plusieurs types de caoutchouc. C'est un caoutchouc mal utilisé aussi pour un apport, malgré l'apport il est fabriqué correctement, mais nous mal servi ce caoutchouc, l'hyponène la semelle sur lifetime, l'apport là aussi, définitivement.
1: Et vous parlez de lifetime, justement, nous sommes devant un très très joli pot, un joli design, avec une vide de peau d'orange qui empêche à l'intérieur, très esthétique, mais souvent une cause, le double vitrage. Est-ce que c'est net un bon? Est-ce qu'il veut montrer sa technique là? Qui l'a apporté?
0: En fait, le double vitrage, il est bien utile, mais ce moment, il n'est pas applicable dans tous les cas. Chez tout de même place que l'IPD pas de l'ON Aircon, Aircon, quand l'air à l'extérieur, il ne faisait pas accès à l'intérieur, et aussi l'air à l'intérieur, il ne faisait pas accès à l'intérieur. Alors, le double vitrage, il y a un grand avantage, parce qu'il est capable de garder ça, l'atmosphère interne là, il garde aussi l'appareil bien efficace, pas besoin de forcer aussi pour ça. Un apport qui est simple, il risque un abandon de perdition sur les côtés, quand là, à ce moment-là, ça est capable de faire du coup, servir Aircon. Mais il conseillait, c'est un double vitrage. J'ai tout de même place que nous avons un appareil qui est aéré par la ventilation aircon.
1: Un petit peu surpris parce que le bureau que nous était tout en aluminium, très joli, très esthétique, nous pouvons quand même remarquer qu'il m'a fait dessiner alors que nous pouvons attendre qu'ils ont l'eau, une machine, des coupes du bois, bien, des coupes à lui-même. Qui est-ce que tu peux faire là, M. Claudino?
0: En fait, ça, maintenant, voilà, c'est un devoir que je peux faire. Depuis le matin, je peux faire ça. J'étais là pour terminer ça, donc vers les 11h, vers les 11h30. Alors, c'est un travail théorique qui nous fait, le grazing, qui appelle coupage de vite. Là, maintenant, je peux faire une question, ce que je prends dans la pratique. Maintenant, une question, là, qu'on peut poser, comment je pourrais répondre ça, et ainsi de suite. Par le pas, même, c'est ça le travail que je peux faire. C'est un peer learning. En deux, je discute, je t'écris, bon, qui t'en apprend, toi, comment t'en trouves ça? Une discussion pour juste me dire, je relève un petit peu, c'est que je t'en apprends, regarde un peu plus de connaissances, donc c'est que je t'en apprends pratique, au niveau pratique. Là, c'est ce côté théorie.
1: Est-ce que l'accent les plus mis à la MITD, l'eau, quand je peux travailler du bois ou aluminium, le côté pratique ou bien il y a aussi un gros pas en théorie?
0: 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Le pour qui faire, ça comme ça, pour qui raison. Ce bonne question là, il y a de poser et de s'y sortir sous côté théorie qui nous répond à ce bonne question là, qui fait dans sa manière là, qui fait dans sa problème là. Par exemple, je vais à la porte là. Tout ce que vous trouvez là. Si on a une question là, nous obligatoirement on a sa réponse qui nous explique dans sa théorie. 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Pourquoi? Qui fait mon besoin choisir sa barre là? Qui fait mon besoin choisir sa poignée là? Qui fait mon besoin choisir sa modèle là? Tout ça là, ça bonne raison là, il est expliqué dans sa théorie. Pour nous expliquer qui, l'amateur n'existe pas. 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Soit me connaît, soit me pas connaît. Si me pas connaît, moi apprendre pour me connaître. Comme on connaît, l'amour qu'à assume la responsabilité d'un professionnel. Mais m'essayer, mon pas capable de que tu as un client, parce qu'il peut investir en termes d'argent, il peut atteindre un produit fini qui est une qualité. Alors, si moi, un amateur, moi, l'apprendre pour faire revenir un professionnel, pour qu'il soit capable de répondre à ce que le client peut demander. C'est pour cela qu'il nous donne une question qui est posée, quand là, nous trouve la réponse, il nous donne la réponse pour que l'enfant, il connaît, bon, quand on peut couper ça de sa façon-là, pour qu'il raison. quand il connaît pour qui raison, à ce moment-là, il est capable d'être plus professionnel dans son réflexion, dans son façon de faire et aussi de qualité de travail aussi, tout, il vient un petit peu dans sa raisonnement.
1: Une cause du niveau NC2, NC3 un petit peu, qui parfois a des difficultés.

0: fait pour mes parents, pour mes enfants qui peuvent vivre fin quand il y a dans le domaine du bois ou de l'aluminium, qu'ils doivent gagner. Est-ce que plus au niveau, comment je peux partager de connaissances théoriques là, ou bien au niveau de la pratique qu'ils ont gagné, ma difficulté parfois. Quel conseil tu peux donner pour nous, mes auditeurs, je finis connaître comment vaincre sa difficulté là?
1: Pour dire que, soit pour du bois, mais aluminium, non, c'est l'aspect que tout nous, matériaux nous importer. Nous avons besoin d'importer pour capable de travailler. Et à ce moment-là, en termes de coût, nous prenons un contrôle l'eau. Combien bon là coûté, l'histoire depuis à Maurice Lévigny, nous prenons un contrôle l'eau là. Nous pouvons, alors ça, définitivement, il y en a l'effet dans le travail de mes enfants là, ils ont envie de lancer là-dedans. Ils ont besoin d'un budget pour lancer parce qu'il dit pas aussi facile dans son moyen qu'il besoin pour ouvrir l'atelier. Mais n'empêche qu'on parle que du bois, ouvrir l'atelier aluminium, il est un peu plus facile parce qu'il y en a moins de machines comparé à du bois. Quand là, il besoin d'un la scie circulaire, il y en a plus de machines qui est assez industrielle, qui vous coûte plus l'argent. Mais avec un aluminium, mais n'empêche, il y en a ça bon côté aussi, ça aussi une ouverture, la réparation.
0: D'accord.
1: Au lieu qu'il y ait ouvert un atelier pour les fabriquer, il est capable de lancer dans la réparation. Parce qu'il y en a même du monde qui a un problème avec la scie qui besoin de changer. Il est capable de changer, qui a envie de casser, il est capable de changer poignée, serrure, puis on peut la coupler. Tout cela veut dire que les enfants-là, ils sont capables de lancer, qui a petit budget, ils sont capables, disons, de lancer là-dedans, de réparer la porte, remettre une vitre, remettre une pesée, remettre une poignée, refaire. Même la porte là aussi, tu sais jamais, il y a un problème avec lui. Ils sont capables de refaire la structure qui est sur pied. C'est un travail qu'ils sont capables de faire à petit budget.
0: Dans sa formation NCDN, c'est toi, est-ce qu'il y a une composante placement? Ça veut dire, un étudiant, il y a le FENSTAS dans une entreprise, ou bien peut-être, il y a l'Amouris, le FENSTAS, est-ce qu'il y en a?
1: Pour l'instant, nous, le placement, nous payons au niveau aluminium, mais nous pensons par la suite trouver qu'il est utile qu'il y ait des enfants, il y a le bon atelier, il y a le vivre un petit peu ça, l'environnement au niveau de l'atelier, comment ça passe. Mais nous pensons essayer d'observer la possibilité pour faire l'île. Peut-être à l'avenir, nous pouvons essayer de mettre des enfants au placement pour aluminium et aussi le bon coût à venir pour ça.
0: Monsieur Closino, malgré votre séance de travail, vous pensez nous gagner un petit dialogue avec un ou deux étudiants?
2: Oui, oui.
0: Alors, nous le jeune zote et pour qui, dans cette émission, nous apprennent, pour qui se passent à cette expérience avec nous. Donc, vous descendez l'escalier de ce bureau en aluminium, je retourne dans l'atelier et là, on nous pourra faire la rencontre N de jeunes.
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0: Du récit dérange deux jeunes dans cette séance de travail, mais nous avons fait un petit peu plus connaissance de là. Deux sympathiques jeunes hommes souriants. Bonjour déjà, et présentons à nos auditeurs. Donc bonjour.
7: Oui. Bonjour, bonjour, moi c'est Adrien Dolegoff.
0: Que tu restes?
7: Je habite à Michel, en 19 ans. Et ça fait 10 ans que je vais suivre cours à MIT.
0: Quel niveau? NC2, NC3?
7: Je me suis coupé MCD l'année passée. Je me fais aluminium, métal, du bois. Et ça en est là. Je me fais 10 aluminium tout seul. Je choisis ça pour que je me suis dit que je un business. Je fais tout le travail aluminium.
0: Vous avez envie de lancer un business là-dedans? Est-ce qui ou qui vous fait content de ce travail là?
7: Je suis content de ce travail là parce que j'ai besoin de là. Beaucoup de gens peuvent faire un bureau de ça.
0: Faire une finition, un joli produit. Qui vous trouvez qui est content aujourd'hui?
7: Aujourd'hui, je suis content de l'aluminium parce qu'il n'est pas bravouillé. Il nous a fait les durables, beaucoup de temps.
0: Quand vous travaillez aluminium, qui vous plus content faire? La flèche, la poudre, mais qui vous préférez?
7: Je suis content la poudre. La fenêtre. Aussi, je me suis intéressé à faire une décoration aussi. La fenêtre, la poudre.
0: Est-ce qu'il vous mélange aluminium avec vitre ou bien vous faites juste aluminium ou bien vous mettez beaucoup de vitre? Qui vous plus content? Qui vous trouvez plus joli?
7: On va mélanger aluminium avec vitre ensemble. C'est une ironie un peu plus solidité, aussi une décoration aussi. Parce que si vous mettez juste aluminium tout seul, on va mettre un tiers, un partie du portier du monde. Du coup, vous demandez ce qu'on fait travailler là. Du coup, vous revenez vers vous et vos clients.
0: Si, est-ce qu'on a l'occasion de faire une petite expérience, la case, peut-être côté une famille, côté une fait un petit travail aluminium pour lui?
7: Comme moi, je fais.
0: Ah bon?
7: Oui, je fais une apôtre. Après, je vais la finir pour faire. Pour moi, je vais donner un coup de
0: main. Qui est-ce que tu fais faire? La apôtre avec vite tout?
7: Oui, la apôtre, une gros apôtre sliding. Après aussi, nous faisons la finir sliding. Après, nous faisons une apôtre des bâtons tout.
0: Ah, ou papa, t'es ça dans ce travail-là?
7: Non, ça c'est pour battre net, ça.
0: Mais quand on peut trouver vous sourire et trouver que ça fait vous plaisir, qui on trouve plus difficile quand on fait ça? Coupe matériaux, mettre vite, que tout le monde a un problème et que tout le monde résout le problème, là.
7: Parfois, ma mesure qui parfois, nous pas observer bien. Nous, quand on finit coupable, nous mesurer là, nous. Nous pas bien comment nous mettons. Et après, on a placé là au travail qui nous veut monter là, il n'y pas correspond du tout. Et là, mes amis, on a aussi corrigé en erreur. Difficulté, moi, je peux gagner, l'opposé. Et tu gagnes une difficulté là aussi, l'habitude aussi. Quand mon passé peut aussi manquer mon besoin. Et là, moi, on commence à manger, mon ami, on commence à loguer, comment travailler là, c'était. Parce que reste qu'à la fin, là, n'aime pas l'exemple, il comprend. Moi, si je n'aime pas professeur M. Claudineau, il nous vient d'un côté, il vient de nous coûter bon. Si nous faisons une règle, il vient de nous mal, ça n'est pas bon. Parce que ce travail, quand on travaille, vous allez travailler droit. Moi, un timésien, un millimètre dépassé, là, nous nous allons casser le fait. Et nous allons.
0: Monsieur Claudino, c'est bien?
7: Pour voir comme c'est un cosy du cosy. Mais un peu, c'est Marie Corée, gentil.
0: Il y a une bonne professeur qui fait autre comprend.
7: Oui. Et je vous remercie un grand merci pour tout ce qu'il peut faire pour nous. J'espère qu'à la fin de l'année, nous passons un bon moment pour se mourir, débrouiller notre petit business, pour le faire à fond dans.
0: Ben, bien joli l'ambition, nous pas pour rétendre dans le travail, mais peut-être elle était pas bon avec sa maturité qui vous montrait là, pas sentiment ça, ben zen qui fait, ben zen sur ben parents, zot peut dans l'émission là, zot tient envie, et peut-être dans zot carrière, qui conseille, qui message ou cadeau de zot.
7: 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Vous êtes motivé, nous donne un travail, autre sorti de nos trous, autre ouvert nous à travers nos pays, ouvert nos pays, développer et avancer.
0: Elle bien sûr des réflexions qui démontrent d'une grande maturité. Nous souhaitons plein de succès dans l'examen, surtout dans le carrière futur. Donc, Mr. Le Goff, Mr. Adriano, all the best.
7: Merci.
0: Et travaille bien. Merci encore. Merci. Alors, nous tournons vers son camarade, nous laissons Adriano à le travail. Alors, jeune homme, quelle manière?
2: Correct.
0: Alors, on est qu'à présent, toi, nos bandes auditeurs, et comment Adriano, il fait ça, c'est de l'importance, et dis-nous un petit peu que tout son outil, qui l'intéresse, et pour bien apprendre l'aluminium.
2: Et dis-nous aussi. Faites-moi présentement, avant, je m'appelle aussi Romain Mitch. Au fait, au commencement, on commence par NCD. Moi, je fais trois sujets avant. On commence par métal, aluminium, du bois. Au fil du temps, quand on finit l'année, là, on trouve qu'il y a l'aluminium le plus intéressant. Du coup, on fait moins de C3. Je me fais deuxième année, côté aluminium, ça intéresse moi beaucoup. On peut réussir pratique aujourd'hui et c'est un peu de mots là aujourd'hui.
0: On peut compter aluminium qui fait, est-ce qu'il est plus facile pour travailler, qui vous trouve intéressant avec aluminium?
2: Mon compte, il fait difficulté, je me trouve dit, précis, mesure, travail, zis, casser, ranger, c'est un qui me plaît actuellement dans l'aluminium et qui est plus moderne.
0: Est-ce qu'il y a une grosse différence entre travail du bois et travail métal quand on lance dans l'aluminium?
2: Pour moi, je trouve qu'il y a une différence là-dedans, oui. Mais, enfin, moi, je ne sais pas comment vous expliquer là-dedans. Mais il faut bien tirer l'aluminium.
0: Quand tu peux poser qu'Adriano, Adriano, tu peux dire nous qui, ou rate un millimètre, tout travail est gâté. Est-ce que vous gagnez ça sans problème là-haut?
2: Plusieurs fois, oui, il y a causé OCV. Plusieurs fois, avec moi, oui.
0: Est-ce que ça arrive, vous, comme Adriano, faire un travail à la case, faire une petite expérience, pas de mèbre, pas la pose, pas la flèche?
2: Au fait, ça, il y a un gars l'occasion pour faire l'écoute-moi, mais c'est moi, nous, je pratique l'eau sérieux dans l'aluminium. Si on arrive un problème de mon lapote, nous rendons l'eau sérieux, si on a des lapotes, si on a un problème, on le rend ça des lapotes, là. Sérieux, si on foire là-dedans.
0: Et on réussit sans y.
2: Oui, réussit, une boîte. Oui.
0: Eh bien, c'est une grosse satisfaction. Et où qui est le projet, où pour l'examen après qu'on finisse sa cour NC3 là?
2: Moi, je fais tout mon possible pour me faire mon business, mais mon propriété tout le temps. Parce que tout ça fait difficile à se il n'est pas simple beaucoup, mais en tout cas, ce qui peut demander la main, c'est moi pour prendre. Si je me trouve tout moi, c'est d'aluminium. Moi, pour concentrer moi, plus d'aluminium.
0: Vous commencez pas au business ou bien ou pas le travail dans l'atelier, gagner un peu d'expérience, là, après vous lancez au business. Qu'est-ce que vous pensez?
2: Moi, je pense plutôt au propre business parce que moi, je dépends de personne, moi, je peux plus le moi-même. Personne, pas si vous demandez, moi, plus qu'on est, ça, je fais ça, moi, je fais ça.
0: Et justement,

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1: 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tu comprends ou pas. 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Mais mettre un courage dans l'autre, avancer, ça va vous donner l'occasion, pas rater l'occasion, hein, parce qu'il y a des affaires qui ne pas vraiment vous rater. Parce qu'il y a des affaires extraordinaires pour moi, pour moi.
0: Un bien joli partage. Est-ce que ou tu perds ou tu n'as pas la honte avant qu'il vous lance là-dedans?
1: Oui, commence pas à tiper, parce que je fais des trappes massines, tout ça là.
0: Ah bon? Tu perds tiper massine?
1: Et merci beaucoup, monsieur, tu y m'en après. Mais avec les temps, on commence à prendre, vous êtes bien de moi, monsieur Cogino. Parce que même au banque, on m'a mené de moi, les temps. Même on fait une bonne erreur, je tiens pas de moi. Nous recasser, recasser, recasser, recasser. Mais je remercie beaucoup, beaucoup, monsieur Cogino, parce qu'il m'aime bien de moi.
0: Quand on peut travailler en groupe, et pour un camarade, nous les autres travaillons, nous les Adriano, réaliser, qui ça apporte tout.
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0: 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Est-ce qu'on finit de réfléchir comment on peut faire lui?
1: Oui, fini, calculer dans la tête des bonnets. Comment pareil, on voit le faire, dis-moi.
0: Eh bien, c'est ce que nous souhaitons. Nous t'annonçons, nous laissons retourner dans le cours. Mr. Romain Metrouski, merci beaucoup pour sa partage. Nous souhaitons bonne chance pour l'examen. Surtout,
1: merci.
0: Nous souhaitons plein de réussite dans le carrière.
1: Merci à vous aussi.
0: 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Merci à nos bons étudiants dont nous les autres travaillent. Nous retrouvons M. Claudino. 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
2: 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C'est les autres sentiments, c'est les autres ressentis. Parce qu'en fait, l'école n'est pas juste venir nous en prendre, mais aussi un partage humain. Un humain qui a une connexion entre l'élève et aussi le prof et l'école et tout le personnel qui est dans l'école là aussi. 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Côté là, ok, nous comprenons qu'il y a un humain qui nous besoin capable d'apprendre dans l'atmosphère, dans l'environnement, dans le respect, dans le dialogue, ainsi de suite. 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

0: Ils ont des forums qui nous viennent à l'extérieur pour nous démontrer des skills et permettre que les gens connaissent qui, à Rodrigue, nous avons des skills qui besoin de promouvoir, mais ça passe par la formation tout d'abord. 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Venez suivre un cours, non pas juste dans les millions, mais dans les autres cours aussi qui sont dans la plomberie, même métal, mécanique, ainsi de suite, aircon, tout ça. Alors, venez suivre un cours, venez professionnel. Les autres, comme vous disiez, là, qui l'amateur peut exister. Soit vous connaissez, soit vous ne connaissez pas. Alors, pour me sortir de ce côté, pas connaître, pour venir connaître, là, moi, pour besoin, passe pour une formation. 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
1: Un partage très inspirant, très riche qui nous trouvait à cette côte Sabane, deux jeunes qui intervenaient dans l'émission Nous apprendre une gaze formation. Merci encore une fois, M. Claudio Philippe, donc responsable de la formation NC3 Bois. Métal, aluminium, qui n'accueille nous aujourd'hui à MIT Multicomplex Le Chou. Et nous espérons avoir le plaisir de raccueillir sur les ondes de l'MBC Rodrigue FM.
0: Merci à vous.
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2: Merci beaucoup à Mike Pierre Louis qui nous pour retrouver à midi pour le grand journal de la mi-journée. Et pour tout de suite, on a deux avis de décès. On nous prie d'annoncer le décès de M. Blaise Louis. Le décès de M. Blaise Louis. Aussi connu sous le nom de Eloise, il était âgé 78 ans. C'est un ex habitant d'Anse Guélan. Le convent mortuaire sortira de son domicile à Anse Guélan demain dimanche le 27 septembre à 15h pour se rendre en église Saint-Esprit de la Ferme et de là au cimetière de la localité. Et on nous prie également d'annoncer le décès de Madame Rosemée Potiron. Le décès de Madame Rosemée Potiron, aussi connue sous le nom de Marie-Claire. Elle était âgée de 56 ans. C'est une ex-habitante de Bas-Saint-Martin. Le convent mortuaire sortira de son domicile à Bas-Saint-Martin aujourd'hui à 13h pour se rendre en la cathédrale de Saint-Gabriel et de là au cimetière de la paroisse. Amis, famille, proches, connaissances touchées par ce départ, l'MBC vous présente ses plus vives sympathies. Et nous pour retrouver juste après ce chant pour accompagner belle famille qui en deuil et qui traverse un moment difficile.

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Bon samedi et merci Zutline Show Radio pour partager ce samedi matin de quatre coins de l'île Rodrigue. Bonjour. Toujours la même équipe et continue à accompagner Zuté. Et aujourd'hui, on entre en cuisine avec les plats d'ailleurs. C'est vrai qu'ils nous comptent nous la cuisine locale, mais c'est bon également d'apprendre du temps en temps des autres. Et pourquoi pas nous gagner ce petit frottement avec les autres dans la cuisine et embellir un petit peu plus ce week-end. Que vous soyez à la maison ou au travail, vous nous écoutez. Merci. Nous commençons tout de suite avec nos premières recettes bananes râpées. Alors, bananes râpées, c'est un de bananes à mi-jbous qui est capable de gagner. Et pour ça, pas besoin de grand-chose. Nous avons besoin seulement de 4 ingrédients. On est pas bon. Alors, nous avons besoin de nos papayes, nos bananes vertes hein, bien pleines, c'est le monde de bananes vertes pleines. Nous avons besoin de la poudre de maïzena qui désormais nous est dans presque toutes les grandes surfaces. Nous avons la poudre paprika, du sel et du sucre. C'est tout. Oui, vous avez bien entendu et peut-être que vous êtes content pour mettre un petit peu plus de piment dans ce plat. Alors, qui nous fait? Nous pour tout simplement épluche nos bananes. Nous connaissons que les bananes ont une tendance à venir noire quand nous épluchons. Alors, nous épluchons, nous mettons dans de l'eau avec un petit peu de... Dans ça de l'eau, nous mettons un petit goût de vinaigre avec un petit poignet de sel. Nous laissons bien tremper. Quelques minutes, l'espace qui nous finit éplucher, nous finit mettre tout nos bananes mises en place. Et là, nous pour râper nos bananes, bananes vertes. Nous pour râper nos bananes vertes, nous déposons les dans un plat. Et ces bananes vertes là, comme nous finit râper, là nous pour mettre nos maïzena. Maïzena pour faire les vignes plus crame. Là, nous pour le frire ça là, hein? Nous pour mettre seulement nos maïzena pour nous capables de frire les. C'est tout. Mais il y a des gens qui comptent mettre du sel exodicique avant et non comptent mettre du sel exodicique après. Mais peut-être pour eux, si l'idée dépend de eux, ils comptent mettre avant et après, l'idée dépend de eux de soi. Quand nous finissons avec nos maïzena, là, nous frions les. Beaucoup capables, pas trop contents la poudre maïzena. Et à ce moment-là, ça vient un petit peu de farine, ben, la farine normale qui nous est non, ils sont capables d'utiliser. Nous mélangeons avec sa banane râpée là. Et nous rappelons comment on peut râper carotte pour faire salade comme ça. Les bouvines bien faites. Et là, nous pour mettre dans de l'huile, nous laisser frire ou pour trouver les bouvines bien crame. Là, quand on finit frire, les lacs qui sont capables d'ajouter un petit pincé de sel sur la poudre paprika. Et la poudre paprika lui amène un goût incroyable, un mélange de saveurs exotiques. Là, on est capable de donner bonnes enfants en ça. C'est un super tianka, c'est un super plat qui nous propose pour ce samedi. Bienvenue dans la cuisine. Et nous pour agrément tout ça avec de la musique, Patrice Momus, met en garde.

Alors, ce qu'il nous propose, c'est juste un début. Hein? 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Quand nous finissons rappeler, avant qu'il nous rappelle, nous mettons dans de l'eau avec un petit goût de vinaigre, avec un petit poignet d'huile. Et là, nous faisons une petite récapitulation. Et après, nous rappelons, quand nous finissons rappeler, nous mettons sur la poudre maïzena. Si nous dans la poudre maïzena, nous mettons la farine normale. Quand nous finissons, nous passons dans nous, de l'huile, nous laissons frire bien, cram. Là, nous ensuite nous disons, nous disons que nous paprika en dehors d'un bol, nous s'accueillons bien. Et là, nous gagnons une jolie tianka pour les enfants capables de manger. Surtout, nous prônons pour nous banner quelque chose qui nous n'en coûte nous. Des fois, nous besoin d'une banane miel. Et là, pour nous faire une toute. Ou soit, nos enfants pas contents de manger banane miel. Et nous très limiter le banane recette avec banane vert. Mais là, c'est une occasion pour nous. Et puis, nous passons à notre deuxième plat. 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

visa optionnel, ça. Hein? Alors, nous connaissons qui beaucoup de monde content faire un bon tiroti avec la pâte poule, mais il y a des gens qui sont contents comme ça même, hein? Mettre dans un grain sec. Mais aujourd'hui, nous parlons de dans les coco. 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Pour ça, ce qui nous pouvons faire, nous avons besoin de sachet la pâte poule. Là, nous connaissons beaucoup de gens qui sont dans un business. Et incroyable ça. Hein? Des fois, nous gagnons une pâte poule dans le village. Nous gagnons la viande cochon dans le village. Incroyable. En tout cas, allons nous un petit plus pour qui utilise la pâte poule. Là, nous avons besoin d'un sachet la pâte poule que nous pouvons bien nettoyer dans de l'eau. Nous retirons et égouttons. Et puis, nous pouvons mettre de l'huile chaude. Nous mettons un petit peu de l'huile chaude, pas tellement gros, beaucoup de l'huile, un petit peu de l'huile chaude. Juste pour nous capables mettre nous la pâte poule là-dedans. Sans qu'il nous marine nous la pâte poule, nous mettons direct dans nous de l'huile, nous laissons frire un petit peu même, pas trop ça beaucoup là. Et là, nous finirons par nos trois gousses d'ail, nos bouts de gingembre, nous log ça dans sa friture là. Nous mélangeons les bien. Là, je pourrais moquer, nous n'avons de l'huile, la pâte poule, l'ail et gingembre. Nous mélangeons les bien. Par la suite, nous ajoutons une cuillère de sucre. Nous mettons ce type petit cuillère à soupe de sel, 10 poivres, cannelle, 0. Nous remélangeons. Et là, après, nous ajoutons, quand nous finissons de mélanger, nous laissons frire un petit guit, gagne ça arôme de bonnes épices, écrasez-la bien. Et par la suite, nous utilisons sauce huître. Nous mettons la sauce huître direct dans nos carailles, nos chiaves claires et nos chiaves noires. Et quand nous finissons, nous laissons roussir un petit peu pour qu'on cuit là. Hein? Là, nous ajoutons de l'eau. Nous mettons de l'eau, nous laissons cuire bien. 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

L'ambiance pour ce samedi. Et là, nous pouvons continuer avec cette fois-ci Histoire la vie. Louis Moutien nous retrouve juste après pour nous rendre dans la cuisine. Encore une fois.

10h35 minutes. Là, nous passons à notre troisième recette, d'aujourd'hui, qui ben est consacrée à anguive. Là, moi, beaucoup de monde que Dieu, ben, c'est qu'il y a une plante anguive. Il nous trouve à quel point anguive est une vigne super bon à fond. Tu peux pas aussi. On va bien, mais aujourd'hui, nous avons tellement d'options qui nous capables d'utiliser pour nous anguive. Alors, tout d'abord, l'anguive, qu'on appelle bringel marron ou anguive sauvage dans l'océan Indien, et ben les regorge avec une vertu thérapeutique et nutritionnelle exceptionnelle, très prisée dans différents cuissons traditionnelles africaines et asiatiques. La cuisine de Rodrigue de Maurice de la Réunion également a adopté ce qu'on appelle bringel sauvage l'anguive. Et les études ont prouvé que l'anguive aide à freiner l'action des enzymes digestives qui transforment l'amidon en glucose. Donc, elle réduit

Le diabète ralentit ainsi l'absorption des glucides et limite les pics de glycémie après le repas. Elle soutient également cardiovasculaire et hypertension. Elle traite l'anémie et la santé digestive et transit. Mais également, c'est un soulagement des voies respiratoires qu'on a avec l'anguille. Aujourd'hui, nous avons des recettes. Aujourd'hui, nous pouvons get une super recette qui marche super bien à l'île de la Réunion. C'est bien sûr un vindaille anguille.

Alors pour ça, nous avons besoin d'une anguille qui est bien remplie, bien pleine. Et surtout, nous évitons une anguille jaune parce que l'anguille jaune, là, elle finit à mi là et elle est pour vraiment amère. Alors, première affaire, c'est que nous avons besoin de faire. Nous avons besoin de découper nos anguilles en 6. C'est-à-dire pas trop gros, pas trop petit, puisque nous pouvons passer dans de l'huile. Nous découpons en 6 ou en 8 d'après les dimensions qui se tiennent pour content. Et nous coupons une pomme ou soit une bon bol. Et là, nous commençons par frire nos anguilles. Alors, nos anguilles, avant qu'ils nous frient, bien sûr, nous pouvons mettre les tremper dans un de l'eau qui nous pèse 3-4 limons au citron aigre. Et que là, nous ajoutons une poignée d'icelle et qu'un petit poignée d'icelle dans ça de l'eau. Là, nous laissons les tremper environ 10-15 minutes. 10 pour les larguer, ça, amertume là. Après, nous commençons nos préparations. Pour nos préparations, les bien bien simples. Alors, nous finissons frire nos anguilles, nous laissons les bien égoutter. Nous laissons les égoutter, laissons tout ça de l'huile, la sorte là-dedans. Entre-temps, nous pouvons le faire, nous de l'huile côte là-dedans. Nous prenons, nous de l'huile tiède, hein? Très tiède même, parce que quand nous pouvons faire vindaille, de l'huile là, elle est tiède, un petit de l'huile a un super tempérament. De l'huile qui nous laisse chauffer et qui nous laisse doucement refroidir. Nous ajoutons là-dedans l'ail qui nous découpé. Nous découpons l'ail là et nous avons quand on coupe les descendés et quand on coupe les fines lamelles, nous découpons, nous mettons dans ça de l'huile bien tiède. Nous ajoutons nos safrans, safran local meilleur. Nous ajoutons nos safrans, donne-nous de l'huile, nous pour ajouter safran, un petit peu d'icelle, un petit peu d'icelle et nos vinaigres. Et surtout, ce qui est bien important, nous, la graine moutarde. Nous écrasons la graine moutarde et non, qui nous capable de lire comme ça même, hein, de cette dimension. Mais beaucoup de monde content libère sa saveur qui est dans la graine de moutarde là. Donc, c'est écrase un petit peu. Nous mettons ça, nous laissons bien mijoter dans sa déluile. Là, nous laissons confit dans sa déluile. Là, nous disons qu'il nous met dans déluile. Là, nous réduisons. Nous mettons safran local, l'ail, la graine moutarde, vinaigre, un petit peu d'acide, d'icelle et de l'huile. Et là, quand nous finissons, nous laissons frais un petit peu, encore plus frais que ce qui nous met nos ingrédients là, nous laissons refroidir un petit peu. Et là, nous pouvons ajouter nos ban anguilles qui nous finit frire et qui nous laisse égoutter. Nous mélangeons les, besoin bien de l'huile pour qu'il soit capable de conserver. Et là, on gagne une jolie vindaille. Et on est capable d'ajouter ensemble avec le vindaille poisson. Li pour faire un super mélange, li pour bien conserver. Mais pour être capable de conserver, il faut qu'il y ait une laisse-li persil bien quand on finit. Li dans ça, de l'eau vinaigre, du sel, du cycle, ou persil bien. Ça, de l'eau limon, là, ou persil bien, ou laisse-li goûter après qu'il nous parle frire. D'accord, là. Alors, voilà, quand une fille frère, nous laisse-li goûter. Et là, nous gagnons une super recette. Pas de pensé, hein? Vindaille avec anguive. Là, mon côté, tout le monde parle qu'à s'anguive. Là, allez. Si vous n'êtes pas content pour faire vindaille, ou peine sous la main, donc, ben, ingrédients nécessaires, ou capable également faire ce qu'on appelle un bon chips. Alors là, ça nous mange avec un bon bouillon poisson et nous capables manger salade. Là, du monde content faire les salades, on a fait les chips. Ça veut dire chips, nous pas pour mettre des oignons, nous pas pour mettre aucun des autres ingrédients, nous pour juste frire les. Mais avant qu'ils nous frient les, nous pour passer dans ça de l'eau. Ça met dans de l'eau un petit peu de mocos, tu connais en give, mais jamais dans de l'eau un petit peu. Mais là, du monde qui réussit mon ça, hein? Bien amer comme ça. Mais nous mettons un petit peu de l'eau. Nous, de l'eau, à chaque fois qu'il nous utilise, on give de l'eau, un limon, de l'eau, un petit peu de sel, un petit peu de sucre, nous laissons les tremper. Ça n'a rien, nous a découpé bien.

bien, bien fine, ça, bien, bien fine. Quand nous finissons, nous traînons, nous bien, nous pèse, nous bien, nous mettons alors une serviette bien propre et nous laissons un petit odeur soleil. 10 minutes même, c'est vite, vite dans la cuisine. Allez, nous commençons à frire. Quand nous frions, vous pouvez trouver qu'il est bien croustillant. Et là, vous êtes capable d'utiliser ça comme ça même. Vous mangez comme ça même, ajoutez un petit peu de paprika là. C'est qui t'est resté allé là qu'on utilisait dans la cuisine. Et si vous payez un paprika, pas grave. Ben nous continuons, nous conservons comme ça même. Et là, vous êtes capable de manger avec un bon grain sec. Ou bien, vous êtes capable également accompagner ça avec un curry, la viande, que ce soit poule, cochon ou autre. Voilà, c'était nos recettes à base de anguilles. Ben pourquoi pas, si on a anguilles que tout, à la désolée recette pour aujourd'hui samedi.

pimente cette journée avec Roselyne Faron aux femmes Rodriguez. Et là, nous continuons toujours une bonne petite ambiance à la manière de nos malotis locales. Sista Sophie qui peut venir cause nous l'amour.

une pièce qui nous capable donne beaucoup dans la vie les autres. Alors pour ce samedi, innover, inventer, nous avons beaucoup de petites recettes comme ça qui nous innovent avec ben éléments qui dans la cuisine, ben aliments qui nous innovent dans nos ordres et qui très souvent nous pas trop connaît, nous limite nous à ben petites recettes qui nous connaît alors qu'il n'y a pas nos plis de recettes qui n'ont hein par rapport à ça. 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Mais là, un petit moment, je retrouve Rosie qui pour avec les enfants. Nous termine avec Waka Waka. C'est une chanson de Shakira.

Quel plaisir de vous retrouver en ce samedi matin. Bonjour à tous les enfants qui nous écoutent. On espère que vous allez bien, que votre semaine s'est très bien passée. J'espère que votre semaine a été vraiment agréable et que, surtout, vous avez appris beaucoup de bonnes choses à l'école. On va en profiter pour parler du bonheur parce que c'est un sujet qui va vous faire du bien. On va reparler du bonheur. Pour vous aussi les enfants, eh bien le bonheur ça concerne tout le monde et ça concerne principalement les enfants.

ça nous concerne principalement. Nous allons débuter avec une petite phrase d'un grand poète et auteur. C'est Oscar Wilde qui nous dit que, je cite, « Le meilleur moyen de rendre les enfants bons et de les rendre heureux. » Eh bien oui, les enfants, ça nous fait réfléchir à quel point être heureux, c'est important. C'est pas quand nous grandit, quand nous vîmes grands, qu'il nous besoin d'être heureux, qu'il nous poil rôde le bonheur. C'est maintenant, pendant l'enfance. D'ailleurs, c'est le bonheur qui aide nous pour grandir bien, pour faire moins de bêtises, d'après ce qui Oscar Wilde, ce grand poète, pédit à nous. Comment être heureux, c'est ce dont nous allons parler aujourd'hui. Nous pouvons alguiter qui rend nous heureux et qui fait être heureux est important dans l'enfance. Eh bien, nous pouvons causer tout cela aujourd'hui. Mais d'abord, on débute en musique. On va se détendre au son de la musique avec les Kids United. Tout le bonheur du monde.

Eh bien voilà, Zourdine Pécoslor, le bonheur, les enfants. Le bonheur qui est très important dans nos développements, dans nos épanouissements et surtout qui aide nous grandit bien, nous Pécoslor, le bonheur. Pendant l'enfance, eh bien oui, nous avons droit au bonheur. Chaque enfant a droit au bonheur, a droit au bien-être. Nous capables, bien sûr, nous-mêmes, inventent nos bonheurs, nous capables créer nos propres bonheurs, trouvent nos petits coins de paradis. Il y a tellement de choses qui nous capables faire pendant l'enfance pour aider nous, sentir nous bien. Et parmi ces petites choses-là, bien sûr, c'est le jeu, c'est l'imaginaire, l'imagination et notre créativité. Une cause pendant ces deux dernières semaines, c'est très important, ça aide nous aussi à être heureux. Eh bien, il y en a beaucoup de l'étude qui fait autour du bonheur parmi les enfants. Et parmi les sources du bonheur, d'après l'étude, c'est la famille. La source du bonheur, d'après recherche, d'après l'étude, se trouve dans la famille, les parents. Ça, c'est en premier. Et aussi, il y en a les amis, nos amis qui nous rendent heureux aussi. Les enfants, nous accordons beaucoup d'importance à l'amitié, à nos amis. Et aussi, en troisième lieu, c'est les jeux. Souvenez-vous, on en a parlé la semaine dernière, l'importance des jeux. Eh bien, les jeux aussi contribuent au bonheur.

Les parents, comment est-ce que nos parents contribuent à nos bonheurs? Si, quand ils créent une atmosphère, que nous sentons en sécurité, que nous sentons stable et surtout que nous sentons être aimés, quand nous sentons que nos parents comptent en nous, eh bien, ça fait de nous des enfants heureux. Ça passe aussi par la présence bienveillante, l'écoute de nos parents, quand nos parents écoutent nous, pas une routine rassurante, pas un petit câlin, ça donne nous un équilibre, ça fait nous sentir que nos parents comptent en nous et parfois aussi, nos parents aident nous pour gérer nos bonnes émotions quand nous pleurons, nous envie que maman ou papa ou un grand frère, une grande sœur prend nous dans ses bras, rassure nous. Eh bien, ça aide nous aussi pour gérer nos bonnes émotions qui sont parfois difficiles, telles que la chagrin, telles que une petite douleur qui nous capave et na. Eh bien, voilà, les parents nous aident. Et n'oublions pas non plus de rendre cet amour, de donner cet amour en retour. Nous aussi, nous avons la responsabilité, le devoir pour content nos parents, content maman, content papa, dire je t'aime de temps en temps, dire ce qui nous compte en autres. Ça aussi, c'est très important, les enfants. Et aussi, de temps en temps, nous besoin de dire nous compte en autres, et bien que ce soit à maman, à papa, grand frère, grande sœur ou à nos grands-parents, et bien tout bon membre de la famille, quand nous sentons qu'il nous est aimé, il est plus facile pour nous pour donner ça l'amour-là en retour, pour dire je t'aime maman, je t'aime papa, et à tous les membres de la famille. C'est très important, ça fait de nous des enfants heureux.

Eh bien, nous trouvons aussi que nos bonnes camarades, les amis à l'école, nous aident aussi à être heureux. Beaucoup de recherches disent nous que l'amitié stable et saine, les important pour le bonheur des enfants, les important pour nos bonheurs. Connais-nous un petit camarade qui nous content et un petit camarade là aussi content nous en retour. Partage tout plein de choses, nous partage beaucoup de choses ensemble, nous raconte beaucoup de choses à nos petits camarades. Et bien quand nous confions nous à nos amis, ça fait de nous bons enfants heureux. Eh bien oui, nos bonnes camarades qui aussi nos bonnes confidents que nous racontent beaucoup de choses. Vous êtes proches avec nous et

Peut-être aide-nous pour être moins susceptibles, peut-être aide-nous pour comprendre beaucoup de choses et peut-être accompagne-nous tout au long de notre vie scolaire. Et bien, certaines amitiés commencent dès l'enfance. Parfois, il y a une amitié qui commençait dès maintenant, dans l'enfance, et d'y durer pour toute la vie.

et on en a longuement parlé. On va parler un tout petit peu. C'est le jeu qui aide nous pour trouver le bonheur quand on s'amuse les uns avec les autres, quand nous jouons. Ça fait de nous, ben, nos enfants, heureux. Bien sûr, le jeu, jouer, c'est amusant pour les tout-petits, pour les moins petits, pour tous les enfants, mais il est aussi essentiel pour faire une découverte, pour comprendre le monde qui est autour de nous et aussi pour bien développer. Nous avons longuement parlé de l'importance des jeux. On va juste ajouter que le jeu, c'est important pour notre développement, mais aussi c'est important pour le bonheur. Le jeu contribue à notre bonheur. On se

0: oui, nous avons vu que les enfants ont droit au bonheur et c'est ce qui contribue au bonheur, c'est les parents, les amis et les jeux. Il y a aussi beaucoup d'autres choses qui contribuent au bonheur des enfants. Mais ben, les enfants, vous vous sentez bien, vous vous sentez en sécurité quand vous avez l'amour de vos parents, l'amour de vos frères et sœurs, de la famille et aussi l'amour des amis. Tous les enfants ont droit à l'amour. D'ailleurs, c'est un droit fondamental pour les droits des enfants. Nous avons tous droit à l'amour.
1: Mon droit est mon devoir. Ce droit à l'amour. Je suis un enfant. J'ai besoin de me sentir aimé.
2: Selon la Convention relative aux droits de l'enfant de l'UNICEF, version pour les enfants.
1: Mon droit est mon devoir.
3: Tous les enfants, garçons ou filles, ont des droits. Peu importe qui ils sont, où ils vivent, la langue qu'ils parlent, leur religion, ce qu'ils pensent, s'ils sont riches ou pauvres, qui sont leurs parents ou leur famille, et ce que ces derniers pensent ou font. Aucun enfant ne doit être traité injustement pour quelque raison que ce soit.
0: Nous laissons aussi mes enfants chanter, exprime-zot, dire-zot droit. Eh bien, l'éclat des enfants, c'est fait pour ça.

Voilà, nos enfants qui sont heureux, qui paient grandi, qui paient épanoui. Ça fait à nous beaucoup, beaucoup de joie, beaucoup de bonheur pour voir nos enfants s'épanouir, grandir.

0: Et bien comme chaque samedi, nous pour l'écoute l'histoire du jour. Et pour aujourd'hui les enfants, vous allez être gâtés, on va écouter deux petites histoires. La première, c'est l'histoire de l'amitié, l'entraide des amis, comment nous besoin aide les uns les autres, comment nous capables partage bonne tâche, que ce soit à l'école, que ce soit à la maison. C'est important d'apporter son aide à son ami, c'est ça aussi l'amour. Et comme le ciel n'avait pas... Nous allons écouter l'histoire de l'âne et le cheval.
1: Le cheval et l'âne. Il était une fois, dans une vieille cabane au bord de la rivière, vivait un teinturier avec son cheval et son âne.
2: Oh, quelle longue journée! Je suis si fatigué!
3: De quoi es-tu fatigué? C'est bien moi qui porte tout sur mon dos. Toi, tu ne portes que le maître.
2: Allez, arrête un peu de grogner et va te coucher. Bonne nuit!
1: Mais l'âne disait vrai. Tous les matins, le teinturier allait chercher dans les villages alentours des tas de vêtements à nettoyer qu'il rapportait pour laver. Comme il partait loin, il faisait le chemin sur son cheval, tandis que l'âne portait toute la charge des vêtements à laver. Le pauvre âne avait vraiment une vie très dure.

0: Monsieur, du linge aujourd'hui? Oh, tu tombes bien. Mon frère est arrivé hier avec sa femme et ses enfants. Il y a vraiment beaucoup de linge à laver. Pas de problème, monsieur. J'aurai tout lavé d'ici demain. Merci. Madame, du linge aujourd'hui?
1: Ah, Henri, mes petits-enfants sont là pour toutes les vacances. Ils jouent toute la journée et ils salissent tous leurs vêtements. Je dois te le dire, il y a vraiment beaucoup, beaucoup de linge à laver.
0: Pas de problème, madame. Je vous assure que tout sera propre d'ici demain. Madame, du linge aujourd'hui?
1: Ah! J'ai fait du ménage hier et mes rideaux auraient bien besoin d'être lavés. Tu peux le faire pour demain, s'il te plaît?
0: Pas de problème, madame. J'aurai tout lavé d'ici demain.
2: Et ainsi, le teinturier continua d'aller de porte en porte, ramassant le linge du jour à nettoyer. On aurait dit que tout le monde avait des invités, ou une fête, ou du ménage à faire. Il chargea le tout sur le pauvre petit âne.
0: Oh, le chargement est bien trop lourd aujourd'hui. Je ne sais pas comment équilibrer tout ça sur le dos du pauvre animal. Je vais devoir marcher à côté et surveiller tout ça. Il ne faudrait pas qu'on en perde en chemin.
2: Alors, au lieu de monter sur son cheval, le teinturier marcha avec l'âne. Le pauvre âne avait du mal à avancer. Sa charge était si lourde qu'il avait peur de tomber. Il commença à faire très chaud et le teinturier fatigua.
0: Mon Dieu, qu'est-ce qu'il fait chaud! Marcher comme ça, c'est épuisant. Et en plus, un jour comme aujourd'hui, où on a tellement de travail. Mais il faut absolument qu'on se repose un peu.
3: Hé, cheval!
4: Oui, quoi?
3: S'il te plaît, aujourd'hui, mon chargement est si lourd que j'ai l'impression que je vais me casser le dos. S'il te plaît, aide-moi à le porter. Surtout qu'aujourd'hui, le maître ne te monte pas. Alors tu pourrais prendre une partie de mon chargement, n'est-ce pas?
4: Certainement pas. Mon travail, c'est de porter le maître. Et ton travail, c'est de porter le chargement. C'est pas plus difficile que ça.

Mon pauvre ami, je suis désolé, mon pote. Je n'aurais pas dû te charger autant. Pourquoi n'en ai-je pas mis un peu sur le cheval aussi? Je suis vraiment désolé.

0: Désolé, mais je suis sûr que tu comprends qu'on doit laisser l'âne se reposer aujourd'hui.
1: C'est ce que je mérite, mon ami. Si je n'avais pas été égoïste tout à l'heure, on aurait pu partager le chargement et je n'aurais dû emporter que la moitié. Mais j'ai été méchant et ça me sert bien de leçon d'avoir à tout porter tout seul maintenant.
2: Donc vous voyez, c'est toujours mieux de partager les charges avec les autres. C'est-à-dire qu'il faut aider ses amis et travailler ensemble. De cette façon, personne n'est surchargé et le travail peut se faire de manière rapide, sympa et dans la bonne humeur.
3: Voilà l'âne et le cheval qui, quand même, sont des amis. Mais le cheval, trop fier, pas si envie, aide l'âne. Mais voilà, si on veut qu'une amitié dure, si nous on vit une camarade, ben l'amitié qui dure toute la vie, eh bien, il faut apporter son aide à son ami. Eh bien, l'autre histoire, c'est autour du bonheur. Le bonheur des enfants. Comment il est important d'être heureux. Tout le monde a droit au bonheur.
4: Bienvenue sur Joyeux Conteur. Avant de commencer, ferme les yeux et laisse-toi transporter par cette histoire s'intitulant Léo et la joie.

Il était une fois, dans un petit village du sud de la France, un garçon nommé Léo. Autrefois joyeux et rieur, Léo avait perdu son sourire, laissant une ombre de tristesse envahir son cœur. Ses parents, inquiets, ne savaient plus quoi faire pour lui redonner le sourire. Il ne jouait plus avec ses amis, ne riait plus aux blagues et préférait rester seul dans sa chambre. Un soir, alors que Léo regardait par la fenêtre de sa chambre, une lumière jaune étincelante apparut soudainement. Il plissa les yeux, intrigué, et vit une petite flamme dansante. La flamme se rapprocha, entrant par la fenêtre ouverte, et se posa doucement sur son bureau, illuminant la pièce d'une douce lueur dorée. « Bonjour Léo, » dit la flamme d'une voix douce et mélodieuse. « Je suis joie, une émotion venue pour éclairer ton cœur. » Léo, émerveillé, regarda la flamme avec des yeux ronds. « Tu es une flamme ?» demanda-t-il, perplexe. « Oui, je suis la flamme de la joie, » répondit-elle en virevoltant joyeusement. « Quand tu es heureux, je brûle plus fort. Veux-tu que je t'aide à retrouver ton sourire ?» Léo hocha timidement la tête. Il voulait tant retrouver la légèreté et le bonheur d'autrefois, même s'il ne savait pas par où commencer. Le lendemain matin, Joie accompagna Léo partout où il allait. Ensemble, ils commencèrent par une promenade dans le jardin. Joie virevoltait autour de Léo, illuminant chaque fleur qu'il croisait d'une lueur dorée. Le jardin, autrefois terne et silencieux, semblait maintenant débordant de vie et de couleurs. « Regarde ces fleurs, Léo, » dit Joie en se posant sur une marguerite. « Leur beauté peut te rappeler combien la nature est merveilleuse. » Léo cueillit une marguerite et sourit légèrement en la sentant. Ses yeux s'illuminèrent d'un éclat qu'il avait presque oublié. « C'est vrai, c'est vraiment joli, » dit-il, enthousiaste. Joie, encourageant Léo, l'emmena ensuite vers le parc où les autres enfants jouaient. Léo hésitait à rejoindre les jeux, mais Joie l'encouragea doucement. « Viens, Léo, allons jouer avec eux. Les rires partagés sont les plus puissants, » dit-elle en scintillant de plus belle. Léo resta en retrait, observant les enfants jouer au ballon, courir et rire. Il sentit une boule d'appréhension dans son ventre. Mais Joie l'incita à avancer d'une douce lueur réconfortante. Après un moment d'hésitation, Léo courut vers les autres enfants. Ils l'accueillirent avec des sourires chaleureux et bientôt, il se retrouva à jouer à cache-cache, faire des tours de balançoire et construire des châteaux de sable. Peu à peu, Léo sentait son cœur s'alléger. Les rires des enfants, combinés à la présence lumineuse de Joie, lui redonnaient le sourire.

Ce soir-là, alors que le soleil se couchait, les Ho et Joie retournèrent à la maison. Mais une fois la nuit tombée, les ombres revinrent hanter les Ho. Ils se sentaient de nouveau tristes et solitaires, les pensées sombres et les peurs nocturnes revenant le troubler. « Joie !» murmura-t-il en regardant la petite flamme vacillante. « Que faire quand la tristesse revient ?» Joie s'approcha de lui, sa lumière douce et rassurante. « La tristesse fait partie de la vie, Léo. Mais rappelle-toi, je suis toujours là, même dans les moments sombres. Ensemble, nous pouvons traverser cette nuit. » Léo se blottit sous ses couvertures, serrant contre lui un coussin en forme de soleil que sa grand-mère lui avait offert. Joie se posa sur le coussin, projetant une lueur chaude et réconfortante. « Parle-moi de tes rêves, Léo, » dit-elle doucement. « Les rêves peuvent être des éclats de joie dans l'obscurité. » Léo ferma les yeux et commença à parler de ses rêves. Devenir explorateur, découvrir des trésors cachés et voler parmi les étoiles. La lumière de joie brillait de plus en plus fort, remplissant la chambre de douceur et de paix. Chaque mot de Léo semblait nourrir la flamme qui grandissait en intensité, réchauffant son cœur. Les jours passèrent, et avec l'aide de Joie, Léo retrouva progressivement son bonheur. Il riait de nouveau avec ses amis, s'émerveillait des petites choses de la vie et partageait des moments précieux avec sa famille. Chaque jour, il sentait la lumière de joie grandir en lui, illuminant ses journées, même dans les moments de doute. Un jour, Joie observa Léo jouer avec d'autres enfants au bord du lac. Son sourire était éclatant et son rire résonnait comme une mélodie douce. Les éclats de rire rebondissaient sur l'eau, créant des ondulations de bonheur qui semblaient s'étendre à l'infini. « Léo, tu as retrouvé ta joie de vivre, » dit-elle en s'illuminant encore plus. « Tu n'as plus besoin de moi comme avant. Souviens-toi que je suis toujours en toi, prête à briller chaque fois que tu en as besoin. » Léo regarda Joie avec tendresse. « Merci Joie. Grâce à toi, j'ai appris que la joie est une lumière qui ne s'éteint jamais vraiment, même dans les moments difficiles. Elle peut toujours être ravivée. » Joie s'éleva doucement dans le ciel, sa lumière se fondant avec les rayons du soleil couchant. Souviens-toi, Léo, la joie est en toi et dans tout ce qui t'entoure. Continue de sourire et de partager ta lumière avec le monde. » Léo leva les yeux vers le ciel, le cœur léger et rempli de gratitude. Alors que Joie disparaissait dans le crépuscule doré, laissant derrière elle une lueur de bonheur éternel, Léo ressentit une chaleur douce envahir son être. Il comprit alors que cette lumière

Là des enfants termine ici. C'était vraiment un plaisir pour partager ce moment avec vous, ce moment sur le bonheur. Le bonheur, à quel point il est important pour les enfants, comment le bonheur y aide nous pour grandir bien. Rendez-vous la semaine prochaine, même heure, pour une autre émission Éclat des enfants. On vous souhaite de passer un très bon samedi, les enfants. Bon week-end, profitez bien de votre week-end. Jouez, lisez, faites les choses que vous aimez. On vous souhaite une très bonne semaine à l'école aussi et surtout, restez bien sages.

0: Exactement midi sur la MBC Rolling FM, madame, monsieur, bonjour, merci d'être des nôtres pour le journal de la mi-journée. Sans plus tarder, voici les titres qui seront développés lors de ce journal. Julio Pierre-Louis, champion du Slam Music 2026, il s'est illustré hier au café du Vieux Moulin à Port-Louis, parmi d'autres orateurs du pays. Tourisme, la formation au cœur des discussions. Le ministre du Tourisme, Richard Duval, était ce matin à la résidence à Port-Mathurin pour une rencontre avec le chef commissaire de Rodrigue, François Grandcourt. Trouver les moyens de renforcer la culture de prévention au travail afin d'éviter les accidents. Autorités, employeurs et représentants des travailleurs ont mené une réflexion hier au centre candidat Jean Margio à Port-Mathurin. Actualité à l'étranger. Éthiopie, reprise des combats dans le nord, l'accord de Pretoria remis en question. Julio Pierre-Louis, champion du Slam Music 2026. L'événement s'est tenu au café du Vieux Conseil à Port-Louis hier. Le Rodriguais a pu démontrer son talent aux côtés d'autres artistes venus des différentes régions du pays, organisé par la délégation de l'Union européenne à Maurice, en collaboration avec Culture Events Production. Cette initiative invite les participants à créer un slam sur le thème de leur choix, accompagné d'une œuvre d'un grand compositeur de musique classique. Nous vous proposons la réaction de Julio Pierre.
1: Ça fait là, Tissot, qui est dans 10 compétiteurs. Mon mot dit souvent, mais les bambous gassos là, mon plus bouillant, mon autre motif, mon bien, big up. N'est pas un bon conquérant là, qui met là-bas. Autre, merci, bon Dieu avant tout pour la victoire là. Et big up à Kiltier, Rodrigue, qui nous permet qu'il nous arrive là aujourd'hui. Et puis tout le monde qui est derrière, mon remercie, mon famille, tout.
0: Tourisme, la formation au cœur des discussions. Le ministre du Tourisme, Richard Duval, était ce matin à la résidence à Port-Mathurin pour une rencontre avec le chef commissaire François Grandcourt. Les discussions ont principalement porté

0: sur la formation dans le secteur du tourisme et sur les perspectives d'avenir de cette industrie à Rodrigue. Un projet de construction d'un centre de formation pour les employés du secteur était également à l'agenda. Dans ce cadre, l'autorité régionale devait mettre un terrain à la disposition du Tourism Employees Welfare Fund pour la construction de ce bâtiment. L'objectif est de renforcer la formation des compétences des employés du secteur tout en mettant davantage l'accent sur ce qui fait la richesse de Rodrigue, son authenticité, son identité et son patrimoine. Une source d'eau essentielle à la vie de plusieurs familles, mais aussi de l'agriculture et l'élevage, ces bananes occupent une place particulière pour la communauté de Montagne-Longue, un écosystème précieux, mais aujourd'hui fragilisé alors que les habitants constatent au fil des années une baisse de son débit. Face à cette évolution, la protection du site devient un enjeu majeur pour la communauté et les acteurs environnementaux. Reboisement, entretien des abords et restauration progressive de l'écosystème figurent parmi les pistes envisagées pour préserver cette ressource dans la durée. Henri-Noël Pierre-Louis.
1: À Montagne-Longue, Bassin Banane représente bien plus qu'un simple point d'eau. La source contribue depuis des années aux besoins domestiques de plusieurs familles, mais également à l'irrigation des cultures et à certaines activités d'élevage. Une ressource dont la communauté mesure aujourd'hui toute la fragilité.
2: Avant, tu es dans un réservoir, monter un cabri, ça a de l'eau qui sort, tu dois passer banane, tu viens dans ce réservoir-là et tu distribues à ben habitant monter un cabri en bas et puis ben habitant Saint-François. À Serre, il n'est plus le cas. Ça veut dire que ces bassins-là, ils peuvent approvisionner 10 ben habitants Montagne-Longue, une vingtaine de familles qui peuvent bénéficier ça de l'eau. Après, non, certains du monde qui a lavé là-bas quand payant de l'eau, quand nous payons un problème de l'eau. Non, du monde qui a lavé là-bas, non, du monde qui a sali de l'eau pour autres boire.
1: La restauration de bassins bananes nécessitera toutefois des moyens plus importants. Pour l'ONG SOR, l'appui d'éventuels bailleurs de fonds pourrait permettre de donner une nouvelle dimension aux efforts déjà engagés, avec dans un premier temps la reconstitution de la couverture végétale autour de la source.
3: Nous pèsons autant que possible et redemandons bailleurs de fonds pour reboiser au moins, disons, 3 hectares autour du bassin. Là, peinant grand-chose. De plus en plus d'idées, résistantes que sur la source, résistantes, disons, 20 mètres carré de roseaux, mais l'idéal c'était d'avoir au moins 3 hectares ou plus, minimum de 3 hectares avec 10 000 plantes. C'est ça l'idée et l'idée de d'attirer l'attention des autorités sur l'importance du bassin banane dans la région de l'Est.
1: À Bassin Banane, protéger la source revient donc à préserver à la fois un écosystème et une ressource directement liée au quotidien des habitants. Après les premières actions de reboisement, l'enjeu est désormais d'inscrire cette restauration dans la durée avec l'implication de la communauté et le soutien des partenaires capables d'accompagner les prochaines étapes.
0: Des réservoirs d'eau seront distribués à plusieurs bénéficiaires à travers l'île par la commission des infrastructures publiques. La commission du développement industriel recrutera un consultant pour la mise en place de labels Rodrigue. L'objectif est de mieux promouvoir le savoir-faire rodriguais, de renforcer la production locale et d'améliorer la reconnaissance des produits de Rodrigue. Ce sont des décisions du conseil exécutif réuni hier vendredi 25 septembre sous la présidence du chef commissaire François Gancourt. Compte rendu des autres décisions du conseil exécutif avec David Casimir.
4: Une messe sera organisée le 5 octobre à la cathédrale Saint-Gabriel à l'occasion de la Journée mondiale des enseignants 2026. Cette année, la journée est placée sous le thème « Aux côtés des enseignants, 60 ans de protection de la profession, de valorisation de son statut et de construction de notre avenir ». La commission de l'éducation accordera également un financement à la Roman Catholic Education Authority pour le paiement d'arriérés liés à la contribution de l'employeur au régime de pension du personnel non enseignant. La commission des infrastructures publiques confiera un ancien camion de vidange à Road Clean pour la collecte urgente des eaux usées et pour soutenir les autres autorités concernées. Autre décision du Conseil, la Commission du commerce initiera les actions nécessaires à la suite des résultats des enquêtes sur les licences et le commerce réalisées en 2025 et en 2026. Le Conseil exécutif a également approuvé en principe

0: participe la participation de 3 officiers de la Commission des parcs marins et de la pêche à une réunion du Wayampan à Maputo, au Mozambique, du 19 au 21 octobre prochain. Également sur la table du Conseil exécutif, la récupération d'une parcelle de terrain de l'État par la Commission des terres pour permettre la construction d'une aire de stationnement et d'un dojo pour le Port-Mathurin Karaté Club. Dans le domaine de la jeunesse, un protocole d'accord sera signé en octobre à Rodrigues entre le Seychelles National Youth Council et le Rodrigues Regional Youth Council. Enfin, la Commission de la Santé accordera une aide financière à une association de personnes âgées afin de soutenir son programme d'échange à Maurice prévu du 8 au 14 octobre prochain.
1: Un accident du travail peut parfois être évité avant même qu'il ne survienne. Identifier un danger, évaluer les risques et surtout agir à temps. La prévention est au cœur de la sécurité et de la santé au travail. Ce vendredi 25 septembre à Port-Mathurin, au centre Cardinal Margeau, autorités, employeurs et représentants des travailleurs se sont réunis autour de la même table pour réfléchir aux moyens de renforcer cette culture de prévention. Marie-Pierre, Émilien Philippe.
2: Sur un chantier, dans une usine, un bureau ou encore dans le secteur des services, les risques professionnels peuvent prendre différentes formes. La question est donc de savoir comment mieux les identifier, les évaluer et surtout les prévenir. C'est autour de ces enjeux que se tient cet atelier tripartite.
3: Il y a quelque chose qui n'est pas trop connu, mais on peut apprendre. Après, pour être capable de porter ça avec nos camarades. Par exemple, au niveau chimique, d'expliquer comment la solution est capable d'affecter la santé travailleuse.
2: Au programme, les principes de l'Occupational Safety and Health, le cadre légal régissant la sécurité et la santé au travail, mais aussi l'importance de l'évaluation des risques.
4: A happy worker is a productive worker. A productive worker makes a productive enterprise and efficient economy. Il nous vient faire sa culture de safety. Développer life skill qui vous servit tous les jours.
2: Prévenir plutôt que réagir, c'est l'un des principes fondamentaux de l'Occupational Safety and Health. Mais pour que la prévention soit réellement efficace, elle doit être comprise et appliquée par tous les acteurs du monde du travail.
5: Ces trois composants-là, chacun tenant notre responsabilité. Le gouvernement, en tant que gouvernement responsable, disait, mais tout mettre une structure en place. Les employeurs, disait, faire en sorte à ce que je donne tout le nécessaire à ce qu'ils vont travailler éventuellement gay, bah, une condition idéale pour le travail. Et bah, travailler aussi, quand je peux revendiquer, je vais un privilège, je vais un droit, qui doit servir ça comme on a besoin pour que je sois capable d'épanouir et en même temps respecter ce que la loi dit.
2: Les échanges auront ainsi permis de faire émerger plusieurs pistes de réflexion pour améliorer la sécurité et la santé au travail à Rodrigues, des recommandations qui seront désormais soumises aux autorités concernées pour les suites à donner.
1: Actualité à l'étranger en Éthiopie, les combats se poursuivent entre l'armée éthiopienne et les forces tigrénées et leurs alliés dans plusieurs régions du nord du pays. Ces affrontements ont éclaté mardi dernier, quelques jours seulement, après l'annonce d'une alliance entre les principaux groupes armés opposés au régime d'Addis Abeba. Et dans l'est de la RDC, les équipes qui luttent contre l'Ebola doivent parfois intervenir dans des zones difficiles d'accès. Des outils numériques, notamment l'intelligence artificielle, sont mobilisés pour accélérer la circulation des informations du terrain jusqu'à l'analyse. Ce qui nous amène au rappel des titres. Julio Pierre-Louis, champion du Slam Music 2026, il s'est illustré hier au café du Vieux Moulin à Port-Louis parmi d'autres orateurs du pays. Le ministre du Tourisme, Richard Duval, était ce matin à la résidence à Port-Mathurin pour une rencontre avec le chef commissaire François Grandcourt. Trouver les moyens de renforcer la culture de prévention au travail afin d'éviter les accidents, autorités, employeurs et représentants des travailleurs ont mené une réflexion hier au centre Cardinal Jean Margeau à Port-Mathurin. Et à l'étranger, en Éthiopie, reprise des combats dans le nord, l'accord de Pretoria remis en question.

0: Donc, après les nouvelles locales et internationales, place désormais aux nouvelles sportives de ce journal.
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0: Actualité sportive locale, football, demi-finale du Rolex Cup. Rambleuse, premier finaliste de la Coupe de l'Autonomie 2026. L'équipe de Dankoko a validé son ticket pour la finale hier en s'imposant face à Mourou Kassi sur le score de 2 buts à 0. Un doublé de Djoberi a permis à Rambleuse de décrocher sa place. L'autre demi-finale se jouera cet après-midi au stade Jean-Daniel André à Canduroy. Les tenants du titre, Baladi Rouchard, seront opposés à Rising. Un duel qui aura des allures de revanche pour Rising, qui s'était incliné en finale face à ce même Baladi Rouchard l'année dernière. Le coup d'envoi de la rencontre sera donné à partir de 17h. Actualité sportive internationale, football toujours, Manchester City a été reconnu coupable de 114 des 115 infractions aux règles financières de la Premier League qui lui étaient reprochées. Selon plusieurs médias britanniques, la décision a été rendue par une commission indépendante après une procédure engagée à la suite d'une enquête de 4 ans. Les accusations annoncées en 2023 portaient notamment sur des informations financières jugées inexactes entre les saisons 2009 plutôt et 2010 et 2017 et 2018, ainsi que sur les manquements aux règles du fair play financier de l'UEFA et aux règles de rentabilité et de durabilité de la Premier League. Aucune sanction n'a encore été prononcée. Manchester City devrait faire appel à la décision. Parmi les sanctions prévues par le règlement de la Premier League figure une amende, une déduction de points ou une exclusion du championnat. Les Coupes des Nations, plusieurs matchs étaient au programme hier. Victoire de la Belgique 2 à 0 face à l'Italie. Victoire de la France 1 à 0 face à la Turquie. La Géorgie s'est inclinée à 1 à 0 face à l'Irlande du Nord, tandis que l'Ukraine s'est imposée 1 à 0 face à la Hongrie. Match nul entre la Pologne et la Bosnie-Herzégovine, 0 partout. La Suède s'est imposée 2 à 1 face à la Roumanie. La Lettonie s'est inclinée 2 à 0 face à l'Arménie, tandis que Chypre s'est inclinée 2 à 1 face au Monténégro. C'est donc ici que vous enfin cette page sportive. Merci de l'avoir suivi. Merci à Stenio Hippolyte pour le support technique depuis ce matin. Si vous passez à table, bon appétit à vous. Au revoir et passez une excellente journée à l'écoute de la MBC Rolex FM. C'est Christelle qui va vous accompagner pour la suite des émissions.

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1: Merci à Mike Pialui qui nous présente le journal de la mi-journée aussi, les infos sport. Pour tout de suite, je vous fais la lecture de quelques invités.

On nous prie d'annoncer le décès de Madame Marie Florette, qui a décédé de Madame Marie Florette Béguet, aussi connue sous le nom de Carla Mime. Elle était âgée de 40 ans. C'est une ex-habitante de Mangue. Le convoi mortuaire sortira chez son père, Stenio Baptiste, aussi connu comme Tonyan à Mangue, demain, dimanche 27 septembre à 13h, pour se rendre dans l'église Saint-Esprit à la ferme et de là au cimetière de la localité. On nous prie d'annoncer aussi le décès de Madame Rosemée Potiron. Décès de Madame Rosemée Potiron, aussi connue sous le nom de Marie-Claire. Elle était âgée de 56 ans. C'est une ex-habitante de Bas-Saint-Martin. Le convoi mortuaire sortira de son domicile à Bas-Saint-Martin en ce samedi 26 septembre à 13h pour se rendre à la cathédrale de Saint-Gabriel et de là au cimetière de la paroisse. Et on nous prie d'annoncer le décès de Monsieur Blaisy Louis, décès de Monsieur Blaisy Louis aussi.

0: connu sous le nom d'Eloaz. Il était âgé de 78 ans. C'est un ex-habitant d'Anse-Gouëlan. Le convoi mortuaire sortira de son domicile à Anse-Gouëlan demain, dimanche 27 septembre à 15h, pour se rendre à l'église Saint-Esprit, à la ferme et de là au cimetière de la localité. La MBC s'associe à la douleur de toutes ces familles endeuillées.
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0: Et voyons tout de suite les nouvelles du temps d'après ce communiqué de la météo pour Rodrigue et Mia. 11h30 en ce samedi 26 septembre 2026. Situation générale, les nuages venant du secteur est influenceront le temps local cette nuit et demain matin. Prévision pour les prochaines 24 heures, il fera essentiellement beau. Cet après-midi, la température maximale sera supérieure à la moyenne et sera entre 25 et 28 degrés Celsius, mi-couvert, devenant parfois nuageux durant la nuit et demain matin avec des faibles averses. La température minimale sera entre 19 et 22 degrés Celsius. Le vent soufflera de l'est-sud-est de 25 à 35 km/h avec des rafales pouvant atteindre les 55 km/h. Mer agitée au-delà des récifs avec des houles du sud-ouest de l'ordre de 2 mètres. Concernant la pluviométrie, durant les dernières 24 heures, Pointe-Canon a enregistré 4,6 mm de pluie, 0,3 mm enregistré à Plaine Corail et 4 mm de pluie enregistrée à Patatéophile. Marée haute à 12h37 et demain à 0h50, marée basse à 18h43 et demain à 6h55. Le coucher du soleil aujourd'hui est prévu pour 17h43. Ah, voilà pour les nouvelles du temps. Nous guettons stabilité en PCR pour Audrey qui fait une tirée Zordi, samedi le 26 septembre, 10h30, grand matin. Les temps d'eau la mer pendant prochaines 24 heures, les temps pour bon Zordi après-midi, à soir avec demain grand matin. Pouinard, Kaban, Napli, de temps en temps. Divan pour souffler depuis 25 à 35 km avec bonne pointe, des lodes 55 km. Donc, Lagon, la mer est praticable et Candéo-Brisant. La mer est praticable et Naban Laoul, depuis 6 de l'ouest, des lodes d'Emet, Candéo-Brisant. Marée haute, midi 37 et demain, minuit 50. Marée bas, 6h43 à soir et demain, 6h55. Grand matin. Voilà pour ma nouvelle étendue après station météo Vacquoil-Maurice.

Bon après-midi, je tout, m'espérez je bien, surtout qu'ils étaient passé un bon samedi. Et oui, c'est avec plaisir que mon pays retrouve vous en ce samedi-là pour nous passer un moment ensemble, nous pour ensemble jusqu'à 15h cet après-midi. De la musique au programme et c'est Christelle au micro, Stéphanie Hippolyte à la technique. Et nous commençons avec nous à partie. Alors, international, chanson internationale, jusqu'à 13h. En deuxième partie, ce sera bien sûr les artistes de l'île Maurice. Et nous terminons l'émission en troisième partie avec les artistes locaux. Et nous démarrons sa tranche internationale là avec Sike, Fall in Love.

Fall in love avec Tiki pour de bien des mots à l'émission là, 12h25 minutes. Oui, toujours, nous continuons avec. Et en musique cette fois-ci, Fally pour pourquoi. C'est plutôt Tenny qui nous peut écouter, qui est juste après, ce sera doucement avec Fally pour.

Alors voilà, 2 heures à passer de 49 minutes en ce samedi. Nous continuons cette fois-ci avec Bruno Mars. Bon après-midi, ça fait quoi, Jean-Noël?

Allez, voilà, nous terminons notre première partie, l'émission avec Banalis International ici. D'un petit moment, nous pouvons démarrer avec nos Banalis nationales.

Welcome, Jaja, qui emmène nous à 13h17. Alors, qui m'a dit, j'espère qu'ils ont passé une bonne journée, qu'ils ont profité au maximum de ce samedi. Et oui, la bonne célébration, hein, ce samedi. Et la bonne enfant qui fait la confirmation en la cathédrale de Saint-Gabriel. Et bien, les autres qui fait toute première communion à Port-Mathurin. En tout cas, félicitations. The tour. Prince Sega avec Sky to Be.

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1: Jonas and Roots Level Band, Connaissance, 13h27. Lion Vibes, c'est Authentic Groove pour la suite.

0: Et voilà, feeling avec The Prophecy et que Jason ira.
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0: Et nous termine sa deuxième partie d'émission là, avec Valo et la Nikita Arc. Nous, Flambourg, surtout restez branchés. Suivez dans quelques minutes le Flash Info de 14h. On retrouve vous tous après le Flash pour notre troisième partie d'émission, bien sûr avec Nubanatis Lucas.

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Voilà, madame, ici, nous arrivons à la fin, ça pour l'information en créole. Merci au fin de suivre. Me retrouvez-vous à 16h pour un autre point avec l'actualité. D'ici là, très bonne écoute.

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2: Et voilà, merci à Marie-Pierre, Émilien, Philippe qui nous présentent nous le Flash Info de 14h en cet après-midi.
3: Et toi ?
2: Et nous continuons avec notre troisième et dernière partie, l'émission de Road Hits avec Banatis Locker. Nous démarrer avec Enrico Perrine, Segaplan.

Et voilà, Meten God avec Patrice Momus, 14h12 minutes. Toujours nous continuons avec nos manatis locales. Cette fois-ci, on a l'écoute Pierrot Sainte-Marie avec son morceau Timamzé.

Ton Dérocre qui se fait qu'écouter 14h25 minutes. Rastaï avec ce morceau. Maman qui m'a proposé d'aller écouter tout de suite.

Alors voilà pour Samoso décision avec Kulja. Et nous terminons nous l'émission avec l'Omni KKJRB. Divement, nous en tout cas, merci de tout de l'écoute. Merci à Seigneur Prosper pour ce support technique. Dans un petit moment, nous pouvons poursuivre l'émission La Plume Rodriguez avait présentée par Rebecca Perrine. Sinon, moi, je vous souhaite de passer une très bonne fin de journée et surtout un très bon week-end.

0: Bon après-midi à tous, chers auditeurs, avec un immense plaisir qui me retrouve zot pour nous l'émission La Plume Rodriguez. Au micro avec vous, c'est Rebecca. Et aujourd'hui, chers amoureux et passionnés de lecture, d'écriture et aussi de littérature, nous partons à la rencontre d'un livre, d'un parcours et surtout d'un homme. Serge Clerc. Serge Clerc, en témoignage pour Rodrigue, livre de Rose Delima et Edouard Ravina, nous replongeons dans un moment particulier de la vie de Serge Clerc. Son retour à Rodrigue le 25 septembre 1976. Un retour accueilli par la foule, mais aussi le début d'une nouvelle étape, faite de responsabilités, d'émotions et surtout de questionnements. Pourquoi avoir choisi de raconter ce moment? Que révèle-t-il de l'homme derrière l'histoire? C'est ce qui nous pourra découvrir ensemble avec nos invités du jour, Madame Rose Delima et Edouard Ravina. Bienvenue à vous et surtout, bon après-midi.
1: Bon après-midi, Rebecca. Bon après-midi à tous mes auditeurs.
0: Avec plaisir que nous retrouvons dans l'émission La Plume Rodriguez pour ce samedi. Donc tout d'abord, Madame Rose Delima, présente-vous pour nos auditeurs et que si partage avec nous à partir de quel moment de la vie qui vous intéresse à l'écriture.
1: Alors merci Rebecca pour cette question-là. Donc pourquoi tout Rodrigue connaît moi, mais moi pour présentement dans sa autre partie qui peut-être si vous ne pas connaît. Donc, tout d'abord, moi, enseignante d'anglais, et moi, nous rentre dans le monde de l'enseignement depuis 2003. Quand m'enseigne non seulement le langage, mais aussi la littérature anglaise ou en anglais. Alors, tout le temps, moi, j'ai une passion pour l'écriture, pour la lecture, de par ma formation, parce que moi, j'ai fait un degré en anglais, donc moi, j'ai fait une étude qui centrait autour du livre en lui-même, autour de ben, différents genres littéraires, autour de l'écriture, l'art poétique et ben, différents styles d'écriture qui capables marquent le paysage littéraire en général. Et que l'écriture lui-même, au départ, n'est pas vraiment intéressant parce qu'il n'a pas un sentiment et dans l'âme d'écrivain, mais il est toujours attiré par un livre. Ça, il est toujours une passion pour moi, surtout pour enseigner la littérature à mes enfants. Mais quand même, j'ai remarqué qu'il a découvert un petit peu la lecture comme on est. Là, l'écriture, quand on lit, commence à lire, ben écrivain de Rodrigue surtout, parce que ça, c'est bien important, parce qu'il livrait qu'il pourrait dans mon parcours, mon montrer Shakespeare, mon montrer ben écrivain africain, à Québec. Ngogi, beaucoup d'écrivains, mais nous pas gagné la chance forcément jusqu'à aujourd'hui pour dire pour montrer la littérature Rodriguez à such. Mais seulement quand même quand Man Rodriguez commence à écrire, mon toujours un intérêt pour lire et pour découvrir. Mais sinon dans le passé, mon gagné l'occasion préface plusieurs ben livres, ben qui

man, mon Monique Raban préface pour vous autres. Ça, c'est toujours, l'itifère, je fais avec beaucoup de plaisir, il tient honneur pour moi. Et dans mon fouille-fouille de mon ban bagage, vous me trouvez qui en 2018, moi, tu n'écris, moi, tu commences à écrire ban petites histoires courtes, mais avant de mettre l'idée en coin, il y a encore dans le coin. Mais la grande aventure avec sa biographie là, il commençait, depuis quelques années quand même, nous vous dire qu'avant le lancement, ça fait 2 ans et demi de recherche qu'ils vont faire. Et ça livre là, l'insorti, c'est pas mon initiative personnelle, parce que comme moi, je suis dit, oh, moi, pas un écrivain, vous avez mon écrit un livre, vous avez mon écrit un quelque chose d'envergure, mais quand même, ça veut dire que papa veut dire qu'il m'a pas maîtrise. L'écriture, je ne veux pas dire qu'il m'a meilleur, qu'il tout d'autre, mais mon faire, c'est qu'il m'a capable avec connaissance qu'il m'a. Donc, moi, je fais sa biographie là suite à la demande de Serge Clerc, tout simplement, parce qu'il y a un moment de sa vie, que surtout vers la fin de son mandat, beaucoup de gens qui approchent lui, qui disent à lui comme ça, là, petit bouton qui ou écrire, là où la vie, et beaucoup de gens de Maurice, surtout, qui ne fait la demande. Et lui, jamais, il est intéressé avec ça, parce qu'il le connaissant, il dit à qui fait, il a besoin d'écrire, là où lui, etc. Mais à un moment, nous tous, nous faisons lui comprendre que ça n'est pas important, pas seulement pour lui, mais pour les générations à venir, parce que quand même, nous, c'est réaliste, que l'histoire de Rodrigue en général, là, moi, cause, Serge, là, moi, cause, l'histoire de Rodrigue en général, surtout pendant sa bonne période des années 60, à ce jour, les peu documentés, ou capable de l'écrit, l'eau, le settlement, comment, Dimonine Vindor Rodrigue, ban premier, ban François Legat, Diego Rodriguez, ça, ou qu'a gagné quelques écrits, mais l'eau, l'histoire de Rodrigue lui-même, sa période là, nous, c'est un trou. Alors, nous, nous faisons, il comprend ça, et quand il comprend, nous, nous, dit, mais, vous avez choisi, tout, beaucoup Dimonine Demanou, vous avez choisi à qui ken. Et là, il y a qui tourne vers moi, il dit, mais toi-même, mais toi-même qui peut écrire ça. Alors, c'est là que ça, l'aventure, la ligne commençait au départ. Moi, tu pensais que c'était un joke, mais c'était pas un joke, mais là, qui me prend la responsabilité pour amener sa projet là avec passion et avec beaucoup d'efforts, de discipline, bien sûr, parce que pour faire un livre comme ça, il demande beaucoup de discipline et de recherche. Donc, suite à ça, je commence un bandimoun sur le terrain, téléphone, visite, anecdote, pose question, interview, rencontrer Serge Clerc lui-même, pose question, quelques membres de sa famille, bandimoun qui loin, bandimoun qui près, fouiller, documenter, parce que quand même, Serge Clerc lui-même, il y en a une archive, hein, il y en a une archive, mais il fallait mettre de l'ordre dans tout ça, donc ça a pris du temps. Ça a pris son temps, le temps qu'il fallait. Donc, c'est comme ça qui me rentre dans l'aventure. Et que, qui fait, moi, qui écrit le livre, peut-être pas une plume étrangère, comme on dit à lire, c'est parce que Serge Clerc a insisté que c'est la plume Rodriguez qui prime. Il a envie, c'est un Rodriguez qui écrit à l'Oli, parce qu'il y a un Rodriguez, pour donner la valeur à la plume Rodriguez. Vous connaissez une expression, la rodriganité, qui pas trop servi, mais qui quand même y est dans tout son lot. Donc, c'était un moyen de promouvoir la rodriganité, tout ce qui est autour de Rodrigue, mettre en avant l'histoire de Rodrigue, et surtout, mettre en avant l'histoire de Rodrigue, la vie de Serge Clerc, à travers les yeux d'un Rodriguez, d'une fille du sol. Un fils du sol vu à travers les yeux d'une fille du sol. Donc, c'était ça un peu l'objectif et c'est ça qui est vraiment un peu plus passionnant et qui me permet de moi vraiment donne un sens à sa œuvre-là. Et bien sûr, mon bizarre alme aussi vers mes notes personnelles parce que l'écriture, c'est pas une affaire aussi simple qui nous croit, comme on m'a dit, la discipline, il parle juste dans la recherche. Vraiment, maintenant, une passion quand nous cause l'écriture, mais aussi la discipline. Et nous avons quelques règles à respecter aussi. Quoi qu'il nous parle, nous, dans la rectitude, nous faisons dire trop rigide pour empêcher vraiment la créativité, mais quand même, maintenant, quelques paramètres à respecter, oui. Tout en intégrant quelques concepts, peut-être quelques techniques, peut-être pourquoi pas nous-mêmes, nous permettre une nouvelle base dans la terre, pour qu'il nous capable une littérature Rodriguez, peut-être qui est unique à nous, peut-être un style qui est unique à nous, une technique qui est unique à nous. Donc, c'est moi aussi, mon bizarre, le documentement pour mon récit, comment dire, vini, publier sa livre-là, le sujet, Serge Clerc, qui est un sujet quand même, je vous ai dit, assez difficile. Beaucoup disent, comme un homme politique.

0: Mais j'avais aussi la responsabilité de montrer Serge Clair comment un humain, comment un homme, comment un enfant, comment un dimoun, un père de famille, un époux. Donc, c'était une responsabilité immense qui me tenait aussi pour qu'il aille au-delà de l'homme politique et que de voir en Serge Clair retrouve son humanité. Parce que parfois, le politicien, parfois, il peut être déshumanisé, mais c'était une façon pour moi de lui rendre son humanité qui nous faisait dire que parfois, la politique, consciemment ou inconsciemment, l'y prend. Donc, voilà.
1: Et justement, là, il arrive là pour nous le faire découvrir à nos auditeurs l'extrait qui ou une choisir, qui marque d'ailleurs le retour au sol, donc à la terre natale de Serge Clair. Alors, nous proposons ensemble avec nos auditeurs pour nous l'écoute, extrait qui ou une choisir. Extrait du livre Serge Clair, un témoignage pour Rodrigue, livre écrit par Rose de Lima, Édouard Ravina. Le samedi 25 septembre 1976, Serge Clair frôle définitivement le sol rodriguais. Désormais, il construit sa vie à Rodrigue et vit sa nouvelle mission sur la terre de sa naissance. Une date historique avec une charge émotionnelle énorme. Venu de loin pour l'accueillir, il est le noyau d'un mouvement pour une plus grande reconnaissance de la dignité et des droits des Rodrigues, écrit Serge Clair dans son carnet rouge. Il est attendu dans l'île et le groupe de Rodrigues a même loué un bus pour venir m'accueillir, relate Serge Clair. Dimoun tient l'accueillir de l'aéroport. Dimoun in donne son importance. Je suis tellement content, l'invini. Plus de 200 personnes font le déplacement. Dès son arrivée, Serge Clair se met au travail. Il prend à cœur sa nouvelle mission. Au cours d'un bref entretien avec le groupe, nous fixons plusieurs rencontres avec les représentants de différents villages et coins de l'île. La première nuit du début du grand combat est longue. Cependant, son état d'esprit reste combatif. Le soir, le 25 septembre 1976, après qu'il ait quitté l'île Maurice et laissé tout son parcours abattu sur son île adoptive derrière lui, Serge Clair réfléchit à l'ampleur de sa nouvelle mission. Une nouvelle vie s'annonce, une nouvelle mission se présente devant lui. Il est prêt, plus que jamais, pour la lutte. Voilà, c'était l'extrait du livre Serge Clair, un témoignage pour Rodrigue de Rose de Lima et de Ravina. Voilà, nous de retour dans l'émission après qu'il nous ait l'occasion. Tan, ça extrait qui on choisit là. Alors, Rose de Lima, la première question déjà, qui fait ou une choisir précisément cet épisode du 25 septembre 1976 pour faire nous découvrir au livre?
0: Alors, moi, choisir ça, c'est pas par hasard. C'est parce que ce passage-là, il y a un passage très fort. Et si je ne me trompe pas, hier, vendredi 25 septembre, il marque 50 années depuis que Serge Clair pose sa valise définitivement l'eau sur la terre natale. Donc, c'est pour cela qu'il m'a envie que cet extrait-là soit partagé sur les ondes aujourd'hui pour nous connaître comment Serge Clair il arrive Rodrigue, pour nous connaître comment il accueille, dans quelles conditions. Et qui, sur l'état d'esprit, qui l'état d'esprit aussi peut-être, de Mandimoun, qui t'y peut accompagner, qui t'y peut attendre, dans ça l'étant-là. Parce que la venue de Serge Clair, il pas une venue pour dire qu'il est un symbole. Serge Clair, c'est un homme de symbole, hein, ça nous faisait comprendre. Donc, le 25 septembre 1976, marque l'arrivée de sa dîmoun qui pour permettre Rodrigue vivre le tournant de ce l'histoire. Mais aussi, il marque un événement important pour lui dans sa vie parce qu'il prend une décision à un point de cela. Vie, que nous disons, sur la vie, peut-être d'une façon qu'il s'y prévoit depuis sa jeunesse. Mais pas subitement, mais après mûrement réfléchi, il décide pour lui retourner côté lui.

0: parce qu'il y a une sorte d'attachement. Donc, c'est ça l'attachement-là qui m'a envie de partager avec vous. Parce que c'est un passionné de Roderick.
1: Mm-hmm.
0: Et mon envie, c'est de comprendre comment il est arrivé pour lui vivre sa passion avec les Rodriguez sur la terre qu'il aime.
1: Et le titre de vos livres, quand même, est assez frappeur. Le titre de vos livres, c'est Serge Clair, un témoignage pour Rodrigue. Alors, qui est-ce capable de servir un autre mot dans place témoignage, par exemple, une biographie? Pourquoi le mot témoignage?
0: Alors, tout d'abord, pour la petite histoire, Rebecca, le titre du livre, Serge Clair, de mon carte blanche pour tout le livre. Rose, tu organises comme tu veux. Ça, c'était la condition. Seule condition, le titre, c'est moi qui choisis, c'est lui qui choisit ce titre lui-même. L'envie qui, moi, pour moi, en tant que jeune, vous pensez beaucoup d'immunes aussi, peut-être tu peux attendre lui dans sa dimension-là, peut-être dans beaucoup d'immunes, tu peux attendre trop Serge Clair, le père de l'autonomie. D'ailleurs, dans d'immunes, il me dit à moi, tu as envie peut-être, pas tu as envie, je t'y crois. Qui savent ce titre-là. Mais Serge Clair, il insistait parce qu'il a envie qui, sur l'expérience, vienne un témoignage pour le peuple de Rodrigue, mais surtout qu'il vienne une inspiration pour ceux qui peuvent prendre le flambeau. Et comme on dit, le flambeau, il est dans toutes les sphères de la vie, ça, hein. Ça veut dire dans toutes les sphères de la vie parce que tout ça fait, il a envie de montrer qui, tout ça fait nous faire lier avec conviction, nous faire lier avec passion, nous faire lire avec détermination. Donc, l'envie qui, sur l'expérience pour lui, vient ça un témoignage, non seulement pour Rodrigue, mais les générations à venir. Donc, je crois qu'il est mûrement réfléchi là, parce que comme tu dis, il nous change. Tu dis, non, non, tous affaires, mon accepté, tu as envie de mettre devant moi, mais ça, c'est le titre que je veux. Et mon respecter ce choix parce qu'il me comprend qu'il a une envie qui sur l'expérience living est l'expérience qui inspirant est l'expérience qui donne envie de se battre pour son île pour se battre pour ses convictions pour ce qui nous croit et surtout comment lui tout le temps dire lui-même pour qu'il nous rende du monde plus heureux sur la terre là. Donc, c'est pour ça que, monsieur, qui sa témoignage-là, sa titre-là, l'y réfléchit un peu, sa désir-là. Mais aussi, vu qu'il, dans ce la-ville, il connaît beaucoup ce parcours, par l'Ipan, né politicien, il est dans beaucoup d'événements dans ce la-ville, il est dans beaucoup d'actions qu'il a menées avant qu'il y retourne Rodrigue. Donc, il a envie de montrer qu'il, même si parfois, ben, ça fait pas une tourne comment il t'y souhaitait, mais l'infer, c'est qui bizarre, d'un moment qui bizarre, et qu'il a envie de partager, il a envie de témoigner. Et peut-être aussi, le titre veut dire qu'il a envie qu'il prenne Rodrigue témoin de ça. Témoin, voilà, vous avez vu. Il y a ceux qui ont vu. Donc, ben, qui t'y a besoin de lire dans cet extrait-là, c'est une trouvée qu'il y a une vie, c'est une témoin de ce engagement, c'est une témoin de ce. De ce mission, de ce détermination pour l'île. Mais il y a envie que nous tous nous restions de ça témoins, nous témoigner, nous voir, nous constater, nous apprécier, pourquoi aussi. Ce que vous pouvez faire aujourd'hui, vous êtes témoin de ça, vous pouvez guetter, ou trouver, ou analyser, ou faire votre propre opinion, ou l'opinion qui n'a pas pareil pour moi. Nous pouvons pas partager peut-être même sentiment, mais nous témoins. Voilà.
1: Et dans cet extrait-là, nous entendons beaucoup de choses, surtout sa date du 25 septembre, là, comme on dit, une date très importante, 50 ans déjà, depuis qu'il impose sa valise, définitivement, comme on dit, là, dans l'extrait, et aussi comme on dit, nous, là, qui pose sa valise dans Rodrigue. Mais où écrire sa terme définitivement, là, quand même, il est assez frappeur. D'ailleurs, dans ce qui vous peut dire, nous, là, nous trouvons qui ont insisté là ça définitivement là. Donc c'est un terme qui est assez faux, mais qui fait sa mot définitivement là, il est important pour vous. Qui fait partie de tout simplement qui lui foule le sol de sa naissance.
0: Alors définitivement, il mettait comment on vous dit exprès intentionnellement. Il mettait intentionnellement parce que Serge Clair jamais il démontrait le désir pour quitter Rodrigue pour aller ailleurs. Même s'il y a une visite, il y a une mission.

0: ou soit simplement en voyage de repos, peu importe. Tout le temps, Rodrigue, il est dans ce l'équerre. Il est dans l'attachement, il est toujours dans son attachement à Rodrigue et au Rodriguez. Et d'ailleurs, il est tout le temps, il dit, il n'est pas contre personne, il est toujours pour le Rodriguez. Donc, ça veut dire que Rodrigue est tellement enraciné dans ce l'équerre. Donc, il tient pour autant qu'il fait comprendre qu'il. Jamais il n'exprime, il émet le désir pour dire qu'il, malgré une situation difficile qui est capable de venir dans Rodrigue, malgré un défi qui est capable de venir dans ce pays natal, et lui-même, lui d'ailleurs, il vit un moment dur, il perd son maman, son papa, quand il tient dans 8 ans, il vit un moment de déchirure, de séparation sur cette île, il se dit, ok, mais moi, je vis ce moment dur là, mais moi, refaire la vie ailleurs. Mais non, il dit comme ça, là, je retourne. Me retourne à la source, me retourne côté mon petit coupe mon lombri, donc au rail. Donc, il retourne, il revient mettre lui au service de ce pays. Donc, définitivement, montrer qui, à qui point Rodrigue est dans une place privilégiée dans son cœur.
1: Et lorsqu'il peut écrire sa scène-là, Roselima, qui a-t-il envie qui ben, lecteur a ressenti?
0: Alors, moi, quand je t'écris sa partie-là, sa extrait-là, donc, moi, je vis beaucoup l'émotion, moi, je vis beaucoup l'émotion, moi, je ressens. Mais voilà, il y a un petit monde, il vient, il comprend nous, on vit faire quelque chose pour qu'il faire quelque chose avancer. Ça, il témoigne aussi le sacrifice. Parce que tout le temps, il dit qu'il, quand il embrasse sa l'autre partie de sa vie, quand il devient un homme politique, un homme public, il découvre beaucoup quelque chose. Quand il dit beaucoup quelque chose, il découvre en profondeur et encore plus la nature humaine. Et quand il dit, il dépose sa valise, il vient ici, comme on lit, comme on écrit ça extrait là, moi, je sens qu'il découvre le Rodriguez dans sa splendeur, mais aussi dans sa faiblesse. Il découvre le Rodriguez dans un moment côté sa dignité est bafouée et qui côté l'envie être debout à côté de ce Rodriguez, à côté de son frère et de sa sœur, pour qui lui dit, ben voilà, nous ensemble, moi aussi mon Rodriguez pareil autres. Et c'est ça qui nous ferme le cœur bien ému parce que mon senti n'est pas une détache lui de la cause Rodriguez. C'est ça. Ça qui manque moi encore plus. Et bien sûr, quand l'invini, qui manque moi là, donc quand l'invini tout seul. L'invini tout seul, il partit dans personne. Et que, je crois quand il trouve sa bandimoun, sa 200 personnes là qui viennent, il me pense qu'il retrouve lui en famille. Il est capable de dire, ben voilà, Serge, tu n'es pas seul. Je pense que c'est ça fait là, capable de sortir dans ce l'équerre. Il est capable de dire, ben ok. Là, il trouve ça, tout ça dit moun là, il est ému. Hein. D'ailleurs, il dit comment il est ému, comment quand on trouve dit moun, il vient, il est déplacé dans bus. Nous tout connaissons qu'il va le chemin dans Rodrigue. Tu casses cassé.
1: À
0: Parti dans bon
1: l'époque.
0: chemin, on dit. Qui chemin? Non, non, chemin asphalte, mais non, chemin. Tout qualité, tracrone, béton, etc. Mais à l'époque, c'était semé la terre, dans la poussière. Pour un bus même, c'était un challenge, un défi.
1: Un gros
0: Un
1: effort.
0: gros effort pour un bus. Alors, mon pensée, pour moi, mon émotion vient que tout ça, Ban Rodriguez qui vient de il a besoin de faire tout ça, ces efforts-là. Plus de 200 personnes. Il fait un effort dans un contexte difficile pour venir sur un dimoun qui se sentit bizarre avec eux dans un parcours pour amener la dignité du Rodrigue. Donc, pour moi, l'émotion forte.
1: Et donc, qui fait elle tient pour autant pour mettre autant de détails justement pour raconter sur l'arrivée à Rodrigue. On dit nous ben dit on y prend transport, il y a une organisation et le soir on partage avec nous qui les pas peut gagner sommeil. Le lendemain, il met lui au travail après une nuit de réflexion. Donc, qui fait autant de détails lien pour autant.
0: On connaît parfois quand nous trop vagues, dis-moi pas récit, faire des images de la situation. Mon envie de mettre beaucoup de détails pour qu'il dit moun la une image assez précise. Comment Serge Clair il arrive là? Une image précise et claire. Mauvais jeu de mots. Donc,

0: Donc, comment on connaît parfois nous dire, faut les dire qu'on l'a trouvé pour lui croire, quoi qui nous la base de nous la faire. Heureux celui qui croit sans avoir vu, mais quand même, mon envie donne aux autres, les lecteurs, ça l'opportunité de vivre l'arrivée de Serge Clair 50 ans plus tard. Mon envie qu'ils aient trouvé, mais dans quelles conditions il est arrivé. Dans quelle émotion, man, dit mon tchété, dans quelle émotion il était lui-même. Et d'ailleurs, de temps en temps, quand je suis lui, je taquille lui, je dis à courant là, parce que ça frappe tout le temps, frappe-moi. Je n'arrive pas à prendre sommeil. Chaque fois, je dis à qui fait repartir et arriver à prendre sommeil le soir. Dis-moi, tu sais, quand je m'imagine la situation, et je m'imagine qui m'a aidé pour me faire, je m'imagine qui difficulté, je peux penser comment je peux amener ça. Parcours, là, ça combat là avec la Sabandi Moun là pour mon pays. Donc, mon envie de moun trouve l'image, mon envie de trouver. Mon cher est certain que si je fais un autre lycée, je peux trouver une photo, un petit bus, un aéroport qui ne pas comment nous trouve les ordi, un avion avec un petit avion, un bien petit avion, avec un petit moun, avec une valise, Pévini, sans famille, les tout seul, la limingue famille, Don Rodrigue. Donc, mon envie, c'est que tout le monde garde sa photo là dans toute l'équerre, surtout, et de vivre cette arrivée comme comment Serge Clair vivre, lui, avec tout son lot d'émotions qui n'est non et toute la responsabilité qui est non l'eau là.
1: Et là, Madame Rose de Lima nous pose une question en tant qu'auteur pour est-ce que ça retour aux racines là, est-ce que ça retour de Serge Clair là, les représente pour un retour aux racines plutôt qui ou plutôt un commencement d'un nouveau la vie?
0: Donc, il est deux, Rebecca, il est deux, parce que, on bien cerne la situation, parce que c'est vrai, il bien, comment on dit, recommencer. Parce qu'après ce 8 ans, Serge Klein vit à Maurice. Pendant plusieurs années de sa vie, il travaille à Maurice, il travaille même à la MBC, beaucoup si vous un collègue. Donc, il fait, ça ban, quelque chose, il fait, il dans Maurice, il fait, il Rodrigue, quoi qu'il ait visité plusieurs fois à travers ce ban responsabilité, il vient zone ban d'immune. Mais, ça veut dire qu'il, quelque part, il y a un sacrifice, il sacrifie quelque chose pour y venir là. Il sacrifie un quelque chose. Ça veut dire, nous peut trouver, le côté poétique de son arrivée. Mais aussi, nous avons aussi le côté sacrifice. Qui sacrifice il fait pour Livine là? Donc, l'émotion, nous avons dit, assez ambiguë parce qu'il y a deux sentiments, monsieur, qui n'animent lui. Un, il quitte une mission qu'il prend comme prêtre. Donc, ça. Et deuxièmement, Livine d'un pays pour embrasser une autre mission qui, nous avons dit, n'est pas à l'opposé, mais qui est différent de sa mission précédente. Mais bien sûr, c'est un recommencement pour lui, parce qu'il vient renouer avec ses frères et sœurs, il vient dans ses racines, parce qu'à Maurice, il restait à un moment avec sa tante, mais après, il allait, ça veut dire, c'était un petit monde tout le temps, il était en mission, il allait étudier, il voyage ici, là-bas. Au fait, Rodrigue vient de point d'ancrage. Livine le point d'ancrage, côté là, vraiment, li ancré li enracine li vraiment dans les valeurs Rodriguez, li enracine li dans l'histoire de Rodriguez et surtout, li vivre le quotidien des Rodriguez aux côtés des Rodriguez. Ça y est important. Parce que nous capables la guerre, lui dire comme ça, là, bizarre la guerre pour ça, mais si nous pas vivre ce qui dit moun la peut vivre. Quand les Tivini n'est pas dans la case. C'était une partie recommencée à zéro. Donc, mon pensée, et non, tout ce, l'émotion, tout ce poids dans cet extrait-là.
1: Et quand nous piquions l'extrait, déjà, le livre est en français, mais une garde sa partie en créole là. Dis-moi, tu as la qui l'aéroport. Il apporte une dimension vraiment spontanée à sa récit là, qui fait pour, il tient pour autant, pour conserver cette voix populaire, cette voix Rodriguez, sa créole Rodriguez là.
0: Donc, effectivement, conserver La voix populaire, c'est garder le

0: l'authenticité du Rodriguez et l'authenticité de cette œuvre. Bon, ben, j'ai envie qui ban Rodriguez, ban dit moun qui pour lire livre là, gain en anglais c'est ça un second hand opinion. Ça veut dire si moi tu traduis li en français, je tu pour gain mot traduction pour moi de ce qui ban dit moun in vive. Quand moun dit li dans la langue maternelle, nous tout connaît, la créole, c'est la langue du cœur, nous la langue maternelle, the language of the heart. Donc ça veut dire, moi, traduire ce qui vraiment sorti dans l'IKEA, ça, Rodriguez là, et plusieurs fois, pas beaucoup fois, mais plusieurs fois, moi, je mets un extrait en créole Rodriguez, parce que l'important qui nous capture l'essentiel du Rodriguez. L'important qu'il nous capture ça parce que parfois il paraît trop, ne pas dire synthétique, mais il paraît un peu, il pas donne nous le vrai sens des choses quand on traduit. Parfois on trouve dans le livre et dans beaucoup fois mon site Serge Claire, mon site lit comment il dit ali, comment il écrit ali, qui fait parce qu'il m'envie qui ça dit moi là senti l'émotion de Serge Claire, il senti il revive ce qui ça dit moi là peut revivre et se laisse le lecteur lui faire sur l'opinion. Et ce lecteur, il fait sa propre appréciation.
1: Et on dit nous, pour faire ce livre-là, quand même, mettre-le noir sur blanc, un recueil total de la vie de Serge Claire, de A à Z. Donc, il y a beaucoup de recherches. Qui ont découvert le Serge Claire quand on décide pour travailler le ban témoignage concernant Salakeïla?
0: Concernant Salakeïla, comme un petit jeune monsieur, justement, qui cause avec moi l'accueil de Serge Claire, monsieur Lavalazi. Et me rappelle quand une cause là, il revive l'émotion, mais il me prend note de ça. Et moi, comme on revive l'émotion qu'il ressentit, m'en essayer adroitement ou maladroitement, je ne sais pas, c'est le lecteur qui va décider. Mais mon essai de traduire ça. Et vous connaissez comme on fait un questionnement, un dimoun, ça me permet moi aussi de trouver comment le Rodriguez l'accueille et qu'il en cours regarde ça l'événement de son arrivée là avec du recul. Mm-hmm. Même après quelques années, comment le Rodriguez en cours percevoir ça retour de Serge Claire dans ce pays. Donc, li tient pourtant soin du monde parce que comment on peut dire où si et dans mes affaires nous pas route dans livre parfois même l'émotion nous pas trouver et moi ce qui me trouve une plus marquant comme on a fait ban route ban témoignage li donne la force au titre de la biographie. Ça veut dire pas Serge Claire aussi qui peut porter témoignage, mais les autres aussi peuvent porter témoignage de ce qui Serge Claire in fait quand il vini, quand il est arrivé, quand il a le côté, quand il prend un sommeil. Ça veut dire les autres dimoun aussi, ils permettent d'autres. En fait, ça, ils permettent d'autres donner un témoignage de Serge Claire. En fait, là, qui dimension lui donne sa livre là? Lui donne une dimension, nous dit à lui populaire parce qu'il te dit moun qui m'ont consulté, c'était dans notre part là, dans notre équerre, et dans notre perception, et dans notre vécu, et dans notre expérience. Ça veut dire, lui pas vu mon livre, lui vu nous livre. Lui vu nous livre. Donc ça, lui tient pour autant.
1: Et dans cet extrait-là, nous passe très rapidement de l'homme accueilli par la foule du monde. Il y a l'émotion là, il y a l'engouement, il y a beaucoup de choses qui peuvent passer. Et dans le même soir, donc pour qu'on y même 24 heures après, nous arrivons à cet homme qui se retrouve tout seul. Donc, qui fait ça contraste là, est vraiment intéressant?
0: Ça contraste là, est intéressant dans le sens qui est dans toute une effervescence autour de son arrivée. Monsieur lui-même, il est bien heureux quand il trouve sa bande d'immuna, l'effervescence, la joie. Et monsieur, tout le monde est positif parce que je t'ai invité pour venir. Je t'ai dit, allez, venez, l'in vini. Ah ben, il répond à un appel populaire, un appel collectif. Mais maintenant, quand il répond à l'appel, et non aussi la responsabilité qui vient derrière. Et non, aussi la mission qui vient derrière. Comme dit Kozé, il n'est pas né politicien, il n'est pas né homme public,

0: Arsène Lupin dans un nouveau monde, lui pose les mêmes questions. Mais demain, comment sera demain? Et surtout qui demain, il finit prévoir quelque chose. Comment on peut dire, il est capable d'être dans l'euphorie, il est content, il retourne dans un pays, mais aussi, il a un questionnement, comment aborder demain avec Saman Dimoun, qui met autant d'espoir dans une mission précise, dans un moment précis, que la dignité du Rodrigue, tu peux gagner, bafoué.
1: Et ou écrire aussi que voilà, justement, je n'arrivais pas à prendre sommeil, ou décrire-nous un homme qui pas peut si dormir. Ça, c'est ce propre récit, c'est ce propre écrit qui on récite nous lit mot pour mot. Mais qui ça, détail-là, il apprend où l'homme Serge Clair. Donc là, l'iponko. Encore, il y a beaucoup de choses qui peuvent arriver là. Donc là, c'est un homme qui retourne à zéro dans Rodrigue et sa phrase là pour personnellement, qu'il signifie dans sa lettre là pour qui on arrivait, décide pour garder sa trace là et mettre lui dans sa livre là.
0: Ah ben c'est un petit détail, Rebecca, qui démontrait l'humanité. Yann Dimoun, pareil nous tous. Yann Dimoun, y a un être humain fait de chair et de sang. Lui aussi, dans sa vie, dans ce parcours, lui dans ce moment de questionnement. Mais crois nous tous qui là, nous tous qui peut écouter. Quand nous n'avons pas de moment important dans nous la vie, parfois ce pays-là pas vie automatique. Parfois nous restons là, nous payons le plafond. Nous pouvons réfléchir comment nous pouvons aborder quelque chose. Est-ce que ce problème-là est insurmontable, insurmontable? Ça lui montre l'humanité de Serge Clair, ici il y a un équerre, ici il y a une pensée qui est indépendante du collectif. Quoi qu'il y toujours pense au collectif, mais lui est dans une pensée unique à lui. Ici il est dans son équerre, ici il est dans son sentiment, et ça l'équerre-là, il est capable de blesser, comment il est capable heureux aussi, comment n'importe qui être humain. Donc, ça va un petit détail là, il vient un moment privilégié dans sa biographie là pour montrer l'homme qu'il cherche, Claire.
1: Et justement, quand nous pécose Serge Clair en tant qu'homme, qu'est-ce image de l'homme derrière sa personnage politique qui tout le monde connaît là, qui on a envie de faire ressortir à travers cet extrait-là?
0: Donc, moi, mon envie de trouver dans cet extrait-là, je trouve l'homme qui croit dans la mission. Un homme qui croit dans la mission, qui donne lui, croit. Quand nous guettons cet extrait-là, c'est un dimoun qui prend une responsabilité et il prend lui avec ce l'équerre, avec ce l'esprit, avec tout son être. Ça, l'important. Et quand on guette cet extrait-là, une nouvelle vie qui s'annonce, c'est un dimoun qui paraît pour dire, ben oui, un nouveau la vie devant moi, je peux recommencer, mais je recommence avec confiance. Et au-delà de tout ça, cet extrait-là, même s'il n'est pas exprimé de façon claire, explicite, c'est un homme qui est dans la foi, beaucoup la foi. Serge Clair, sans qu'il connaisse, c'est un homme qui croit dans ce bon Dieu, dans nous bon Dieu. Il croit. À aucun moment, il ne pas mettre bon Dieu de côté. Mon pensée, quand il servit le mot mission, mon pensée, il pense ça aussi. Quoi qu'il, parfois, nous avons tendance à penser le contraire, mais Serge Clair, lui, un dimoun qui, in tout le temps, croit qu'il besoin servir. Quand nous causons le mot mission, et dans le mot servir, et servir, c'est un mot qui toujours prend référence de la Bible. Alors, pour moi, cet extrait-là, lui montrer qui Serge Clair, lui un homme qui a beaucoup la foi, et lui croit dans mon Dieu, et lui croit aussi que le Rodrigue est capable. Le Rodrigue est capable, mais pour lui dire le Rodrigue est capable, lui aussi, lui a démontré qu'il est capable. L'Inbisa a démontré qu'il est capable de reprendre la vie à zéro dans ce pays, sans une lacasse, sans rien. L'Inbisa est capable de démontrer qu'il, oui, avec une valise, mon père affronte une nouvelle la vie, une nouvelle mission. Mais voilà, mon besoin avancé quand même, mon besoin capable.

0: besoin de montrer moi-même un exemple qui m'a dans sa capacité qui m'envie les autres montrer là. Mais ça extrait là, me trouve, lui montrer ça subtilement. Il ne peut pas dire explicitement de façon flagrante, mais quand on essaie de décortiquer, on essaie en profondeur ou lire entre les lignes, ou vous comprenez qui Serge Kali a envie d'un modèle pour montrer la capacité du Rodriguez de rebondir et de prendre en main sa destinée.
1: Mm-hmm. Et une cause nous aussi, l'eau est carnet rouge dans cet extrait-là. Alors, cause nous un peu plus l'importance de sa carnet rouge là, sur l'importance notamment de travail d'écriture, mais également ce qui se, est-ce qui ça sent quelque chose pour en tant qu'auteur pouvoir faire entendre directement les mots de Serge Clair à travers sa carnet rouge là.
0: Alors oui, le carnet rouge est très important parce que le livre devant moi, Rebecca, et non, une photo, un extrait de sa carnet rouge là. Parce que mon envie qui ban lecteur vive ce qui Serge Clair vive à travers ce lisier pour lui, pas à travers lisier Rose de Lima, pas à travers lisier Pearson. Et vous connaissez, parfois dans Rodrigue, parfois dans la tendance, quand une dimension ça fait pas questionner, est-ce qu'il vrai Serge Clair a-t-il dit à ça? Mais comme on met li noir sur blanc, le carnet rouge, li vin certifié qui Serge Clair in vraiment vive ce qu'il in vive et in dire ce qu'il in dire. Ou vous connaissez aussi qui, moi, je suis dans l'âme d'écrivain, mais Serge Clair a un âme d'écrivain. Serge Clair est un imprimeur, rédacteur en chef, premier journal Rodriguez, l'organisation à l'époque, dans les années 70. Le premier journal que tu laisses Manuel Rodriguez exprimer. Mm-hmm. Alors, comme on trouve le carnet rouge, quand il écrit, continue à écrire, mais le carnet rouge, il porte témoignage de sa passion d'écriture. Mais au lieu d'écrire Laure Rodriguez, il écrit alors lui-même pour une fois. Chose qu'il ne pas trouve souvent. Et d'ailleurs, je suis agréablement surpris quand il remet moi sa bande archive là. Il dit, moi, tu connais, mais Rick Guetté qui est dans là-dedans. Une Guetté. Et moi, je suis ému parce qu'il me dit, mais voilà, Serge Clair, tout le temps cause Rodriguez. Il tout le temps cause sa pays là. Il tout le temps cause qui nous bise faire, qui nous pas bise faire. Mais lui, Serge Clair lui-même, ce sentiment, ce vécu, qui fait lui pas causer? Il n'est pas trop causé, il cause quelques extraits de cela, mais pas souvent. Et sa carnet rouge là, il vient combler peut-être un vide, il vient combler un. Il vient répondre à un questionnement qui parfois, ben dit moi même en temps normal posé, mais qui c'est Serge Clair? Mais le carnet rouge permet tout, mm-hmm. trouver qui c'est Serge Clair.
1: Et est-ce que la lecture de ce ban propre écrit l'une parfois modifier ou perception de certains ban événements?
0: Définitivement. Vous connaissez quand je lis ce ban écrit, je mieux comprends Serge Clair. Je plus comprends lui. Je plus comprends certaines prises de position. Je plus comprends certaines prises de parole. Mais surtout, je plus comprends qui fait Aline Vini. Ça, l'extrait là, qui fait Aline Vini. Et qui fait l'étude sentie important, qui restait fidèle à ce qui Man Rodriguez t'y attend de lui. Donc, oui, les écrits de Serge Clair, ils transforment ma façon, mon guet Serge Clair. Parce que quand mon guet lui, avec tout le temps, mon compte en lien, mon guet lui avec beaucoup plus d'affection. Parce qu'il me croit, tout le monde connaît, qu'il a une grande affection pour Serge Clair. Et c'est réciproque, me croit. Donc, lui permettez-moi aussi trouve Serge Clair plus sa côté humain là et le côté humain fait qui aussi ou content lui comme un humain plus ou pas guette lui avec détachement parce que parfois quand on guette un homme public parfois on guette avec un certain détachement capable vous capable pour envoyer un tiros ou ça pour passer un commentaire négatif mais quand on guette l'homme là où vit un petit peu plus d'empathie. Moi, c'est immédiatement de ce place, je me dis, mais si moi, je suis à l'époque, est-ce que tu peux m'encourager à faire ça? Est-ce que tu peux m'encourager à commencer à zéro avec une petite valise dans mon pays, sans rien, dans l'époque, quand vous avez dit la vie est difficile, non, Rodrigue? Quand tu es dans la pauvreté, quand tu es dans la pauvreté, non? Quand tu es dans la bonne affaire, nous vous avez dit de luxe? Quand vraiment, la vie pas si autant facile que ben la case même aujourd'hui, li pas comment nous peut trouver aujourd'hui. Aujourd'hui nous comptons nous

0: 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Et ça extrait là, lui permet nous trouver BCH Clair, petite vivre dans Maurice et la vie dans Maurice monsieur ti meilleur. Et quand on trouve qu'il quitte ce qui est meilleur pour venir ici, ah ben mon respect est lié encore plus. Mon respect est encore plus grand. Et moi, depuis que j'ai commencé à créer ça, là, jusqu'à la fin, mon respect pour lui, il grandit. Et bien sûr, toute l'affection qui m'a pour lui, il bien grandit. Et que, j'ai besoin de dire, il vit un géant. À mes yeux.
1: Donc, quelque part, l'écriture de ce livre-là, il sans ou regard l'homme qui est Serge Clair, à part l'aspect politique de cela vie, mais tout ce parcours en tant qu'humain. Et dis-nous, pendant toute sa bonne recherche-là, surtout quand on peut mettre bon mot où on commence le livre du début à la fin, qui de chose il plus fait ou ému pendant l'écriture du livre?
0: Il y a beaucoup de choses qui me font moins ému. D'ailleurs, ça extrait qui m'a mis devant ou là, c'est un devant extrait qui me fait moins beaucoup ému. Il y a beaucoup. Mon ému, surtout comme on lit, mon écrit à ce parti, dans sa famille, lié avec sa famille. Parce que c'était la partie la plus difficile qui me tient pour écrire. Mon besoin honnête avec vous. Donc, parce qu'il a mon découvert, lui, autrement, mon découvert qu'il est content. Qu'il n'est pas content. Comment sa famille trouve-lui? Comment sa famille n'épaule-lui? Ce madame, Danielle Claire, elle n'épaule-lui. Comment se vivre de l'amour inconditionnel? Comment se vivre dans la simplicité? Hein? Se vivre dans la simplicité? Et comment, dans toute la case, c'était une la case qui n'acquiert tellement beaucoup. Moi, quand je suis petit, je suis à l'anniversaire, là-bas, je me retrouve ça un petit peu dans sa livre-là. Donc, mon ému, beaucoup place mon ému, hein, surtout quand nous causons la rodriganisation, tout ça là. Enfin, moi, pas qu'on est, faut des walls découverts aussi pour gagner ou l'émotion. Mais moi, particulièrement, ça venu, il manque moi. Quand il tient des enfants, il perd ses parents. Ça a un bouleversement, surtout. Vous avez un enfant qui perd son papa, que son maman, à l'âge de 8 ans. C'est pas évident. Comment pas affronter la vie, n'a resté que sur ma tante. Après, l'inaline, n'a resté dans le foyer, etc. Mon papa donne tous les détails, c'est bizarre, là, c'était livre, là, vous le connaissez. mais, comme si c'est les petits bouleversants. Les petits bouleversants. Et, étonnant, depuis qu'il est en forme, tu connais, il a envie prête. Il a envie de faire prête. C'est bonnes affaires qui. C'est un petit monde qui me connaît à chaque fois, qui se parcourt. Il me connaît malgré tout. Mais c'est ça, l'inbouleversement terrible. L'inbouleversement. Et parfois, on connaît, tu as une jeune demoiselle qui corrige le livre avec moi. Et parfois, ils disent, mon Roseau, regarde ça. Je dis, tu connais. Je dis, moi aussi, mon père, tu connais. Je dis, pourtant, on fait 10 ans à l'époque, nous étions déjà 10 ans même, 10 ans même à ses côtés, nous étions déjà directement, mais on nous connaît depuis bien avant. Je disais, mais moi, tu connais, nous guettons avec un autre lisier. Nous guettons avec un autre lisier, mais enfin, un petit larme, tout vini, vous connaissez, moi, un peu de nature contemplorée, hein, d'ailleurs. Souvent, on a dit, moi, que ma larme, pas vini. Mais parfois, un petit larme vini, un petit larme dressé, mais lien si. Mais surtout, qui m'en content, c'est qui, Bandimoun, tout est unanime. Pour dire, ben oui. Oui, il a donné sa vie pour ce pays. Donc, ça, c'est émouvant.
1: Et Rose de Lima, après qu'on raconte nous la vie de Serge Clair à travers ce livre, après cet extrait, qui a eu envie, qui ben lecteur, ben ce qui peut écouter aussi, ben auditeur, de retenir de Serge Clair en tant qu'homme?
0: À travers cet extrait-là, ce qui m'a envie, ben auditeur, retenir simplement ce qui Serge Clair, content Rodrigue, Serge content Rodrigue. Et d'ailleurs, ça extrait là, l'hypothèse témoignage d'un slogan qui dit tout le temps quand on dit I love Rodrigues. Mon croix, ça, il témoigne de ça. Vous trouvez que cela source vini. Et tout le temps, il est content de raconter, il tire des corails, il a une petite source devant sur la case. D'ailleurs, ça s'est raconté aussi dedans. Mais mon envie que le lecteur retenir qui Serge Clair compte en nous. Quand on se la terre, quand on se l'histoire, quand on se pays, tous ces hommes, animaux, tous ceux qui vivent, on se la terre là, Rodrigue.

0: Gaza li content et le message aussi de ça c'est qui nous faisait pas peur pour faire sacrifice pour nos pays parce que monsieur nous tout content qui nous pays avancer moi pas croire un homme du monde qui l'a peur pour sa responsabilité peur pour ce travail qui est un enfant qui est un adulte qui est un grand du monde tout tout content nous pays progresser c'est important mais li n'envie montrer qui voilà peu importe que tu étais peu importe qui l'âge nous bise faire pareil pour faire ce sacrifice là pour ce pays là et rien ne vient sans sacrifice rien ne vient sans sacrifice nous bise capable sacrifier sans mourir pour nous réussir gagner dans l'autre bout.
1: Et c'est ainsi, lors de ce joli partage-là, Roselyma, qui nous arrive au terme de cette rencontre autour du livre biographique Serge Clerc, un témoignage pour Rodrigue, donc qui on écrit. Et à travers Ubanmo, nous essayons d'être au-delà du personnage public et politique pour retrouver l'homme, son parcours, ce bon choix, ce bon l'émotion et surtout ce moment particulier. Écoute, le 25 septembre 1976, c'était une nouvelle page de sa vie qui commence sur la terre de ses origines. Et parce qu'il y a un livre comme celui-ci, il n'y pas raconte seulement un dimoun, il raconte aussi un souvenir, une rencontre, l'époque et aussi une partie de la mémoire de Rodrigue. Nous disons merci beaucoup, Roselyma, pour sa partage qui nous fait avec nous là et surtout qui nous accepté ouvert avec nous donc les pages de sa ouvrage là et qu'aussi partage avec nous ce qui nous pousse où et aussi Serge Clerc pour raconte nous sa l'histoire sa témoignage de toute une vie d'un homme qui peut-être beaucoup du monastère pour découvrir une autre facette une autre partie de cela vie grâce à Uban écrit et grâce à sa gros travail qui on fait là et peut-être que c'est là toute la force du témoignage, justement, permettre à une génération de se souvenir et à une autre de découvrir. Et bien, nous disons merci beaucoup qui est avec nous dans l'émission. Merci aussi à nos auditeurs qui nous suivent l'émission.
0: Donc, mon remerciement, Rebecca, pour l'invitation. Mon bien apprécié qui nous donne moi la parole cet après-midi pour faire découvrir l'homme qui est Serge Clerc. Et que moi apprécie ou analyse et que bonne question, moi remercie ou pour ça qui permet moi revivre avec émotion certains aspects de cela vie. Et moi souhaite aussi qui souhaite Serge Clerc un bon rétablissement parce qu'en ce moment nous connaît les souffrants, nous prier pour lui et que nous souhaiter qu'il tout passe bien. Et que moi souhaite tout Rebecca et tout bon auditeur une très bonne lecture et moi souhaite qu'il nous car rejoigne pour un autre partage. Loin de t'extraire, parce que ça me fait vraiment beaucoup plaisir d'être avec vous ce soir.
1: Merci beaucoup, Roselyma, et surtout merci aussi à mon auditeur qui est toujours à l'écoute de la MBC Rodrigue FM.

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1: Bel après-midi à tous et à toutes. Il est 16 heures. Et nous accueillons Marie-Pierre Émilien Philippe pour le Flash en français. Bon après-midi, Marie-Pierre.
2: Bon après-midi, Stéphane. Mesdames, Messieurs, bon après-midi. Merci de nous rejoindre pour ce Flash Info. Le ministre du Tourisme, Richard Duval, était ce matin à la résidence à Port-Mathurin pour une rencontre avec le chef commissaire de Rodrigue François Goncourt. Les discussions ont principalement porté sur la formation dans le secteur touristique et sur les perspectives de cette industrie à Rodrigue. Un projet de construction d'un centre de formation destiné aux employés du secteur était également à l'agenda. Nous revenons sur les délibérations du Conseil exécutif qui s'est réuni hier sous la présidence du chef commissaire François Goncourt. L'exécutif a pris note du renouvellement de l'accord concernant l'exportation de bétail vers Maurice. L'entente réunit la commission de l'agriculture, le ministère de l'agro-industrie et de Red Deer Limited. Elle couvre la période allant du 5 juillet 2026 au 14 janvier 2027. Une source d'eau essentielle à la vie de plusieurs familles, mais aussi à l'agriculture et à l'élevage, Bassin Banane occupe une place particulière pour la communauté de Montagne Longue, un écosystème précieux mais aujourd'hui fragilisé alors que les habitants constatent au fil des années une baisse de son débit. Face à cette évolution, la protection du site devient un enjeu majeur pour la communauté et les acteurs environnementaux. Reboisement, entretien des abords et restauration progressive de l'écosystème figurent parmi les pistes envisagées pour préserver cette ressource dans la durée. Julio Pierre-Louis, champion du Slam Music 2026. L'événement s'est tenu au café du Vieux Conseil à Port-Louis. Le Rodriguais a pu démontrer son talent aux côtés d'autres artistes venus des différentes régions du pays. Organisé par la délégation de l'Union européenne à Maurice, en collaboration avec Culture Events and Productions, cette initiative invite les participants à créer un slam sur le thème de leur choix, accompagné d'une œuvre d'un grand compositeur de musique classique. Et à l'étranger, Paris démarre ce 28 septembre sa Fashion Week féminine pour les collections de prêt-à-porter printemps-été 2027. Comme à chaque saison, au-delà de la centaine de défilés et présentations, la ville accueille un nombre grandissant d'expositions ayant la mode pour thématique. Entre parcours historique, réflexion artistique, ode à l'artisanat et hommage à des photographes stars, la ville confirme son statut de capitale de la mode au-delà des podiums. Voilà, madame, monsieur, nous sommes arrivés à la fin de ce point info. Merci de l'avoir suivi. Je vous retrouve à 18h pour le Grand Journal.

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4: Merci beaucoup, Marie-Pierre-Émilien.

Lis peu pour le flash en français. Nous passons tout de suite à la lecture de ces avis de décès. On nous prie d'annoncer le décès de Madame Anne Beverly Edward Betsy. Décès de Madame Anne Beverly Edward Betsy, née Ponterre, aussi connue sous le nom de Bévy. Elle était âgée de 70 ans, ex-habitante de Pont-Mathurin, près de Clyde-Lex. Le convoi mortuaire sortira de la morgue de l'hôpital Queen Elizabeth de Crèvecœur, ce lundi 28 septembre 2026 à 15h, pour se rendre en l'église Saint-Barnabas à Port-Mathurin et de là au cimetière dans sous anglais. On nous prie d'annoncer le décès de Madame Florette Baptiste. Décès de Madame Florette Baptiste, aussi connue sous le nom de Carla Mime. Elle était âgée de 40 ans, ex-habitante de Mangue. Le convoi mortuaire sortira de chez son père Stenio Baptiste, aussi connu sous le nom de Tonyan, à Mangue, ce dimanche 27 septembre 2026, à 13h, pour se rendre en l'église Saint-Esprit de la Ferme et de là au cimetière de la localité. Et on nous prie aussi d'annoncer le décès de Monsieur Blaisy Louis. Décès de Monsieur Blaisy Louis, aussi connu sous le nom de Éloise. Il était âgé de 78 ans, ex-habitant d'Anse-Gouélan. Le convoi mortuaire sortira de son domicile à Anse-Gouélan ce dimanche 27 septembre 2026 à 15h pour se rendre à l'église Saint-Esprit de la Ferme et de là au cimetière de la localité. À toutes ces familles affligées par ces deuils, la MBC présente ses plus vives sympathies. Et après la lecture des avis de décès, Montpellier Azotin communiqué du CEB, les abonnés de la ferme et Hans Nicolas sont avisés que la fourniture d'énergie sera interrompue de 8h30 à 15h le dimanche 27 septembre 2026 en raison des travaux qui seront effectués sur le réseau électrique. La fourniture sera rétablie sans préavis. À l'achèvement des travaux, le CEB prie sa fidèle clientèle affectée par cette coupure de bien vouloir l'excuser pour tout inconvénient. Alors, nous n'arrivons qu'à 13h70 le Rodrigue FM. Dans quelques minutes, c'est toute l'émission Zen en action. Mais en attendant, nous proposons une santé de Aerosmith. 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

0: 16h passées de 12 minutes. Bon après-midi à tous et à toutes. J'espère que vous allez bien et que vous avez passé un excellent après-midi en notre compagnie. Et pour ma part, c'est avec un immense plaisir qui m'aurait trouvé comme chaque semaine pour toute l'émission consacrée à la jeunesse Rodriguez, Zen en action, jusqu'à 17h. Au micro, c'est Stéphane qui vous accompagne. Et bien sûr, pour assurer la partie technique, c'est Stéphane Prosper. Dans nous l'émission, donc moi avec moi mademoiselle Clarita Louis. Bon après-midi.
1: Bon après-midi.
0: Comment ça va?
1: Correct.
0: Et en tout cas, c'est avec un immense plaisir qu'ils nous réaccueillent sur les ondes de Rodrigue FM, d'autant qu'ils tiennent parmi Banzen, donc ils participent dans l'émission spéciale qu'ils nous fait faire pour Banzen, pour connaître l'envers du décor, surtout à la MBC. Alors, justement, donc avant qu'ils nous rentrent de plein pied dans le parcours, connaître ou l'histoire, les mêmes. Donc, présente-toi, ben, dis-nous qui vous fait rêver dans la vie.
1: Sinon, moi, c'est Clarita, mais la plupart du monde connaît moi DJ Lo, parce que, bon, capable de dire que moi, ben DJ, moi, je fais pas tout, dans toute bonne activité. Moi, rester Montaï Goyave, mon école de show. Actuellement, là, moi, je fais Form 5 et lundi, moi, nous tous connaissons l'examen, moi, c'est la deuxième fois.
0: Un petit moment de répit, ça va les examens. Mais en tout cas, merci qui ont répondu à l'invitation. Nous connaissons qui, dans cette période-là, plutôt révision, mais merci qui ont accepté cette invitation-là. Mais justement, nous, cause un petit peu pour l'enfance. Donc, dis-nous un peu, quand ça l'inésie qui est là, ou du général tout le temps, depuis où tu es petit, depuis où tes enfants?
1: Oui, depuis mon petit. Quand des filles de votre papa?
0: D'accord. Alors, justement, dans quelles conditions on grandit? Est-ce que tu es maman, papa, sœur, frère, cousin, cousine? Comment ça se passe surtout? Comment on vit ça?
1: Moi, d'abord, l'époque, 2 ans, 3 ans, moi, je peux rester avec mon maman, mon papa et moi. Mm-hmm. C'est moi, je peux rester dans un lac, dans un champ avec mon grand-père, mon grand-mère, mon tienazis, un frère qui peut vivre avec moi. Mais tout le temps, vu que je n'ai pas eu d'interaction avec ma fille, je suis plutôt sur le côté de ce garçon. C'est ma dieu qui a été à mon

0: Je tout le temps. 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
1: 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Et c'était mon cause grand-mère, grand-père. Donc, est-ce qu'il y a une bonne valeur qui, ou famille en général, une de nous qui, jusqu'à aujourd'hui, on garde ça, qui on transmet ça dans la vie de tous les jours avec Banzen?
0: Ça, oui. Parce que dans une famille, depuis, à des bonnes, mes grands-parents, nous, tout dans la musique. Et là, d'une transmettre ça avec mon papa, là, mon papa peut transmettre ça avec moi, là, j'espère que mon gars, mon ben, me transmettre ça avec d'autres pareils.
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1: 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Alors, si tu es capable d'écrire, où, hein, l'époque où tes enfants, hein, comment tu étais quand tes enfants? Et qui tient trois mots pour décrire où? Qui mot tu peux choisir et qui faire?
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1: 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Et en tout cas, vous nous trouvez qu'elle est très pétillante, très énergique, toujours amène un peu l'énergie que tu aller. Alors, est-ce que vous tenez la même passion, l'époque de tes enfants, ou bien vous plutôt, c'est qui vous trouve, ben, frère, ben, garçon dans la famille, frère, ou les frères pareils?
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1: 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Mais là, nous bougeons un petit guide, nous sans un peu de conversation, nous rentrons un peu dans l'école parce que non seulement on est dans l'enfance, mais non aussi l'école. Donc, dis-nous, quand ça, où tu es l'école maternelle, l'école primaire, comment tu étais, est-ce que tu es toujours des autres ou bien tu es un bon professeur qui te cavare et tout.
0: 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Soit pas me faire d'ivoire, soit pas manger de classe, soit m'avoir battu des enfants.
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1: 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Mais justement, donc dans sa bande là, ici, où tu peux faire expo, parce que là, moi, je vais apprendre à un auditeur qui joue aussi volleyball. Donc, c'est dans l'époque primaire qu'il est content au volleyball ou bien on nous content un peu plus tard dans la vie.
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1: 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Alors, justement, donc nous continuons. Donc là, nous pouvons vers le collège parce qu'il nous cause l'école primaire. Mais est-ce que nous vivons bien sa transition? Parce qu'il y a une transition entre sixième avec formule. Est-ce que nous vivons ça bien, d'autant qu'il vous sortit un professeur qui peut montrer aux 5 6 à une dizaine de professeurs qui montrent où ça qu'un autre 6 est-ce que vous pouvez vivre ça bien?
0: bon trouve assez correct. On comprend tout les avantages pour moi parce qu'admettons que moi dans primaire, je mélange toutes les affaires, c'est pas dans une fête de plusieurs sixièmes, je mélange tout ensemble vu qu'il nous fait un seul professeur. Mais tandis que dans le collège, nous faisons plusieurs professeurs, je m'imagine une figure à professeur, je dis que je connais l'étudiant dans tel sujet, dans telles affaires. C'est plus facile pour moi capter.
1: Et la côte de l'école, là, en ce moment.
0: L'amour, Anania Sandré le chou.
1: D'accord. Et justement, donc, nous-mêmes, nous disons qui ou content sa transition là, et bien sûr, vous participez activement à la jeunesse, parce que non seulement vous faites partie de mon groupe, mais vous pensez qu'il vous donne un coup de main, surtout au niveau village ou bien au niveau Rodrigue. Alors, dites-nous un peu qui est un groupe pour participer.
0: Là, avant, moi, j'étais dans le groupe Youth Montaigouya, mais après, moi, pas trop confort avec vous, panique écrasé. 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
1: 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Alors, justement, on a intérêt, dis-moi le chou. Comment on connaît ce groupe-là, en fait? Est-ce que c'est un du monde qui nous rit sous ou bien on trouve toujours faire une activité là où on est intéressé?
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1: Et si on trouve une gain quelque chose, surtout quand on est dans un groupe commun, surtout, dis-moi, quelque chose au droit humain, est-ce qu'on trouve une gain, une qualité, une compétence qui est capable d'aider plus tard, surtout si, par exemple, on vit à le travail ou bien si on vit créer au business?
0: Oui, ça fait beaucoup. Une tas d'affaires que mon père connaît, mon récit connaît grâce à dis-moi. Surtout quand nous faisons une visite, pas quand nous faisons pas visiter les affaires. Par exemple, une fois là, nous allons visiter une ruche du miel Victoria, petit bigarade. 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
1: 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Donc, de ça, on peut apprendre beaucoup de choses.
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1: 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Alors, là, mon propos, qu'ils nous mettent une petite pause, donc, parce qu'ils apprennent nous pour connaître plus sur le goût, leurs préférences, avec nos quick fire questions. Mais en attendant, mon propos, qu'ils nous allons écouter ensemble, Jonas, avec ce titre. L'amour est nous revenu juste après pour la suite de l'émission Zen en action.

0: C'était l'amour de Jonas. On arrive 16h passé de 28 minutes et pour ban auditeurs, auditrices. Donc, qui fait que rejoignez nous. Bon après-midi. C'est l'émission consacrée à la jeunesse. Zen en action jusqu'à 17h. Comme on a avec moi, mademoiselle Clarita Louis. Comment tout le monde connaît DJ Lo, étant donné que même DJ, il y a un DJ, il y a un DJ. Donc, là, nous cause nous sur l'enfance, surtout qui l'y apprend, surtout dans un groupe qui l'y était. Et là, nous passons à une partie qui est très, très traditionnelle dans nos émissions. Quand nous posons une question qui nous capable de dire du tac au tac, une question qui est pour qu'on intrigue plus sur nos préférences, sur nos goûts. Mais justement, nous cause première question. 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
0: 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Alors, nous posons une question, donc, nous t'y préparons une analyse. 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
0: Alors, est-ce qu'il y a un endroit ou une activité qui vous compte en faire qui, instantanément, dit, les ressources ou batterie, te permet toi de relaxer ou intégrer, surtout, de stresser?
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0: 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Alors, si nous sommes capables d'écrire où l'état d'esprit actuel dans un mot, qui mot tu peux choisir et qui faire?
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0: Et tout ça va un coup de gagner tout ça là.
1: Ça même.
0: D'accord. Alors, est-ce qu'il y en a un moment précis dans la vie de tous les jours, côte ou parcours insensé ou bien ou façon de voir les choses insensé dans la vie?
1: Plutôt, il restait pareil, ma dieu, mon équipe pensait qu'il était dans mon enfance, mon ami, dans mon moment l'adolescence là.
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0: 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Alors, nous continuons avec nous, Quick Fire Questions, d'autant qu'il y a encore beaucoup d'autres questions. Donc, pour vous, c'est quoi le vrai luxe au quotidien aujourd'hui?
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1: D'accord. Alors, est-ce que vous comptez en lire livre ou bien ou plutôt get film?
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1: 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Alors, est-ce qu'il ou plutôt apprendre en observant ou bien pratiquer ou assimiler quelque chose?
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1: 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Est-ce qu'il y a une santé préférée?
0: Vos chanteuses préférées pour l'instant là, c'est Rihanna de Joey Delphine. C'est
1: D'accord.
0: une santé qui, chaque fois que moi, quand je demande les mots préparés par l'école, je me dis que médecin me donne dans ce sens, je me déstresse moi et puis.
1: D'accord. Et nous, dernière question pour nos Quickfire Questions, c'est est-ce qu'il y a non un événement dans 2026 qui marque ou qui est à considérer comme un coup de cœur de cette année?
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1: 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D'autant que c'est une tradition dans nous, l'émission Zen en action, que nous posons ben Zen, ça va une question là. Alors là, nous proposons un petit guide, l'avenir, et ben passion aussi. Bon, quand on a réalisé qui ou compte en faire DJ, est-ce que c'était pareil, moi je peux dire, on guette ben grand frère, là où je suis, pareil, ou bien on compte en lui parce qu'on trouve un du monde dans l'entourage faire lui.
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1: Et première fois qu'il fait une session DJ dans une fête, c'était quand?
0: Si je me rappelle bien, il y a presque 9 ans, voilà. Je suis encore dans la formule, soit primaire, parce que si j'aime, je suis dans un anniversaire de 18 ans.
1: D'un anniversaire de 18 ans? Pas si difficile, surtout quand, par exemple, vous avez une platine, vous modèlez playlist, tout ça, là, pas si difficile.
0: 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Tout la musique, je suis content de la musique, avec moi, je vais apprendre direct le contrôle, donc pas si difficile.
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1: 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Alors, ou même déjà vous dans Forme 5 là, vous voyez qu'il y a des stress lit beaucoup. Donc, est-ce qu'il y a un sujet qui là, là, là, là, là, ou paye là, là, surtout pour les examens?
0: À 6 puis la 14 ou 5
1: Qui fait?
0: et n'est pas calculé. Mais dans la classe là, comme ce que j'ai l'air, je peux faire la classe, je peux dormir derrière avec ma dière. Bon, pas sur la classe là, il me dit tout.
1: Dis-tout.
0: Dit tout. C'est moi, et la fois quand il pose moi question, je me dis, pourquoi qu'on laisse pas, dans l'air, je ne peux pas me dormir là, là, là. Quand des bonnes affaires, je peux rentrer dans la tête, je me dis, et la fois quand il pose moi question, je réussis à répondre seulement. Mais quand je ne peux pas faire l'examen, je ne peux pas réussir.
1: D'accord. Alors, est-ce que vous pensez, si par exemple vous passez ou si vous continuez dans le chou ou bien vous transférez au sens scolaire?
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0: 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Allô, nous arrivons 16h42, donc nous restons encore quelques minutes pour nous passer ensemble. Mais nous causons un petit guide, la jeunesse. 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
0: D'accord. Et justement, un parmi les autres, quelque chose qui nous peut trouver, c'est qu'il y en a beaucoup, maintenant, qui est le réseau. Et le réseau, donc, il prend une place, c'est-à-dire centrale dans la vie indienne. Mais qui fait un lien pour toi, qui a un certain contrôle, surtout, par exemple, le quantité de temps, le TikTok, le Facebook, qui fait nous besoin de contrôle de cela?
1: 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Comment tu peux dire, écoute moi, nous tous nous cantonnons, nous tous nous causons, nous rions, mais si nous plus prenons les réseaux sociaux compte, ça va nous faire là pour finir.
0: D'accord. Alors, est-ce que vous trouvez qu'il y a un bon défi? Justement, on cause l'alcool, on cause les réseaux sociaux, mais est-ce qu'il y a un autre défi que vous trouvez, ben zen, vous portez attention, surtout pour éviter qu'il nous retourne dans une situation qui est déplorable plus tard dans votre vie?
1: Là, bon, plutôt, je cause les bonnes affaires, comment causer, je cause les bonnes affaires, comment des bonnes petites filles, en particulier les autres plutôt, et des autres papiers prennent en lien, d'autres banalisent, causer, je cause.
0: Donc, vous apprenez plus ce contrôle-là. Et du côté ben garçon.
1: Du côté bonne gosse, je suis trop content, taille des petites filles, fait peur.
0: D'accord. D'accord. Mais en tout cas, merci qu'on vous fait preuve d'honnêteté, surtout, et explique-nous qui vous trouvez comme étant un défi qui est important, qui nous prend en compte. Et un autre parmi les défis aussi, c'est justement un abanzen qui maintenant, vous êtes victime de bullying. Nous avons une zone qui est victime de cyberbullying et nous avons aussi une zone qui maintenant, je n'ai plus interagir avec l'entourage, je n'ai plus interagir avec la société, c'est plutôt réplique eux-mêmes. Qui vous pensez là? Qui manque quelque chose nous à faire pour éviter qu'il y ait une zone qui tombe dans la dépression et surtout qui est capable de porter atteinte à la vie un jour?
1: Nous sommes capables de faire une sensibilisation. Comme à dire, si nous connaissons une jeunesse qui n'est pas trop dans de bonnes activités, elle peut éviter tout contact avec ce bon villageois. C'est pas nous, nous essayons de venir vers lui, nous aider dans les difficultés qu'il peut traverser. C'est pas nous de faire lui comprendre qu'il n'y a pas juste sa bonne affaire là qui est là, dans les autres défis, mais nous faisons fort de à côté là. Pour nous réussir à traverser les autres défis qui nous font là-haut.
0: D'accord. Et bien sûr, nous avons aussi ça, l'aspect éducatif, là, côté l'éducation aussi.

0: Donc, qui fait un lien pourtant aussi, qui nous est dans cette éducation sociale là, mais aussi qui nous prend compte aussi l'éducation académique, surtout au niveau de la jeunesse, d'autant qu'il y a cette année là, donc nous avons beaucoup de gens qui malheureusement ne pas réussir l'examen. Vu qu'il a dit là, nous avons dit que c'est l'eau bio. Donc, qui fait un lien pourtant qui nous prend compte aussi, nous l'éducation.
1: Comment je dis, il est important pour nous pour nous l'éducation parce que c'est ça même la clé qui peut ouvrir nous ben la porte pour l'avenir plus tard. Parce que comme on connaît, c'est un travail du mari difficile pour gagner. Même si, comme je dis, il y a une jeunesse qui est capable d'aller à l'université, d'aller faire un gros doctorat, après tout, il y a des écoles avec d'autres certificats, puis attendre qu'il ait un post-travail pour sortir.
0: Donc, on constate même qu'il besoin tout le temps de mettre l'éducation devant. Après, là, nous pensons à misement.
1: Ça même.
0: D'accord. Allons-nous rester quelques questions avant qu'il nous termine, Mademoiselle Louis. Alors, justement, nous pécose beaucoup bonne activité. Est-ce que vous trouvez qu'il y a une bonne activité qui nous besoin mettre en place pour permettre plus zen, être actif socialement et surtout pour permettre plus zen montrer sa créativité?
1: Moi, je me trouve capable de faire des choses. Nous capable d'organiser des villages, un bon village qui est tranquille, tranquille. Nous capable d'organiser des activités une fois par semaine pour essayer d'attirer des gens et ça fait des autres minutes de décalé avec à côté de l'eau Internet.
0: Et par exemple, qui est une activité où tu as envie peut-être de mettre en place?
1: Madame, je connais bonne activité SPAC. Moi, je fais toujours de l'enforcement. Longtemps, moi, je suis content de jouer collé après. Je fais avec moi la marée, là, des bonnes choses des enfants. Nous commençons à nous mettre ça dans une bonne village, ma des voitures. Après, là, nous sommes capables d'avoir les autres bonnes activités. Moi, c'est pas pour une bonne sortie pour aller visiter le place à dire. Pour aller faire des découvertes en même temps, je peux amuser, mais je peux découvrir quelque chose dans le pays, là.
0: D'accord. Alors, nous, avant-dernière question, donc avant qu'il nous termine, donc, c'est qui ou vision pour la jeunesse dans quelques années, 5 ans, 10 ans?
1: Mon vision, c'est plutôt, ma dire, moto, ben la jeunesse, je peux plus si ben la jeunesse, je suis actif, nous pays, ma dire, pour,
0: Il est plus développé, comment dire?
1: voilà.
0: Est-ce que vous pensez qu'il nous besoin pense qu'il nous besoin créer par exemple plus de travail pour Banzen parce que beaucoup Banzen surtout qui passent dans l'émission Zen en action dire qu'il manque de travail dans Rodrigue. Est-ce que vous trouvez qu'il nous besoin mettre plus de travail ou bien nous besoin créer nous de travail nous-mêmes pour nous capables gagner une meilleure la vie?
1: Moi, je trouve plutôt bonne zone là, même bizarre, comment se créer un bon travail pour eux même. Parce qu'à cette heure, si nous disons qu'il y a une bonne affaire, qu'il y a un post-travail, nous ne pouvons pas arriver à même. Mais tandis que si nous si nous capables d'essayer d'amener les autres bonnes affaires dans le pays là, dedans, que Fanouchka fasse faire une petite affaire banale, qu'il y a un grand
0: Une grande
1: business.
0: affaire, comment dire? D'accord. Alors, nous, dernière question. Donc, c'est justement, qui message vous tiens à adresser à Banzen qui peut écouter nous, qui peut-être peut viser un petit message d'espoir, un petit message soutien, bien si jamais, ou un autre qui dit mon qui vous tiens à remercier aujourd'hui.
1: Bonne jeunesse, bon, mon conseil aux autres, malgré que l'examen peut approcher, pas baisser les bras. Et même si d'un moment l'examen aussi, il y a une bonne fête, ben la communion, nous essayons d'amener nous l'esprit plus côté l'éducation, n'oubliez pas l'amusement pour l'instant. Décembre, nous prenons tout nous les temps pour nous faire des rôles, pour nous faire tout ce que nous venons à la misère, dans le fait que nous parlons de la coin, mais nous aussi, nous prenons les temps pour faire tout ça là.
0: Mais l'éducation passe avant.
1: Ça.
0: D'accord. Est-ce qu'il y en a du monde où tu voudrais dire merci, dire bonsoir?
1: J'ai envie de dire, mon bon parent, un grand merci. Je te laisse moi venir aujourd'hui, malgré que moi, bien si payé, je te mon gars vin là. Et, bon, je veux dire, un grand merci à mon bon grand-parent qui m'a aussi à peut écouter moi d'aller la même là. Et ça même.
0: D'accord. Mais en tout cas, merci, Mademoiselle Clarita Louis, qui une vient dans nous l'émission. Et merci à Oban Parent aussi, donc qui nous permet de venir dans nous l'émission. Il partage avec nous, joie de vivre, bonne humeur. Une petite dose riez, justement, pour casser un peu sa monotonie, sa stress, surtout dans le week-end là. Merci à Stenio Prosper, donc, qui assure la partie technique cet après-midi.

au micro. C'était Stéphane, mais restez branchés dans quelques minutes. Moi, retrouve vous êtes l'émission Ombre et Lumière, le Rodrigue. D'ici là, portez-vous bien. Profitez de la vie et semez l'amour. Et moi, pour les autres, l'eau, sa santé de Rastek, qui dit à nous, tout simplement. Pas drogué.

Bon après-midi à tous, j'espère que vous allez bien, que vous avez passé un excellent après-midi en compagnie de la MBC Rodrigue FM. C'est pour moi avec un immense plaisir qui me retrouve comme chaque semaine pour l'émission Ombre et Lumière Rodrigue, que nous donne une plateforme à Banzom pour

0: Partage de l'expérience et surtout de la vision. Manzom Don Rodrigue au micro. C'est Stéphane qui m'accompagne cet après-midi. Et aujourd'hui, dans une émission, on a avec moi M. Anthony Martin. M. Martin, bon après-midi.
1: Bon après-midi, Stéphane.
0: Alors, comment ça va?
1: Alors, ça va bien, merci et toi?
0: Ça va super bien, en tout cas, merci qui vous répondent à l'invitation pour participer dans nous l'émission Ombre et Lumière, le Rodrigue. Mais tout d'abord, donc, présente-nous-même et dis-nous un peu qui vous fait dans la vie.
1: Et, alors, moi c'est Ansley Martin, et un jeune de Mourouk. Et là, là, actuellement, mon check-out opérateur côté Youin à Nassola. Et voilà.
0: Mais nous prenons un petit peu plus le travail et surtout le parcours. Mais tout d'abord, nous causons un petit peu l'eau ou l'enfance. Alors, est-ce que vous êtes capable de raconter un peu comment ou l'enfance s'est déroulée, surtout qui ben souvenir ou un an de ou l'enfance ou tendre enfance dans vos familles?
1: Alors, moi, depuis mon enfance, alors, qui m'a dit là hein? Moi, j'ai grandi avec moi, ma maman et mon sœur. Et depuis petit petit, moi avec mon sœur, nous sommes, comment dire, dès les doigts à la main, nous sommes proches, Tout ça fait, nous sommes partagés, tout ça. Et ce qui me rappelle, c'est que tout le temps, nous sommes capables de compter de femme là. Parce que tout le temps, nous sommes tracés. Et nous tracés pour qu'ils amènent nous manquent rien. De un. Et voilà, c'est un grand respect qui m'a eu pour lui. C'est le premier mot qui vient dans ma tête quand on imagine une belle femme là avec mon grand sœur, c'est respect.
0: D'accord. Et justement, moi, je disais qu'il ou l'enfance, donc, on passe lié avec ou maman, avec ou sérieux. Ça veut dire ou même qui t'y hommes dans la case. Alors, est-ce qu'il est facile, surtout pour, par exemple, grandir, prendre une responsabilité et surtout, qui a une valeur qui ou maman ou bien ou grand sœur, il montre où, qui jusqu'à aujourd'hui, ou transmettre dans ou l'entourage, avec ben du monde qui vous connaît.
1: Et oui, il n'est pas si facile. Être. Seul garçon dans une famille, surtout moi-même plus petit. Et moi, tu disais, prends, comment dire, entre guillemets, prends une responsabilité, les hommes-là, depuis petit petit. Mais après, avec le temps, mon récit adapté, tchikit, tu comprends? Mon récit prend un rôle-là. En gros, même si mon petit frère, mais en même temps, petit grand frère. Un frère, on dirait, ce rôle, pour tes sociétés, qui est grand, qui est petit. Mais après, une valeur primordiale pour moi qui m'a maman in apprend moi et qui m'a coupé par ta vie dans ma vie tous les jours aujourd'hui c'est comment me fait dire toi respect parce qu'il tout le temps me dire qui tu besoin traiter du monde manière qui t'ont envie du monde traite toi et ça c'est une affaire qui m'a pu appliquer dans ma vie de tous les jours jusqu'à aujourd'hui
0: D'accord. Alors, justement, si tu as trois mots pour décrire ou quand tu es enfant avant qu'ils rentrent l'école, hein, qui mot tu peux choisir et qui faire?
1: Et timide, ça haine, ben là j'ai vanta, timide et vanta, on connaît pas mal ensemble, mais timide, vanta et généreux tout le temps.
0: D'accord. Alors, justement, donc, est-ce qu'il y a un souvenir, par exemple, pour que tu peux jouer, les petits, bien, je suis fait 400 coups, parce qu'il nous connaît comme ça, au fond, les gars, ils disent mal, je joue, je sais pas, désobéir aux parents. Est-ce qu'il y en a un qui, toujours, maintenant, on dirait, vraiment, moi, tiens, désolé, d'ailleurs, moi, tiens, turbulent, comme je suis petit.
1: Les enfants, désolé. Ouais, mais, 400 coups là, tu es dans le lit. Puis, ça veut dire, moi, tiens, mais pas moitié, non, mon coin a un camarade, un bon camarade extra. Il s'appelle Damien, Damien Debez, il est mon voisin. Et lui, chaque fois, quand nous sommes petits, par exemple, il y a un cyclone. Quand il y a un cyclone, quand nous avons beaucoup de mini-cascades. Quand il y a un cyclone, il y a des loups plein partout. Et la même cascade là, ils ont coulé. Mais nous, étant cyclone, étant tout du monde à péal, quand ils ont, c'est pas que nous pouvons aller, nous allons voir la cascade. Et puis aller à dire, nous faisons bien dans la délo là, tu comprends? Délo couler l'euro, ça n'est pas sale, non, c'est pas que ça fait. Nous faisons bien dans la délo là, puis l'état par contre, on a du mal là, tu comprends? Après, l'état nous revenir, ça t'a flac délo, il fait la boulot, c'est maintenant, patine là-dedans, tout ça. Après, l'état ben là, on a du mal, tous les deux. Mais ça, c'est une bonne. C'est une bonne expérience qui ne m'a pas regretté qui si comment dire tu tiens mon revivre, moi tu pourrais vivre.

0: 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amène-nous à la durée et surtout qui faire ou penser d'une fête soir?
1: Moi, et vu que moi, c'est le garçon dans nos familles, moi, je pense d'une fête pour qu'il demain, je vienne ça à un homme qui m'a dit que j'étais aujourd'hui là. J'ai un responsable et qui, maintenant, une compagnon avec moi, je ne pas rester tout seul, comme je disais. T'as 35, comment le dire, et moi aussi amène mon rôle
0: de copain
1: bien comment bien et respecter mon 35 bien. Vous pensez ça, c'est à cause de ça qu'il est si dur pour qu'il a dit que c'est faux, ça vrai mène qui est dans moi.
0: D'accord, nous pouvons un petit peu de mais là après, donc
1: quand on pose le
0: bonhomme d'Henri, mais là nous pouvons un petit peu l'école primaire parce que nous connaissons qui. Quand on est dans l'enfance, pas qu'à rester dans la cour tout le temps, vous avez un apprentissage, donc vous êtes dans l'école maternelle, l'école primaire. Alors, est-ce que vous êtes capable de nous dire comment on vit sa transition? Parce que nous, quand on reste avec tout, donc on a vécu avec maman. Et après, là, vous avez bougé, voilà, avec des gens qui ne vous connaissent pas, et des gens qui sont aidés pour vivre une meilleure version de vous-même. Comment on vit sa transition?
1: Vous êtes en France, Stéphane? Bon, l'époque maternelle, je n'ai pas trouvé un grand souvenir, mais ce qui me rappelle, c'est que mon first, second, je suis fait à Maurice. Je suis à l'école à Maurice, à la Tour Kenik. Et ça, c'est plus difficile parce qu'ici, tu connais ton Rodrigue, puis tu as l'école, tu connais ton besoin d'un management qui t'a habitué à trouver. Même si tu n'es pas trop habitué avec ça, mais tu as habitué à trouver. Mais là, tu as un sens carrément l'atmosphère, tu es dans notre pays. Et là-bas, tu as besoin de réadapter toi avec tout, avec tout, avec l'environnement, avec la mentalité ben, du monde qui n'est pas pareil. Et ouais, c'est un peu difficile.
0: Mais est-ce que finalement, on réussit à dire overcome tout ça, ben, l'obstacle là, moi, dire.
1: Ouais, finalement, on réussit à overcome parce que, comment nous dire, les enfants, tu peux aussi te trouver un autre enfant là-bas, tu peux le causer vite pour un camarade. Mais c'est. Grâce à sa bonne camarade qui m'a réussi à faire là-bas, là, qui est un côté, il réussit à aider moi pour adapter à ça l'environnement Maurice.
0: Donc là, où retourne Rodrigue? Est-ce qu'il, en quelque sorte, tout de suite, on vit retourne Rodrigue ou bien là, au moment où il dit, retourne Rodrigue, là, où je vais dire, ben, vous avez réadapté en cours?
1: Non, mais là-bas, là, tu finis, tu finis dans sa transe Maurice, là. Tu finis comment s'habituer. Puis là, moi, je fais 2 ans là-bas, ça veut dire. Puis après ça, 2 ans là, tu n'es plus. Tu n'es plus imaginaire, même si, comment dire, tu pourrais être une Rodrigue, c'est pas que tu finis habitué là-bas. Mais vraiment, les temps, tu dis, comment, mais bien être une Rodrigue. Moi, je disais, tu, pour bien réaliser, adapter, pour bien réaliser là-bas. Mais c'est moi, c'est les affaires qui m'ont marié content de la décision là, c'est que moi, je peux être une côte moi. Ouais, ça c'est une affaire qui personne ne peut apprendre.
0: D'accord. Alors, là, on retourne au Rodrigue, là, coûte ça où tu l'école là?
1: Les temps où tu retournes au Rodrigue, moi je fais l'école à Post-Sudès Government School.
0: Et est-ce qu'il y en a un professeur qui jusqu'à aujourd'hui, ou encore reconnaissant envers autres pour tout ce qu'ils aient dû faire pour vous, surtout? Peut-être une bien aidou, bien encourage ou une bien batou? Peut-être pas si, peut-être, c'est un peu trop turbulent. Donc, est-ce qu'il y a un professeur qui a encore respect pour vous?
1: Oui. Turbulent, non. Je ne suis pas trop ce problème à propos de turbulence parce que moi, depuis tout le temps, j'ai des enfants assez tranquilles. Dans l'école, la case. Après, ça va le moment que nous sommes allés dans le cyclone. Là. Mais, ben, battre le professeur là, ça non. Mais après, il y a un professeur qui s'appelle. Monsieur Alan, il fait un programme pour nous et ben les enfants qui, là c'est ben les enfants qui, tu veux plus avancer en maths, dans mathématiques, il fait un programme pour nous et il fait une bonne classe spéciale.

0: Tu feras 2 fois par semaine et c'est grâce à ça qui, comment dire, nous recevons un niveau un peu plus avancé dans mathématiques de nous, même qui, même nous aussi dans primaire, hein, nous arrivons à un niveau assez avancé dans mathématiques. Et oui, sa professeur là, moi reconnaissant envers lui parce qu'il prend sa initiative pour qu'il aide nous parce qu'il fait du travail. Hein. En fait, lui, il est professeur, mais il est plutôt dans le bureau. Même professeur dans le bureau là. Mais il n'est pas tout obligé de faire, hein, mais il prend sur le temps pour qu'on m'a dit, il montre une bonne affaire qui nous pas de connaît et ça m'a reconnaissant envers M. Alan.
1: Et combien de temps on fait ça en classe spéciale?
0: Les jeunes ont commencé dans grade 5, grade 5 et grade 6, c'est-à-dire 2 ans d'univers.
1: D'accord. Mais justement, dans la période là, il y a aussi l'examen qui vient. Donc, c'est facile de là, après ça, une classe spéciale, peut-être pour appréhender l'examen. D'autant que donc l'examen CPE, donc à l'époque, tu es un peu relevé donc en termes de difficulté. Donc, comment tu vis ça?
0: Et mais c'est moi où j'ai des affaires. Et dans le monde, mathématiques pas dans l'IM. Mais moi, mon parti bon dans mathématiques, mais mon parti mauvais aussi. Mais moi, je dis que moi, mathématiques pas dans moi. Mais quand même, mon tracé, malgré le niveau là, ici, niveau CPE, dedans CPE, tout niveau là est un peu difficile. Mais grâce à sa bonne petit cours spécial qu'il nous fait là, nous avons réussi à faire l'examen là et nous avons réussi à fondre les, comment nous dire, carré carré, malgré que mathématiques tiennent problème pour moi la primaire. Mais vrai, grâce à sa couleur, nous avons réussi à fondre monsieur et nous avons réussi à passer l'examen maths.
1: Et donc là, on a le collège, écoute ça aussi au collège.
0: Et ça veut dire, nous fréquentons des collèges, nous fréquentons de collège Le Chou, à l'époque il s'appelle Le Chou, c'était Ananias André, Le Chou Collège, et après on a fait mon HSI à Maréchal Collège.
1: Et comment on vit sa transition? Parce qu'on connaît la transition entre primaire et collège, c'est des affaires différentes. Que par exemple, on peut gagner un professeur qui peut montrer vous 5-6 là où on gagne un professeur pour un 6 et où on a une dizaine. Comment on vit ça? Et surtout, comment on vit sa transition?
0: Ouais, en fait, nous tenons un seul problème, étant donné que je parle de collège. Dans primaire, nous dans CPE, nous sommes plus grands. Puis dans le collège, nous sommes petit petit là. Mais nous, c'est un problème, nous sommes dit, t'as pas qu'à battre, voilà, tout ça, parce que nous enfants, nous avons beaucoup fait MB. Tu vois, nos affaires qui passaient dans nous pensées, passaient dans le film, nous pensaient, ça dit réalité. Puis après, nous arrivons là-bas, tout le monde a accueilli à nous, bien. Bien comme on besoin, et ben le professeur là aussi, c'est extra correct. Mais nous sommes choqués parce que ces affaires qui nous sont choqués, c'est que si c'est là beaucoup, dans un 6 tu as gagné 3 livres. Ça nous a un peu choqués par là. Mais après, en fait, on raconte un petit des affaires. En fait, nous nous sommes pensés, étant donné que nous avons gagné 3 livres, pourquoi nous avons mis nous faire 10 sixièmes? Non.
1: Très sixième ou quoi?
0: Très sixième, ouais. Mais nous gagnons ta livre. Puis nous faisons. Puis nous ne pas connaître si notre première période, deuxième période, ici là-bas, tout. Les temps nous faisons première période, le temps de la cloche sonne. Puis moi, tu crois la cloche sonne, puis la récréation. Je me trouve mon professeur aller. Je dis, ouais, mais moi aussi, moi aller. Et une affaire qui n'arrive rien, mon professeur sorti. Moi, je dis, moi aussi, moi sorti. C'est que là, les temps moi sorti, il y a un autre professeur rentré. Il ne va pas comprendre ce qui est arrivé. C'est quoi la pédia? Nous tiens cahier, tiens livre, notice, c'est pas grave. Premier jour l'école, hein? Non, ben, là, tu n'expliques nous un peu comment ça va bien. Comment tu chasses le naturel, tu reviens au galop, tu finis adapté de sa méthode primaire. Puis, quand on arrive là-bas, ben, là, puis, ça va professer, chaque 35 minutes, un professeur peut finir. Tu dis, ouais, là, tu trouves ton rentre dans notre monde.
1: Et qui est-ce aussi préféré? Parce que nous, d'accord. Quand on collège là, beaucoup cisé, on a l'occasion. Donc, tout simple, tout filière, mais qui cisé ou tu plus content ou tu plus affectionné?
0: Moi, cisé, moi, je suis plus content, c'était l'anglais. L'anglais, ouais. Et qui fait l'anglais, c'est parce qu'il. Je ne me connais. Parce qu'il. Non, plus aucune raison spécifique. Moi, tout le temps, moi, je suis content. Même dans le premier, nous avons fait un challenge. Nous, cause anglais, un zounin.

0: Nous avons 10 bonnes séries en anglais. Mais je pense que c'est ça qui m'a développé un amour pour ça, si c'est là. Ouais.
1: D'accord. Alors, sans faire un petit fantasme, hein, si vous avez un des trois petits mots anglais pour nous sentir qu'il peut y avoir un. Ou maîtriser sa langue là?
0: No, I can't right now. I'm a little bit sick.
1: Bon, en tout cas, c'est un plaisir surtout quand nous avons un zen homme surtout, c'est-à-dire qu'il est content anglais parce que d'autant qu'il s'aime si c'est beaucoup un zen, pas trop content.
0: Ouais.
1: Et là, on continue donc, on fait jusqu'à qui classe à le chou, là, on bouge à machin.
0: Ça veut dire qu'on fait. Et jusqu'à la forme 5 à le jour. Parce qu'au niveau forme 3, arrive à forme 4, l'étant du business split, nous faisons soit science, business ou autre. Moi, maintenant, je fais science, mémo élective, design. Et l'étant où je commence à faire design, je découvre que design aussi, je m'a réapproché design. Et moi, je m'a réappliqué là-dedans et je continue. Et God s'assise là même. Arrivé à Form 5, étant fait un examen Cambridge, au résultat design, c'est top. L'étant pas arrivé dans le web. Et tu dis bien de nous choisir qui s'y est, nous envie faire. Comment mail. Mais moi, vu qu'il m'a une pratique, moi, ben, dessin, design, tout ça, l'étant là, moi, j'ai une vie assez bon. Et moi, je me suis dit, je continue à faire design même. Parce que je suis arrivé à faire designer. Et là, je me suis dit, je mets design. Mais maintenant, si je mets design, et c'est le problème, c'est qu'il nous besoin sans établissement scolaire. Il nous besoin de Maréchal parce qu'il a le chou, ben, n'a pas fait design au niveau HSI. Voilà la raison qui fait mon Maréchal, c'est parce qu'il ça ce sujet-là, design.
1: Oui, pas de faire mal un peu parce que on est à l'école pendant 5 ans après elle est là où ils étaient recensés à cause ou pas faire aussi dans le collège.
0: Ouais, fait mal hein. Parce que pour moi le chou, moi je dis tu veux maison mère donc on apprend beaucoup de choses là-bas, on gagne beaucoup de connaissances, professeur, on développe comment dire une petite affection, tu comprends. Ben là, une plus qui famille, à cette là, tu as besoin de recenser, à l'apprendre comme ben notre professeur, à donner notre atmosphère, notre environnement. Ouais, ça a été difficile.
1: Et là, comment on vit ça finalement, on réussit à adapter avec lui, ou bien on toujours considère comme un étranger dans le collège.
0: Et non, la chance qui m'a gagné, sa camarade qui m'a étudié toi, c'est un habitué à basine, dans la boue et dans le cyclone là. Lui, c'est l'école Maréchal. Et étant un transfert, c'est lui qui a réussi à faire m'adapter vite, Maréchal. Parce que étant mon arrivé là-bas, étant mon jeune là, je me disais, ouais. Je me disais, mais t'es beau.
1: Ça fait mon, ce qu'on a dit.
0: Ça fait mon.
1: D'accord. Alors, dis-nous, justement, donc, on finit à Chelsea, à Maréchal. Et là, qui on fait après au résultat?
0: Qui m'a fait après mon résultat? Et moi, après mon résultat, je te dis que je prends une année sabbatique, gros erreur. Parce que plutôt, on continue avec ces affaires-là tant qu'il y a encore un saut. Et mais seulement, après une bonne circonstance, la vie, et je ne vais pas le faire. Mais je ne vais pas le à l'université après qui m'ont gagné mon résultat à Chelsea. Mais l'esprit là encore là, c'est moi.
1: Et on gagne l'occasion, on gagne plusieurs travail, donc plusieurs opportunités là où un check-out opérateur à Youwin. Mais justement, qui ça m'a un travail là? Sans oublier qu'il y a aussi un karatéka aussi. Donc qui ça m'a l'expérience là, il a apporté dans où, en termes de compétences pour permettre toi affronter la vie.
0: Moi, je travaille plutôt dans l'hospitalité. Dans l'hospitalité, moi de base, moi, je suis aimable avec tout le monde. Mais étant donné que je travaille dans l'hôtellerie, comment dire, il développe sa aimabilité là un peu plus. Et

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1: Mais nous dernière question avant qu'ils nous mettent une courte pause musicale. Donc est-ce qu'il y a un moment de doute dans tout ça maintenant qui on vit là? On gagne un moment de doute, même moment côte. Ouais, même dire qui ou pas précis aller de l'avant, pas précis accomplir ou ban rêve, accomplir ou ban objectif.
0: Oui, moment de doute là, ça gagne, ça normal parce que tenez ici à Rodrigue. Il y a un manque de travail, moi trouvé, pour moi. Et des fois, tu es un peu frustré, qui te dit que ouais, tu as une école, tout ça, le temps là, tu as fait ceci, tu as fait tout à faire. Et là, après, genre, je ne vais pas dénigrer aucun travail, hein. Loin de là, je vais respecter tout travail qui est là. Mais des fois, tu es frustré, tu te dis comment là, tu as une école, tout là, mais tu as envie de faire telles affaires, tel travail, telles affaires. Mais l'État te trouve bien dans l'ici. Là, tu commences à avoir un doute là, toi-même. Tu commences à dire comment là, ouais, tu n'as pas pour réussir faire, tu n'as pas pour réussir, ouais. Doute arrive, ouais.
1: Eh bien, justement, mon propos, ainsi qu'un auditeur qui nous marque un coup de pause musicale, on a découvert une santé de Stevie Wonder qui appelle Isn't She Lovely et nous revenons juste après pour la suite de l'émission Ombre et Lumière, le Rodriguez.
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Pour un auditeur auditrice qui fait que rejoignent nous, bon après-midi, c'est The Télémission Ombre et Lumière, le Rodrigue. Écoute-moi là avec moi en studio, M. Hansi Desmartins. Donc, il raconte nous un peu sur la vie, comment Lynn passe d'un petit enfant de Mourouk, côté Linal, à l'école primaire à Maurice, à la Tour Kénig. Et ensuite, il vient ici à Port-Sud-Est. Ensuite, Linal au collège à Le Chou Collège. Et bien sûr, Lynn bouge, il fait une transition voile à Maréchal. Et là, il travaille comme check-out operator à Youin, à Nassola. Alors, c'était moi, M. Hansley. Donc, là, nous passons nos dernières parties. Donc, nous causons aux bonnes hommes.

0: avec. Alors, justement, qui vous pensez dans nos bons hommes?
1: Qui vous pensez dans nos bons hommes? Hein? Et nos bons hommes, il y a un. C'est un pilier. On me dit, un pilier de société ici, à Oldrig. On ne peut pas dire qui nous, qui tous hommes, c'est-à-dire tous hommes parfaits, c'est pas que ça fait. Et non, il y a un petit défaut, c'est pas que. Mais moi, je veux dire que tout autant qu'il y a une femme, il y a aussi, je suis dans cette place ici, à Oldrig, et qui nous aussi, pour autant qu'il y a une madame ici.
0: D'accord. Alors, justement, donc, dans quelques mois, donc dans un mois et demi, donc, nous pouvons célébrer la journée mondiale des hommes. Est-ce que vous pensez qu'il nous besoin? Qui nous besoin mobiliser tous les hommes dans le rig pour qui nous aussi nous montrer qui nous participons dans nos sociétés au rig.
1: Oui, je trouve important qu'ils nous mobilisent tous les hommes pour qui nous montrer qui nous solidaires, nous solidaires en tant que bons hommes au rig et aussi qui nous montrer qui nous aussi nous mérite un tiso. Un petit jour repos, un petit jour pour nous célébrer nous-mêmes, vous trouvez.
0: D'accord. Alors, nous causons beaucoup de bonnes hommes, surtout comme étant des bonnes hommes qui ne pas pleurer, qui, à dire, dans nos sociétés, écoute, je travaille, je peine dans l'émotion. Et est-ce que vous pensez qu'il est important qu'il y ait un bon espace pour bonnes hommes, à dire, capable d'exprimer ce ressenti, surtout par rapport à ces données dans nos sociétés.
1: Oui. Et premier d'abord, ça va dire que les gens qui disent que les hommes ne peuvent pas pleurer, les hommes qui pleurent, ça donne fausse ça. Ça, c'est tout le monde est dans le sentiment, tout le monde est dans le feeling. Moi, je dis que pour tout connaître qui est un vrai être humain, tu as besoin d'exprimer ce sentiment. Peu importe, peu dans les hommes, peu dans madame. Quand tu as des affaires pour exprimer, tu as besoin d'exprimer, tu as besoin pas faire semblant pour dire du monde, ouais, ça y est, t'es nous, ça y est, non, tu as besoin pas faire semblant, tu as besoin d'exprimer. Parce que sinon, c'est ça qui pousse certains hommes, quand tu es trop gardé dedans, pousse certains hommes, fais tu tombes dans la dépression des fois, tombes dans l'alcool, et fais une bonne affaire qui t'a pas carré tout le monde.
0: C'était moi pour vous poser une question. Donc, je pense qu'il y a un défi pour les hommes faire face à un rôle qui est fini, mentionne l'alcool, dépression et le suicide. Mais est-ce que vous trouvez dans les autres quelque chose qui peut être pour les hommes, pour attention surtout, pour que les hommes vivent plus bien dans le rôle?
1: Et une affaire qui les hommes pour porter attention, pour qu'ils nous vivent plus bien. Et là, sur le coup, moi, j'étais franc. Et là, c'est ça, ben, ça fait qui m'affecte, toi, là, qui me trouve plus affecté. Certains hommes, dans le rig, là. Ouais, ça même, pour le moment. Si vous m'en dites, moi, gagne
0: un. Un petit idée. Jusqu'à la fin de l'émission, ouais. Vous avez dit. D'accord. Alors, une cause, là, mais justement, nous connaissons qui, ou un sportif.
1: Yes.
0: On apprend une discipline. Et surtout, comment pour gagner un exutoire pour tirer sous sa bonne frustration. Là. Mais est-ce que vous trouvez pour toi qui est un homme, mais du temps pour une forme d'art, ou bien peut-être une activité manuelle qui peut permettre de tirer tout sa bonne frustration, tout ça la rase qui est dans le temps?
1: Oui, moi, je trouve ça extrêmement important hein, parce que. Et il y a beaucoup d'hommes qui, comme on fait que j'étais allé là, je ne pas exprimer de bons sentiments. Et ils ont gardé tout en dedans. Et moi, tout qui met toi à un sport, ou soit fait un travail manuel, il permet toi d'exprimer toi d'une autre manière. Tu vois, et par exemple, moi, je me cause moi-même, et je fais karaté, mais je fais aussi kickboxing. Et moi, j'ai un punching bag à calme, des fois quand frustré, frustration, et mon compte entraîne. C'est qui m'a échappé à toi. Moi, je traîne, je transpire un bon coup, j'ai tout ça là. Et là, après, l'esprit posé. Quand pas capable, quand on pas capable de causer, comment dire. Comment dire, peine à personne et tout, moi, c'est pareil. C'est comme vraiment l'esprit, moi, dans ce sport.
0: Mais si par exemple, vous n'avez pas gagné l'occasion pour faire traîner, hein, comment vous faites ou exprimez-moi avec vos girlfriend, avec vos familles, comment ça se passe?
1: Et moi, je fais en sorte pour que.

0: Et tout ça fait qui fatigue moi, moi exprime lien avec mon girlfriend. Moi. Mm. Ou pas garde non rien là. Mais même des fois, genre comme on prend l'occasion pour me traîner, genre moi dans un petit spot à Mourouk, la plage. Là-bas tranquille, tout un tout monde sont vagues, tout monde se non rien. Moi je casse un petit pause là-bas. Moi écoute un des trois qui sont vagues. Respire à l'odeur de la mer, de là, l'esprit reposé.
1: D'accord. Alors, nous restons trois questions avant qu'il nous termine. Mais première question, donc, c'est qui ou vision pour nous, ben, nous hommes, dans Rodrigue, dans les années à venir, 5 ans, 10 ans?
0: Et ma vision pour ben, nous hommes, c'est que nous, tous deux, les hommes alcooliques, ici à Rodrigue, IBC, parce que on va pas dire que c'est là, il va pas dire que ça aussi, mais moi je trouve beaucoup, trop beaucoup, trop beaucoup d'hommes bien assisés tous les jours, tu trouves que t'es un état pas trop sérieux, il a le bois, il a le ci, il a pas, et c'est ça qui est capable de créer l'état de aller, toi tu as de frustration, l'autre partenaire, ça c'est pas correct du tout. Moi j'ai envie de trouver qui nous bat nos hommes, dire nous mettons une série, nous on va dire pas boire du tout, pas tout ça alcool, mais c'est avec modération, pour qu'il y a dire at least nous comprend qui nous peut, même si nous peut boire, nous connaît qui nous peut faire, mais c'est ça mon vision pour nos hommes, c'est qui nous vient un peu plus responsable. Moi tout aussi comment dire, nous vient un peu plus responsable, puis il a pas la pépille droite. Ouais.
1: D'accord. Alors, qui message tu n'as pas adressé à Banzom qui peut écouter nous, Banzom qui peut être dans un moment difficile, qui fait besoin d'un mot soutien de la part d'un de autres congénères. Donc, qui message pour ou un pas adressé?
0: Le message qui me tient pas adressé à Banzom, c'est qui me connaît, il y en a beaucoup qui paient pour exprimer autres choses, autres gains, jugements, attention, du monde, critiques, etc. Mon message qui m'a envie de dire, c'est que si vous êtes dans cette situation-là, vous avez un hobby, vous avez une manière, une affaire que vous êtes content de faire, pour que vous réussissiez express, si vous n'êtes pas pu réussir express par les mots, pour que vous réussissiez express ça, exprime ça, sorry, pour que vous réussissiez exprime ça et. Ouais, vous avez un hobby, pour que vous m'aidiez. Comment dire, nous, les hommes, vous vivez un peu plus. Avec un esprit un peu plus
1: à l'aise,
0: ouais. Et moi aussi, qui, si je trouve ça, et si je te fais ça, pour nous beaucoup moins, ça va nous faire, c'est pas suicide, c'est pas les affaires. À moi aussi.
1: Mais en tout cas, merci, M. Martin, donc, qui me participe dans nous l'émission Ombre et Lumière, le Rodrigue. Alors, nous souhaitons bonne continuation et surtout, qui vous continuez toujours, amène de la bonne énergie, de la positivité.
0: Ouais. Pas de problème. Merci tout de même pour l'invitation, Stéphane.
1: Et merci au personnel technique de la MBC qui n'a assuré que l'émission passe dans les meilleures conditions possibles. Au micro, c'était Stéphane. Nous prenons le plaisir pour être demain matin pour cette émission matinale Lévé Rodrigue. D'ici là, portez-vous bien. Profitez de la vie et semez de l'amour. Et nous, pour terminer avec une santé qui m'aussière, vous pouvez apprécier là en ce moment, M. Martin, c'est vos prophéties. Et Jason ira avec ce titre. Feeling. Bye bye.

0: On arrive 6h tantôt sur les ondes d'Ortega FM. Bonne fin d'après-midi, amis auditeurs, amis auditrices. Nous retrouvons tout de suite Marie-Pierre Mignat-Philippe pour le grand journal de la soirée. Bonsoir Marie-Pierre.
1: Bonsoir Caronne. Madame, Messier, bonsoir. 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
1: Une source de l'eau essentielle à la vie de plusieurs familles, mais aussi à l'agriculture et l'élevage, Bassin Banane occupe une place particulière pour la communauté Montagne Longue, un écosystème précieux mais qui est fragilisé alors que les habitants constatent au fil d'une année une baisse des sauts au débit. 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
5: 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Mais l'idéal, c'était d'avoir au moins 3 hectares ou plus, minimum de 3 hectares avec 10 000 plantes.
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7: Avec humilité, je fais un appel solennel ce matin à tous les chefs religieux dans Rodrigue pour organiser une grande union de prière nationale pour nos sociétés rodriguaises, pour apaiser sa souffrance qui actuellement peut traverser nos pays. 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
2: 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Voilà, Madame Missier, nous arrivons à la fin, nos bulletins en créole. Merci pour l'attention. Merci à Stenio Prosper pour ce support technique et que d'un petit moment où pour retrouver Caronne qui pour accompagner pour la soirée. Très bonne écoute.
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18h15, les ondes de Rodrigue FM, amis auditeurs, amis auditrices, bienvenue sur les autres radios. Bonne fin d'après-midi, bon début de soirée, un réel plaisir de vous accompagner jusqu'à 21h. Tout d'abord, un grand merci à Marie-Pierre, Émilien, Philippe pour le grand journal de la soirée. Et pour l'heure, je vous donne lecture à l'avis de décès.

On nous prie d'annoncer le décès de Monsieur Blaisy Louis. Le décès de Monsieur Blaisy Louis, aussi connu sous le nom de Éloise, était âgé de 78 ans. C'est un ex-habitant d'Anse-Goéland. Le convoi mortuaire sortira de son domicile à Anse-Goéland de dimanche 27 septembre à 15h pour se rendre en l'église Saint-Esprit de la Paix, mais là au cimetière de la localité. On nous prie d'annoncer le décès de Madame.

Madame Florette Baptiste, le décès de Madame Florette Baptiste, aussi connue sous le nom de Carla Mime, était âgée de 40 ans. C'est une ex-habitante de Mangue. Le convoi mortier sortira de chez son père, Stenio Baptiste, aussi connu sous le nom de Tonyan à Mangue, ce dimanche 27 septembre à 13h pour se rendre en l'église Saint-Esprit de la Ferme et de la cimetière de la localité. On nous prie d'annoncer le décès de Madame Anne Beverly Edward Betsy. Le décès de Madame Anne Beverly Edward Betsy, née Ponter, aussi connue sous le nom de Bévy, était âgée de 70 ans, née habitante de Port-Mathurin, près de Clydelex. Le convoi mortuaire sortira de la morgue de l'hôpital Queen Elizabeth à Crèvecœur, ce lundi 28 septembre 2026 à 15h, pour se rendre dans l'église Saint-Martin-Basse à Port-Mathurin. Et de là, au cimetière Danse aux Anglais. À ces familles endeuillées, l'AMBC de son équipe présente ses plus vives sympathies.

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1: Communiquer. À 17 sur les ondes de la MSR Rodrigue FM, nous passons tout de suite aux annonces et communiquer. Communiqué du Central Electricity Board, les abonnés de l'AFER, Meilleurs Nicolas, sont avisés que la fourniture d'énergie sera interrompue de 8h30 à 15h le dimanche 27 septembre 2026 en raison des travaux qui seront effectués sur le réseau électrique. La fourniture sera rétablie sans préavis. L'achèvement des travaux, le CEB prit sa fidèle clientèle affectée par cette coupure de bien vouloir l'excuser pour tout inconvénient. 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Madame Entrepreneur là pour contribuer en termes billets, avions, transport et logement dans Maurice.

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2: Voilà, en ce qui s'agit des annonces et communiqués, nous passons tout de suite aux nouvelles du temps. Voici le bulletin de la météo et pour Rodrigue à 16h30, ce samedi 26 septembre 2026. Situation générale, des nuages venant du secteur est influenceront le temps local tard cette nuit et demain. Prévision pour les prochaines 24 heures, essentiellement beau dans la soirée et en début de la nuit. Mi-couvert devenant parfois nuageux tard dans la nuit et tôt demain matin avec des faibles averses. La température minimale sera entre 19 et 22 degrés Celsius. Mi-couvert au cours de la journée demain avec des ondées occasionnelles, principalement sur les hauteurs. La température maximale sera supérieure à la moyenne et sera entre 25 et 28 degrés Celsius. Le vent soufflera de l'est-sud-est de 25 à 35 km/h avec des rafales pouvant atteindre les 50 km/h. Mer agitée au-delà des récifs avec des houles du sud-ouest de l'ordre de 2 mètres. En ce qui est chargé de la pluviométrie, durant les dernières 24 heures du 25 septembre 2026 à 16h jusqu'au 26 septembre 2026 à 16h, établi comme suit. Poète Canon 4,6 mm, Plaine Corrèze 0,3 mm, Patate Théophile 4,0 mm, Montagne du Sable, Songe et Rivière Banane non disponibles. Nous passons tout de suite aux horaires des marées. Marée haute demain à 0h50 et 13h03. Marée basse, 18h43 et demain 6h50.

0: 55. Le soleil s'est couché aujourd'hui à 17h43 et se lèvera demain matin à 5h32. Et c'est le but à la météo et pour Rodrigue à 16h30, ce samedi 26 septembre 2026.
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0: Réel plaisir de vous accompagner dans ce rythme du week-end et qui nous espérait que ce premier jour du week-end se samedi bien passé, même si zone travail, zone férie avec la joie et la bonne humeur, dans la positivité, je suis accompagné par la MBC Rodrigue FM. Et nous lance tout de suite la vibe de la soirée, pot pourri, Sega. DJ Mix et avec classe de Corneille juste après pour bien entamer votre début de soirée. Si vous êtes à table déjà, bon appétit.

18h58, c'est la vibe du samedi soir qui commence. Ils sont à table, bon appétit. Ils ont une garde de nuit, bon courage. Ils ont en famille, ils ont pu manger, ils ont encore pay travail dans notre commerce. On est ensemble jusqu'à 21h. Bon samedi soir, le rythme du week-end. À moins d'une minute de 19h, le Feel Good Factor qui va continuer avec Classe, justement, de Corneille, Pantalon, Nasty Black. Cover Zara Larsson et ensuite dis-le-moi, Maître Gimstering Indila, restez branchés, votre soirée ne fait que commencer.

relâche la pression, les amis, dans ce rythme du week-end. Calvin Harris et Cash Champion, release the pressure. Sur ta table, bon appétit. Je ne prends pause dans votre travail. On est ensemble jusqu'à 21h. C'est la MBCRO de GAFM. C'est votre début de soirée en ce samedi soir.

59 sur les ondes de GFM, l'ambiance qui bat son plein Don Toliver et ma second end. Et juste avant, c'était Dieu vine essay Indoku et les Caspen Yoest. On avait vu Release the Pressure tout à l'heure là. C'est une soirée qui s'annonce bien mouvementée, animée, avec de la bonne musique, parce que dès 21, nous allons basculer sur le mode remix. Si vous êtes à table encore, en famille ou avec des amis, bon appétit, merci de passer votre soirée en compagnie de la Messieurs Rodrigue FM. Et si vous êtes fidèle, reprend travail, bon courage. Merci de nous écouter et suivez votre trajet. Coming next, rock music, Charlie XCX et Wakuka Avarion et Sofia Nazou.

C'est avec Caroline Kellen qu'on allons mettre un terme à ce rythme du week-end, mais la soirée ne fait que commencer. Mon amour infini, et merci à Stino Prosper pour cette belle playlist, ainsi que notre prochaine assistante, Marie-Danielle Perrine-Meunier. Restez branchés sur les ondes de Rodrigue FM.

Le club, mais c'est Rodrigue FM est ouvert, on va commencer tout de suite à célébrer ce début de soirée. Celebration, Club Remix, ma chérie, 2K12, DJ Antoine, featuring The Beat Shakers, Shout, TS for Fears, mais bien sûr remixé, bien sûr, Janet Jackson, Cool Summer Mix Part 2, Nasty and Love is Gone, David Guetta, et vous vous envolerez avec Julien Créance, son remix Let Me Fly, c'est parti!

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La soirée qui est rythmée avec les meilleurs des tubes. Et on va devoir bientôt se quitter. Ou alors, vous allez rester sur la MBC. Mais nous allons basculer sur Cool FM pour continuer la soirée. La MBC Rodrigue FM, vous allez retrouver dès demain matin à partir de 5h de l'émission. Lévé Rodrigue, ça a été un réel plaisir de passer cette soirée avec Zout. Justement, un très bon samedi soir. Misez pas, abusez et restez branchés à votre radio. Merci à l'équipe technique, à la présence de Stéphane Prosper, ainsi que notre personal assistant Marie-Danielle, Perrine, Meunier et toute l'équipe. Ce jour à moi pour vous souhaiter la meilleure des soirées sur cette radio.

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1: Bonsoir à tous, c'est reparti pour votre Saturday Mixtape et aujourd'hui, spécial remix années 90 et un peu plus tard, un petit remix Funky House. J'espère que vous avez passé une très bonne journée et là, c'est parti pour 2 heures de pur bonheur.

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